0: Jean-Baptiste Thoret va apprendre l'existence de ce monde du dessous. Et il va décider d'aller faire un documentaire sur ce monde du dessous. Je vous en dis pas beaucoup plus, parce que bon, pour moi, le film est une date, c'est-à-dire que c'est un documentaire pour moi qui s'inscrit dans la lignée des travaux de Frédéric Wiseman, mais aussi de Raymond Depardon, dans la manière de donner la parole à ceux qu'on appelle des parias. Et Jean-Baptiste Auré le rappelle dans l'entretien que vous allez écouter, ben, les parias, avant d'être des parias, ils ont été des gens comme vous et moi, puis un jour ils ont plongé, surtout dans une société très très dure comme celle des États-Unis. Et ce film est passionnant, génial, avec une esthétique incroyable, un scope sublime, voilà. Et c'est un grand film de cinéma, c'est un grand documentaire, et vraiment, c'est un film sur un sujet incroyable. Enfin, je comprends même pas qu'il n'y ait pas eu de film avant sur ce sujet, qui est juste démentiel. Voilà, et c'est un film passionnant de bout en bout. Ça dure un tout petit peu plus de 2 heures. On a l'impression que ça dure très peu de temps quand le film se finit. On est complètement subjugué, captivé par les récits de ces personnes, et en particulier la fameuse Brandy qui va être l'interlocutrice principale de ce film. Bon, je vous en dis pas beaucoup plus. Ce que je vous propose, c'est qu'on écoute tout de suite le réalisateur Jean-Baptiste Thoret au micro de Culture Prohibée, donc pour évoquer The Neon People, qui est sorti donc chez Carlotta Film. Bonjour Jean-Baptiste Thoret.
1: Bonjour Jérôme.
0: Alors nous sommes ensemble aujourd'hui pour aborder ton documentaire The Neon People, qui vient de sortir là en Blu-ray chez Carlotta Film, et qui pour moi, je vais le dire tout de suite parce que je vais pas faire de la flagornerie, mais ça a été un choc, ça a été une claque, et on va en parler plus longuement. Pour moi, c'est ton meilleur film, et c'est quelque chose, c'est incroyable. C'est-à-dire que moi, j'ai l'impression que, en fait, par rapport aux deux premiers films qui avaient des liens plus ou moins directs avec le cinéma, même s'il y avait des aspects sociétaux, là, on arrive dans autre chose, un sujet... il y a un tout petit peu de lien avec le cinéma, parce que Las Vegas, Scorsese, tout ça, on en reparlera, mais c'est un film différent de tes deux précédents films dans un certain sens, et je trouve qu'on est, parce qu'on le vend souvent ce film comme un croisement entre Frédéric Wiseman et John Carpenter, il y a aussi du Depardon pour moi, et on discutera de tout ça, mais donc j'ai beaucoup aimé ce film, que je trouve un film très important. Voilà, j'ai vraiment...
1: Bon, écoute, on va arrêter là.
0: Ah
1: et... qui est ramassé, concise, qui me va très très bien.
0: Et ben voilà.
1: Et c'est... Merci pour ce que tu dis. Ouais. Ce que je peux dire, si tu veux, c'est que c'est le troisième film en fait que je tourne aux États-Unis et sur les États-Unis. Tu vois. Après, tu as raison. Le film, il est différent. En même temps, ce qui est compliqué pour moi, c'est qu'il s'inscrit quand même dans ma tête, et peut-être que dans ma tête d'ailleurs. Mais malgré tout, dans la continuité des deux précédents. En fait, il y aurait pas eu les deux précédents, enfin We Bleed et Michael Schumer, mais j'avais rien. Je suis pas convaincu que j'aurais fait ce film aussi. Tu vois, c'est un processus. Je dirais que le fait que le cinéma ne soit pas présent comme sujet, en tout, de façon évidente, etc., est quelque chose qui, à mon avis, me travaillait déjà ou était déjà en filigrane dans les précédents, même s'ils étaient aussi bien Wibouit que Cimino, évidemment axés autour de cette focale qui était le cinéma américain, pour faire court, des années 70, et puis ensuite Michael Cimino. Mais je me souviens déjà, à l'époque de ces deux films-là, combien... D'ailleurs, ça ne passait pas toujours dans les discussions. Hein. Combien j'essayais d'expliquer que le cinéma, en tout cas que moi j'ai aimé, qui m'intéresse, etc., mais je pense que c'est le cas du cinéma en général, et en particulier du cinéma américain, en fait, te conduit aux États-Unis, te conduit... c'est le vieux cliché, fenêtre ouverte sur le monde. Moi, on apprend en fait le monde, soit les autres, etc., par les films. Donc, moi, cette espèce de frontière entre un film, si tu veux, sur le cinéma... Et un film pas sur le cinéma, elle est beaucoup plus ténue que ça. Tu comprends ce que je veux dire? C'est pour ça que Neon People, je dirais qu'on est allé encore un peu plus loin dans cette espèce de brouillage-là. Et pourtant, je pense que le film, il est nourri de films que j'ai pu voir, mais cette fois comme une sorte de de boîte de Pandore, quoi, d'images qui tapissent ton cerveau, et parce que tu peux pas aborder, enfin, je veux dire, n'importe quel sujet, n'importe quel endroit aux États-Unis. D'ailleurs, tu vas faire un film, donc poser une caméra, choisir des cadres, etc. Ben, en fait, t'as forcément là aussi des films en tête, des films qui te précèdent, des films que t'as aimé, qui t'ont marqué. Tu parlais de Wise Man Carpenter, mais il y en a beaucoup d'autres en fait auxquels on a pensé. Et moi, je me souviens quand j'ai fait enfin toute la préparation en fait technique du film, qui a été quand même assez lourde, parce qu'on en parlera peut-être après, mais une fois qu'on est en situation, je dirais qu'on n'a pas trop le temps en fait d'interrompre le tournage, de commencer à faire nos beaux plans, etc. Il faut que tout soit un peu réglé avant. En fait, moi, j'ai montré à l'équipe que des films de fiction quasiment. Je veux dire, on a, et moi-même, j'ai revu très peu de films documentaires, à part peut-être, tu vois, un peu de Wise Man, La Souffrir de Peter de Seta, des choses comme ça. Mais en fait, on a abordé ce film, disons, du documentaire, avec uniquement des images de fiction dans la tête. Alors, et en même temps, des films de fiction dont on connaît la puissance documentaire. Quand on regarde les films de toutes les périodes, mais singulièrement des années 60, 70, 80, il y a des films qui sont des films de fiction, des thrillers, des polars, tout ce qu'on veut, mais qui ont une valeur strictement documentaire. Quand on revoit aujourd'hui un film comme French Connection de Friedkin, oublions deux secondes Popeye Doyle et l'aventure et le polar et tout ce qui se passe. Et moi, je vois aussi un incroyable documentaire sur ce qu'était New York au début des années 70, qui a complètement disparu.
0: D'ailleurs, c'est une des forces du cinéma américain, c'est qu'on a tous, on connaît tous des endroits des États-Unis, pour beaucoup d'entre nous, sans y être allés, parce qu'on les connaît de par le cinéma. Mais là, je voulais revenir sur le film, parce que le film, quand même, expliquer un peu aux auditrices et auditeurs, ça raconte quand même, c'est dingue cette histoire, c'est sous Las Vegas. Voilà, sous Las Vegas, il y a des tas de tunnels, en fait, qui ont été construits pour évacuer les eaux en cas d'inondation. Et il y a des gens qui y vivent, mais alors un nombre incalculable de personnes. Et justement, tu parlais du lien avec tes films précédents, mais là, même d'un point de vue factuel, toi, tu découvres ces tunnels, justement, en tournant un de tes films précédents.
1: Oui, absolument. En fait, je découvre pas ces tunnels en tournant un film précédent. C'est que j'apprends l'existence en fait de ces tunnels il y a une dizaine d'années, pas en plein tournage, au moment où je fais les repérages de We Blew It. Moi, je m'étais arrêté à Las Vegas, ville par laquelle je suis d'ailleurs souvent passé, et souvent Vegas, c'est une ville par laquelle on passe une nuit, deux nuits, et pas beaucoup plus, parce qu'une fois qu'on a fait le strip, le Las Vegas Boulevard, qu'on a fait 2, 3, 4, 5 casinos, on a compris le truc, on est vite saturé par Las Vegas, et on s'en va. Mais c'est comme tout, c'est que quand on reste en surface, on voit peu de l'endroit, en fait on n'en voit que ce que les touristes en voient, quoi. Et en fait, moi, je m'étais arrêté dans le vieux Las Vegas, qui est au nord de la ville, qui est le Las Vegas, en fait, des tout premiers casinos. Par exemple, le Golden Nugget, le Bignon, le El Cortez. Le El Cortez, c'est le plus vieux casino de Las Vegas qui est construit, si je dis pas de bêtises, au début des années 10, quoi. Et c'est là qu'a été, on pourrait dire, le premier momentum de Las Vegas dans les années 50-60, avec des gens comme Sammy Davis Jr., Sinatra, Dean Martin, etc. Et c'est beaucoup moins le Las Vegas touristique que les gens en fait arpentent depuis maintenant une trentaine d'années, qui est le strip Las Vegas Boulevard, beaucoup plus moderne, contemporain, etc. Et là, on est plutôt dans le vieux Las Vegas. Et en fait, voilà, j'avais rencontré là un vieux vétéran du Vietnam, avec lequel j'avais papoté un quart d'heure, 20 minutes, et au moment de quitter, je lui avais demandé dans quelle rue en fait il dormait, parce que j'avais compris que c'était un homeless, et c'est là qu'il m'avait dit, moi, qu'il ne dormait pas sous terre, et je lui avais demandé de préciser, je lui ai dit, comment ça, il dormait pas dans la rue, je lui ai dit, comment ça, vous ne dormez pas dans la rue, il me dit, oui, moi, je dors sous terre, et je dors dans les tunnels. Et cette réponse, en fait, elle m'était vraiment restée pendant des années, entre-temps, voilà, le temps a passé, moi j'ai fait d'autres choses, etc. Et il y a 3 ans, sa réponse m'est revenue en tête. Je me suis dit, mais finalement, ce type-là, à l'époque, qu'est-ce qu'il a voulu me dire lorsqu'il m'a dit qu'il dormait dans les tunnels à Las Vegas. Et voilà, et tout est parti de là, puisque moi j'ai commencé d'abord depuis Paris à un peu enquêter, quoi, sur ces tunnels. Est-ce que ça existe vraiment? Depuis quand? Où est-ce qu'ils sont situés vraiment? Est-ce que c'est accessible? Est-ce qu'il y a des gens qui vivent dedans? À quoi ça ressemble? Et puis, de fil en aiguille, si tu veux, Et notamment, j'ai eu, à un moment donné, j'ai passé pas mal de temps au téléphone et par visio avec quelqu'un qui s'appelle Matthew O'Brien, qui avait écrit il y a 12-15 ans un livre qui s'appelle « Sous les néons », qui était une espèce d'enquête sur ces fameux tunnels de Las Vegas. Donc, je rappelle que ces tunnels, en fait, on peut dire un immense réseau de plusieurs centaines de kilomètres situé sous la ville. Hein, donc, quand vous marchez sur le strip, en fait, je sais pas, 1,5 mètre, 2 mètres sous vous, il y a une autre ville, il y a un autre réseau, il y a une autre réalité. Et en fait, ces tunnels s'étendent dans toute la ville et jusque dans le désert du Nevada, jusqu'à un barrage où il se déverse. Et en fait, j'avais passé pas mal de temps au téléphone avec Matthew O'Brien, qui avait fait le premier, en fait, une enquête journalistique pour un journal de Las Vegas sur ces tunnels-là. Alors, complètement par hasard, il avait découvert ces tunnels en enquêtant sur un meurtrier qui un jour s'était planqué dans ces tunnels. Donc ces tunnels, c'est vraiment, comme tu le disais, un réseau d'évacuation, si tu veux. C'est vraiment des tunnels, bon bah, vous imaginez ce que c'est, hein, le béton, ça a un format à peu près carré, c'est sous terre, ils ont plus ou moins la même hauteur, ça va de 1 mètre à 2 mètres, grosso modo. Donc parfois on peut marcher debout dans ces tunnels, parfois il faut être courbé, parfois on se déplace dedans avec des fauteuils roulants, c'est noir intégral évidemment, voilà, personne n'y met les pieds, quand je dis personne, aucun service du Nevada ou de la ville n'y met les pieds, que ce soit flic, pompier, infirmier, enfin, c'est vraiment, c'est un peu vieil ouest quoi, c'est un autre espace là-dedans, et là-dedans vit une population en fait de gens qui sont évidemment d'abord, qui ont été des homeless, avant de tomber dans les tunnels, beaucoup en fait sont passés d'abord par les rues, et voilà, c'est une population de homeless, comme il y en a plein aux États-Unis, même aussi en France, mais c'est pas complètement les mêmes caractéristiques, c'est que là, ce sont des gens qui, en fait, ont été, soit ils ont été mis au chômage, aux États-Unis, ça va très très vite, on monte très haut, très vite, et on monte très bas, on descend très bas aussi très vite, et voilà, des gens qui ont eu des accidents de la vie. Alors, ça peut être, je sais pas, un divorce qui a mal tourné, des gens qui ont pris de la drogue et qui se sont peu à peu, qui ont fait sécession par rapport à la société, des joueurs ruinés, et je sais que Las Vegas on comporte pas mal, d'anciens criminels qui n'ont pas trouvé du boulot, des gens qui se planquent de la justice aussi, moi j'en ai rencontré plein, des gens qui devraient être en prison, ou qui font des trafics, ou qui dealent de la drogue, etc., et qui se plombent dans les tunnels. Donc toute cette population, c'est très dur à évaluer, parce qu'évidemment, il n'y a pas de statistiques. On ne peut pas dire ils sont 1000, 2000, 3000, mais grosso modo, on évalue qu'ils sont à peu près 2000 à vivre dans ces tunnels, dans différents spots. Parce qu'en fait, ces tunnels, c'est un réseau qui fonctionne comme une sorte de société parallèle, dans lesquels il y a des zones. Alors on dit par exemple les tunnels, je ne sais pas moi, les tunnels du Rio. Alors les tunnels du Rio, ça veut dire que ce sont les tunnels qui se situent sous le casino le Rio, les tunnels du César Palace, les tunnels du Mirage, ou les tunnels du Airport, qui est un des deux aéroports, mais dans le sud de Las Vegas. Donc en fait, voilà. Et moi j'ai entendu parler de ça, j'ai commencé, voilà, j'ai réalisé que depuis Paris, que ça existait vraiment. Et puis voilà, j'en ai parlé à mon producteur, avec son père Chikidam, qui lui a été tout de suite très motivé. Mais je lui ai dit, écoute, avant, voilà, il faut évidemment qu'on vérifie si d'un point de vue très pratique, technique, sécuritaire, sanitaire, on peut faire un film là-dedans. Parce que généralement, c'est pas une question qu'on se pose toujours quand on fait des films. Généralement, voilà, on est dans des conditions de sécurité correctes. Et puis moi, par rapport au film précédent que j'ai fait, je me suis jamais posé ces questions. C'est plutôt des questions techniques, de planning, de gens, acquérir leur confiance, etc. Mais là, il y avait d'abord un truc à régler dès le départ. C'est est-ce qu'on peut, nous, en tant qu'étranger au tunnel, ou même en tant que Français, mais peu importe, est-ce qu'on peut rentrer dans ces tunnels-là? Est-ce qu'on va être accepté et pas être chassé au flingue par les gens qui sont dedans? Et est-ce qu'on peut amener une équipe à l'intérieur avec du matos pro, qui est quand même, voilà, un peu lourd, un peu compliqué, et voilà, est-ce qu'on peut, mais je dirais presque d'un point de vue très pratique, tourner un film dans ces conditions-là? Et moi, à ce moment-là, je suis parti en repérage pendant un mois et demi avec mon ingénieur du son, mais vraiment comme des pèlerins, quoi. Donc on est parti à la conquête des tunnels. On savait rien, on est arrivé à Vegas, et puis voilà, on a commencé à chercher les entrées, on est rentré dedans, et puis pendant un mois, mais on a dû faire entre 15 et 25 km par jour à pied sous terre, tout simplement pour découvrir les lieux, les comprendre, rencontrer les gens, trouver peu à peu les personnes ou les personnages du film, ceux qui avaient accepté d'être filmés. Plein ont refusé, évidemment, pour différentes raisons. Et puis, voilà, on a vraiment, en fait, tout ça a été fait de façon, au départ, très empirique. Parce que les entrées de tunnels dont on parle là, elles sont très, très peu visibles depuis la surface. On se balade à la surface de Vegas où les touristes ils disent pas, tiens, là, il y a un tunnel dans lequel on pourrait s'engouffrer. Mais en fait, très souvent, les entrées sont cachées, sont derrière des parkings, derrière des motels miteux, dans des zones industrielles. C'est souvent, ça démarre sous le niveau du sol. Et puis, les gens des tunnels font parfois en sorte que l'accès soit compliqué. Donc, en fait, il faut vouloir, il faut presque avoir la carte secrète des entrées tunnels. Donc, nous, on a commencé de façon extrêmement simple. Hein. Un premier tunnel dont j'apprends qu'il y a que l'entrée est située à tel endroit. Déjà, il faut la trouver, ce qui n'est pas évident. Et puis, ça commence comme ça. Et puis, de fil en aiguille, on rencontre des gens qui nous indiquent d'autres tunnels. Et puis, on se met à rentrer dans cette espèce de société parallèle.

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1: J'aimerais donc dire que en l'espace de 10-12 jours, le bruit selon lequel il y avait deux Frenchies qui se baladaient dans des tunnels qui prétendaient vouloir faire un film, en fait, a très vite circulé. En fait, parce qu'on était les seuls, hors les gens des tunnels, à faire ça. Et donc, voilà, petit à petit, les gens savaient pourquoi on venait. Et donc, on avait évidemment à chaque fois des réactions extrêmement différentes. Et la première, je dirais que la personne qui a vraiment déclenché l'aventure, vraiment, ça a été Brandy. Ça a été, je pense, qui est devenue le personnage principal du film, celle qui est sur l'affiche, quoi. Et Brandy, qui est une femme qui, à l'époque, avait 48-49 ans, qui était dans les tunnels depuis 10-11 ans, qui est une ancienne femme, une femme qui vient de Salt Lake City dans l'Utah, éducation au milieu des Mormons, et qui a travaillé dans le monde du cirque itinérant. Et puis un jour, voilà, entre le chômage et la drogue, elle s'est retrouvée dans les tunnels. Et elle, ça a été vraiment la première qu'on allait revoir tous les jours, hein, comme beaucoup d'autres d'ailleurs, qui a écouté, qui a été intrigué par le projet et qui a fait confiance. Et à partir d'elle, tout a commencé à se déconner.
2: Oui, elle est l'épine dorsale du film, hein, vraiment. Ouais. Et je pense qu'on peut dire ça comme ça. Cette femme, parce que cette femme te permet aussi de rencontrer avec une sorte de maître des lieux qu'on voit au début du film, enfin qu'on voit sans le distinguer vraiment, et qui va te permettre, en fait, qui va te donner quelque part entre guillemets les autorisations de tournage à l'image de ce qui se passe dans le monde du dessus. J'ai envie de dire où c'est les autorités qui te les donnent. Là, toi, tu vas tourner avec son autorisation à lui. D'ailleurs, tu vas tourner avec son autorisation à lui les scènes souterraines. Et à un moment, par contre, tu vas aller tourner dans un casino sans autorisation, par contre.
1: Oui, déjà, la question des autorisations, alors, aux États-Unis, c'est compliqué, ça dépend des endroits, enfin, je sais pas, si tu tournes, par exemple, je sais pas, moi, à Los Angeles, en surface, ou à New York, ou à Boston, ou à Washington, dès que t'as sorti la caméra, en plus, on tourne avec des mini Alexa, qui sont quand même des caméras de cinéma trop lourdes, avec des objectifs, un peu lourds, enfin, on n'est pas discret quand on tourne un film. Je parle pas d'un film qu'on tourne avec une Osmo ou avec un iPhone. On peut voir si on tourne avec des caméras comme Blackmagic qui est plus discrète, mais qu'on est avec une mini Alexa et des optiques. On n'est pas discret. Donc là, nous, on savait très très bien que pour les séquences à tourner en surface, il fallait demander des autorisations. C'était évident. Or, demander une autorisation, ça suppose qu'on va avoir des autorités, en l'occurrence la mairie de Las Vegas, par exemple, et qu'on leur parle du projet. Or, je savais pertinemment en fait que si j'allais dire à la mairie ou aux autorités de Vegas en disant voilà le film que j'ai envie de tourner, qui va montrer cette réalité que tout le monde essaie d'invisibiliser, c'est-à-dire c'est évidemment que Las Vegas n'a pas envie, j'imagine, et c'est évident, qu'on fasse la pub de ça, qu'on montre des images de ça. Las Vegas doit être la ville du divertissement, c'est Disneyland d'une certaine manière. Donc, et pourtant, quand on regarde bien, même quand on est touriste, on en voit beaucoup des homeless à Las Vegas, y compris sur le strip, quoi. Et donc j'avais demandé l'autorisation, il m'aurait dit non. Il m'aurait dit non parce qu'on n'a pas envie que vous parliez de ça, ou on n'a pas envie de faire la pub. Donc, en fait, dès le départ, je fais le deuil de ça. Je sais qu'il n'y aura pas d'autorisation. Donc, tout ce qui sera en surface devra être volé. Donc, après, nous, on met en place, je veux dire, au moment du tournage, des stratégies, pour voler les plans. Il y a une séquence qui arrive au bout d'à peu près 1h35, 1h40, qui est filmée sur le strip quand un des personnages de JJ va faire la manche. Tout est volé à ce moment-là. Et Dieu sait qu'il y a des gardiens de sécurité partout, des casinos, l'espace public, là on est au cœur du volcan. Mais voilà, on s'est arrangé pour voler les plans. Et dans le casino, il y a une séquence dans le casino qui est dans un casino, puisqu'à un moment donné, Brandy, son copain Preston et un autre vont faire, en fait, ils font la manche et puis de temps en temps, avec le peu d'argent qu'ils ont récupéré, ils vont jouer au casino, c'est comme ça. Et on les suit, et là on sait que c'est absolument impossible même de faire rentrer une caméra comme la mini Alexa dans le casino. Donc c'est la seule séquence du film qui n'est pas tournée en fait avec la même caméra et qu'on a tournée avec une sorte d'iPhone un peu customisé à l'intérieur en fait du casino. Et puis après tout ce qui est dessous, alors là évidemment comme personne n'est au courant de ce qui se passe dessous, personne n'y met les pieds, etc. Il n'y a pas d'autorisation classique à demander, évidemment. Mais par contre, on rentre dans une autre, dans une scène de société comme ça, parallèle, avec d'autres codes, d'autres lois, d'autres personnes. Et là, ça fonctionne différemment. Ce qui nous faut, c'est l'accord de certaines personnes clés qui vivent dans les tunnels. Là, tu mentionnais celui qui apparaît au début du film, qui s'appelle Captain, qui est en fait il se nomme pas comme ça, mais un des responsables, un des parrains, si on veut, d'une des zones de tunnel de Las Vegas. Et d'ailleurs, quand on fait les repérages, on mettra du temps à le rencontrer. Au bout de 2 semaines, il acceptera qu'on aille le voir dans sa tanière. Hein, sous terre, après des kilomètres, dans le noir, enfin bref. Et on acceptera de voir. Et lui, Captain, par exemple, c'est quelqu'un qui à l'époque, on tourne, est recherché par la police pour trafic de drogue. Donc, il est dans les tunnels pour se planquer, tout simplement. C'est un mélange entre ça et le fait de faire sécession par rapport à la société. Il n'a pas envie de payer de taxes, il n'a pas envie, etc., etc. Il est, à la fois, il se planque et il est bien là où il est, étrangement, parce que c'est quand même, il vit quand même dans des conditions particulières. Mais Captain est celui qui, de façon très informulée en même temps, hein, lorsqu'on l'a rencontré, nous a dit « Ok, pour moi, c'est bon si vous tournez. Et si vous avez un problème, venez me voir. Bon. » D'ailleurs, c'est arrivé à 2-3 reprises qu'on ait un problème pour aller dans tel ou tel tunnel, parce que les tunnels, il faut les comprendre, c'est comme une espèce de presque de terre étrangère, et plutôt hostile. C'est-à-dire quand on est face à une entrée de tunnel, il y en a 4 ou 5, quand on se dit bah, c'est tous les mêmes, pas du tout. Mais il n'y a rien pour déchiffrer, pour comprendre le fait que dans le tunnel de gauche, c'est possible, dans le tunnel juste à côté, là, c'est pas possible d'y aller. Parce qu'un criminel se planque, parce qu'il y a eu un meurtre récemment, et toutes ces infos-là, nous, on ne les a pas. Donc, en fait, c'est en passant du temps avec les gens des tunnels, et notamment Captain, qui lui savait qu'il y avait des moments où, effectivement, il allait à tel endroit, il venait avec nous. Et puis, il désamorçait le problème, parce qu'il y a eu des moments où ça a été chaud, hein, faut quand même le dire. Mais heureusement qu'il était là où il nous donnait des infos, enfin, lui et d'autres d'ailleurs, mais Captain, qui apparaît au tout début du film, c'est une des personnes qui gère un peu les entrées, sorties de tunnel, qui dit à des gens qui voudraient s'installer dans des tunnels, des homeless, qui donnent une autorisation ou pas. Toi, t'as le droit de t'installer. Voilà où tu vas t'installer. Ou alors, t'as pas le droit de t'installer. Et puis, si cette personne et la communauté dans les tunnels dit à quelqu'un, tu t'installes pas, tu t'installes pas vraiment. C'est pas, personne fait du forcing. Ils le disent une fois, la deuxième fois, il brûle ses affaires, les bad packs, etc. La troisième, c'est plus violent. Donc, c'est vraiment une société qui fonctionne selon un autre type de code, de loi. À chaque fois, moi, je pensais au vieil Ouest. Hein. C'était pour moi ça, l'idée des tunnels. C'est comme, évidemment, il n'y a pas de police, il n'y a rien de tout ça. Une fois qu'on est dedans, c'est un peu soyez son couteau, quoi.
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2: En termes de mise en scène, tout de suite, toi, tu choisis déjà le scope. Et moi, je trouve que c'est une superbe idée parce que je supporte pas tous ces films. En choisissant le scope, pour moi, il n'y a pas de misérabilisme possible déjà. Ça, c'est un regard de cinéaste forcément qui se pose, et avec un positionnement des personnages dans le cadre qui fait qu'ils sont importants. Et surtout, ils sont regardés, moi je trouve, ces personnages avec une grande humanité, mais il n'y a jamais de jugement, il n'y a jamais de pathos, il n'y a jamais... On est vraiment avec eux, ils se racontent. Et moi, ça, je trouve que dans le... Puis après, on parlera peut-être de l'utilisation des néons, mais je trouve que ça, déjà, dans le choix de mise en scène, pour toi, dès le début, c'est clair, c'est le scope et rien d'autre, quoi.
1: Ah oui. Enfin, là, pour le coup, je te dirais même, si tu veux, que au début, il y a des choses dont tu es sûr, puis des choses que tu vas découvrir, je dirais, au fil de l'eau, hein, au moment des repérages, du tournage ou autre. Mais par contre, la décision de tourner en cinémascope et d'avoir, en fait, une image, alors en même temps, ça veut tout et rien dire, hein, mais dans le sens où de traiter, en fait, le film comme s'il s'agissait d'un film de fiction, elle est au départ du projet. Y compris pour les optiques, qui sont très optiques des 70-80, avec les déformations de perspective, d'angle, etc. Retrouver une forme de défaut, même dans l'image, grâce aux optiques. Enfin, tout ça, c'est réglé. Et alors, pour faire court, parce que je veux pas être trop long, parce que cette question du scope, elle est longue, mais d'abord, par rapport à ce que tu dis, c'est-à-dire que cette idée, grosso modo, qui est quand même une idée qui est assez ancrée, quand même, hein, dans la. Même parfois un peu dans la critique, mais je pensais d'ailleurs que j'aurais plus de réactions là-dessus au moment de la tournée quand j'ai, du film, mais ça a été moins le cas prévu, comme quoi, en fait, ce cliché, à savoir que quand on va filmer des gens pauvres, mal en point, au plus bas de leur vie, il faut forcément qu'on ait une image un peu naturaliste, avec une caméra qui s'excuse d'être là, de ne pas faire des beaux plans. Moi je le résume en disant toujours à peu près, en gros, gens pauvres, image dégueulasse. Ça me sort des trous de nez, par les trous de nez, tu vois ce que je veux dire? Je pense exactement le contraire. Je pense que c'est précisément quand tu as affaire à des gens qui sont dans des situations difficiles, que tu te dois, toi, en fait, de leur redonner, en fait, une forme à la fois de dignité ou même leur donner une dimension mythologique. Et je vois pas pourquoi on aurait le droit de filmer en cinémascope avec une photo travaillée à la Vittorio Storaro, uniquement des acteurs connus ou des gens, en fait, des gens qui ont les moyens d'une certaine manière. Et je trouve toujours extrêmement, choquant d'avoir cette espèce de réflexe dans la tête, Jean pauvre, image dégueulasse, Jean riche, image léchée. Tu vois, je fais court, mais en gros, c'est ça. Donc moi, le choix du scope, c'était quelque chose qui a été fait dès le départ, et aussi pour des raisons, je dirais presque de mise en scène, parce que par rapport à la forme des tunnels, c'est quelque chose que on avait beaucoup parlé, en fait, au moment du choix des cadres, etc. C'est que quand tu es dans un tunnel, c'est carré, grosso modo. Hein. Donc si tu as une approche qui croit, il y a l'illusion de respecter la réalité comme si le réel se donnait parce qu'on pose une caméra sans rien faire, ce qui est évidemment ridicule, mais parce que poser une caméra, c'est déjà cadré, c'est déjà quoi qu'on en pense influer sur le cours des choses, c'est-à-dire un endroit, une séquence, des gens, la vie avec ou sans caméra, c'est pas la même chose. Et en fait, ce format carré-là, on aurait pu se dire intuitivement qu'il fallait plutôt utiliser un format type 1.33 ou 1.66. Et je me suis dit tout simplement une chose toute bête, c'est que si effectivement on cadre le film avec ce format-là, de fait, j'aurai tous les personnages qui seront centrés dans le cadre à cause du format. Et donc, je vais donner le sentiment qu'ils occupent le cadre au centre, qu'ils le maîtrisent, qu'ils en sont comme ça un peu les maîtres. Or, c'est absolument le contraire. Les gens dans les tunnels, ils sont entourés de noir, de bruits qu'ils n'entendent pas, de choses qu'ils connaissent pas. C'est l'inconnu, donc il y a une forme de fragilité, d'insécurité qui est constante pour les gens des tunnels. Qu'est-ce qui va venir de derrière, de devant? C'est quoi ce son qu'on entend? Ils sortent du tunnel, ils reviennent une heure après, ils sont pas sûrs de retrouver leurs affaires, donc que quelqu'un d'autre est arrivé et qu'il a des intentions malveillantes. Tout ça pour dire que moi, je me suis rendu compte que la seule façon de rendre compte de cette espèce d'inquiétude, de fragilité, en fait, qui est vraiment leur vie, c'était le scope. Parce que de fait, quand on tourne en scope, on se retrouve avec la possibilité d'avoir plus de zones, on pourrait presque dire de tunnels noirs vierges, que de zones occupées par un personnage. On les décadre, en fait. Et en les décadrant, on rend compte, en fait, de leur position précaire, aussi bien dans la vie, mais aussi dans le cadre. Donc ça, c'est juste un exemple, indépendamment de la dignité qu'on leur rend par le scope, le travail sur la photo, etc. Mais le scope, c'est aussi une manière d'arriver à retrouver les sensations et le type de vie qu'ils ont à l'intérieur. Donc là, on a vraiment un truc complètement artificiel, parce que personne dans la vie ne regarde la vie en scope. Et mais c'est par, en fait, ce moyen, je dirais artificiel, ce moyen de fiction, qu'on retrouve la réalité de la vie de ces gens-là. C'est ça qui est, en tout cas, sinon la réalité, la vérité de la vie de ces gens-là. Donc ça a été évidemment un point, dès le départ, très important, l'utilisation du cinémascope, l'utilisation des couleurs. Évidemment, le film est très coloré, parce qu'il y a beaucoup de couleurs, les fameux néons du titre. Mais en fait, ces couleurs-là, elles ont été complètement inventées par nous. Quand on rentre dans les tunnels c'est noir, avec parfois de la lumière blanche qui vient des flashlights qu'on a sur le fond. C'est tout. Voilà. Là, moi, ce qui m'intéressait, c'était de recréer la profondeur de champ, de recréer des codes couleurs. Il y a des tunnels qui ont pour aussi les repérer, plutôt du côté de l'oranger, plutôt du côté du bleu, etc., etc. Et puis voilà aussi ce qui se raconte quand on est sur l'introspection, sur les choses plus liées à la vie des personnes, à leur foyer, etc. On était plutôt sur du bleu électrique. Quand on est sur des trucs liés, en fait, au surnaturel ou des choses, parce que c'est aussi un territoire où les gens, ou en tout cas la frontière entre le rationnel et l'irrationnel vacille. Et moi je dis ça parce que c'est facile quand on est en surface de dire oui, mais tout ça on s'en fout, il n'y a pas de fantôme, il n'y a pas de présence ou autre, mais quand on passe du temps sous terre, je t'assure qu'au bout d'un moment, toi aussi tu te mets, quand on est un fan de Jacques Tourneur, à te dire ah, il y a peut-être des trucs qui se passent ici, quoi. Et donc on avait comme ça des codes couleurs, donc moi je voulais intégralement trafiquer en fait l'image pour retrouver quelque chose de la vérité de ces gens-là, quoi, tout simplement.
2: Puisque tu en parles, il y a un moment Jacques Tourneur, qui joue sur le hors-champ où en fait je pense que c'est conscient évidemment, c'est une sorte de référence à The Mole People de Virgil Vogel, ce peuple des enfers, ouais. Comme ça, où le type arrive et il fait c'est JJ je crois, il arrive et puis il fait oui mais non, là on va pas au-delà de ce tunnel là parce qu'il y a ça et on sait pas ce qu'il y a, mais enfin ça a l'air d'être vraiment flippant, quoi.
1: Oui, alors c'est marrant ce que tu mentionnes, le film The Mole People de Virgil Vogel, le film de 57, hein, parce que dans une toute première version du scénario du film, le film s'ouvrait avant le générique avec un extrait de ce film, dans lequel, je ne sais pas si tu te souviens, mais le film s'ouvre par ce scientifique qui commence à exposer en fait au spectateur, un vrai scientifique, exposer au spectateur les différentes théories de la Terre creuse. Et donc il a une espèce comme ça de tableau avec des schémas et il faut des différentes théories. Qu'est-ce qu'il y a au centre de la Terre? Est-ce que finalement il y a ceux qui pensent que le centre de la Terre en fait c'est la voûte céleste, qui pensent qu'il y a des monstres qui habitent à l'intérieur? Et j'avais presque envie de poser, il y a longtemps, au tout début du projet, d'ouvrir le film avec ça. Pourquoi? Parce que en fait quand on rentre dans un film comme ça et quand on rentre en tant que humain, citoyen, personne lambda dans les tunnels, on ne rentre pas la tête vierge d'image ou d'archétype ou d'a priori ou de préjugé. C'est pas possible. C'est-à-dire, moi, les premières fois que je rentre dans les tunnels, je peux pas faire comme si j'avais pas déjà des a priori sur les tunnels ou des images venant du cinéma, de la pop culture, de la littérature, des Indes noires de Jules Verne, à New York 97 Carpenter, avec cette idée grosso modo que ce qui est sous terre, ça craint. Et je dirais que l'imaginaire, les fictions ont beaucoup travaillé là-dessus. Quand quelque chose sort de sous terre, c'est rarement pour nous faire du bien, quoi. Et moi, les premières fois que je suis rentré dans les tunnels, j'étais rempli de choses comme ça. Et je dirais que c'est tout à fait normal et vaut mieux. Enfin, c'est toujours bizarre quand on n'a pas d'idée préconçue ou d'a priori. Moi, je pense que c'est toujours le signe qu'on a, au contraire, on a vu des choses, on a travaillé d'un point de vue imaginaire. Et si on n'a pas d'idée préconçue, c'est que on pense rien a priori de l'endroit qu'on va aller voir. Je crois pas du tout à ça. Mais ça, c'était vraiment quelque chose avec lequel nous, on a essayé de travailler vraiment. Cette idée qu'il faut que le film épouse, en fait, la trajectoire qu'on a pu faire, ou que moi j'ai fait vraiment pendant le tournage. C'est-à-dire que les repérages, au début, j'arrive, je vais rentrer dans un endroit inquiétant, tout noir, dégueulasse, avec évidemment des conditions de sécurité sanitaire atroces. Et là-dedans, peu à peu, je vais trouver des gens qui ne sont pas les monstres que j'attends, mais je vais découvrir leur humanité. Et puis à la fin, moi, ces gens, je vais passer tellement de temps avec eux que certains d'entre eux vont devenir des amis, et que c'est quand je retourne en surface que je me dis que la monstruosité, elle est là. ces armées de zombies qui badent avec leur soda en passant d'un casino à l'autre et on regarde même pas les obèses qui sont au bord. En fait, la monstruosité, elle a changé de camp dans ma propre expérience et donc je voulais que ce soit aussi dans le film. C'est-à-dire qu'on commence vraiment le film comme un film d'horreur. J'exagère un peu, mais un peu. Donc on suit ce capitaine dans les tunnels, on voit à peine sa silhouette, la bande-son, tout est inquiétant. Et là, on se dit, voilà, on est parti. C'est vraiment, on rentre dans un film d'horreur. Et que peu à peu, ce travail, on va décaper le regard. Et finalement, ce n'est pas des monstres qu'on va rencontrer, des gens mal formés, des zombies, des frics, des meurtriers, toutes ces choses-là. Mais en fait, c'est une forme d'humanité, parce que les gens dans les tunnels, c'est des gens comme vous et moi, hein. C'est-à-dire c'est des gens qui, 4-5 mois ou 2-3 ans avant, étaient dans la vie normale, civile, et puis il leur est arrivé un truc, et ils se retrouvent dans les tunnels. Donc moi, j'avais envie de commencer le film en disant, on va à la rencontre, conformément à tout ce qu'on a vu comme film, tout ce qu'on a lu comme livre, comme BD, on va à la rencontre de la vérité, et en fait, on va voir le même à la fin, quoi.
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0: fin du film, il y a vraiment une très belle idée de cinéma avec cette petite fille, en fait, et ce... Peut-être qu'on vient de voir un cauchemar, peut-être que tout cela n'existe pas, peut-être que ça existe, voilà, mais c'est vraiment un final, moi, qui m'a... qui m'a un peu hanté, en fait, quoi, qui m'est resté, l'image, elle m'est restée, quoi, parce que c'est à la fois une image tendre, et puis... et en même temps, on sait qu'à côté, il y a Brandy, il y a sa fille, elle c'est la petite fille de Brandy, et que qu'elle, Brandy vient d'expliquer qu'en fait elle voudrait bien sortir. Ce qu'on comprend, c'est qu'elle n'arrive pas à sortir des tunnels. Et c'est très beau, cette idée de fin de film qui nous ramène vers l'onirisme quelque part.
1: Oui, en fait, si tu veux, t'es toujours dans le paradoxe. Moi, ce que j'aime au cinéma, mais même en général dans la vie, j'aime quand notre cerveau, il doit faire l'effort de faire cohabiter, on pourrait presque dire, des positions ou des idées ou des forces contradictoires. Tu vois, c'est facile de faire où, je veux dire, c'est blanc ou c'est noir, tu veux être dans les tunnels ou tu veux pas être dans les tunnels, tu veux être dessous, tu veux être dedans, tu vois, tu veux aller bien ou pas bien. Ça, c'est la façon dont on se simplifie, parce que c'est plus pratique aussi, les choses, le monde, plein de choses, les rapports aux autres, la politique, bon. Et moi, pour moi, le cinéma, c'est le lieu, c'est pour ça qu'aujourd'hui, c'est compliqué d'ailleurs, c'est le territoire où tu es dans ce gris-là. Cette zone d'ambiguïté, où il ne s'agit pas de dire à la fin, tu vois, Brandy, lorsqu'elle arrive dans les tunnels il y a une dizaine d'années, évidemment qu'au début, elle n'a qu'une envie, elle pense que ça va être transitoire. La plupart des gens des tunnels pensent qu'ils vont y rester un mois, deux mois, six mois, puis ils restent 10 ans, 15 ans, et 95% vont crever dans les tunnels. Mais d'abord, personne ne se le dit au départ, mais Brandy, quand elle arrive au début dans les tunnels, comme tous les gens des tunnels, elle pense que c'est un moment difficile de sa vie, et quand même, elle va en sortir. Et puis le temps passe, quoi. Elle s'installe là-dedans, elle n'a pas d'autre solution. Plus la normalité, moins tu côtoies la normalité, plus ça devient compliqué. Tu n'as plus les réflexes, bosser avec des gens, tu n'as plus de carte d'identité. Et puis tu rencontres des gens des tunnels, tu ne les connais pas, puis tu commences à les connaître. Et puis peu à peu, ça devient des gens plus proches, puis tes amis. Et ce que devient mon JJ, le personnage dont tu parlais, là. Moi j'avais ma famille en gros en Géorgie, vers Atlanta, et puis après 10 ans dans les tunnels, ma nouvelle vraie famille, c'est eux, c'est les gens des tunnels avec lesquels j'ai vécu, qui m'ont sorti d'overdose, et puis la famille, sa famille de sang, d'origine, à force du temps passé dans les tunnels et à côté d'autres personnes, elle s'est éloignée et elle est presque étrangère. Et donc en fait, le problème de Brandy, ce qui est très compliqué pour elle, après 10-12 ans passés dans les tunnels, c'est qu'à la fois, une part d'elle veut sortir, évidemment, qui aurait pas envie de sortir de là, et une part d'elle-même ne veut pas, parce que les tunnels, c'est son home. Il n'est pas sweet, mais c'est son home, c'est sa famille. Donc en fait, et moi j'ai mis du temps à comprendre ça, à me dire que, ce que sa fille, dans la séquence de fin dont tu parles, elle, qui est passé aussi par l'enfer, qui sont des sorties, ce qui est rarissime. Elle comprend très bien ça. Et sa fille, en fait, quand elle lui dit grosso modo, je te crois quand tu me dis que tu veux t'en sortir, autrement dit sortir des tunnels, et en même temps, et on le voit par le regard, par plein de choses, je sais que tu ne t'en sortiras pas. Et donc, il faut avoir en tête ces deux choses-là en même temps. Brandy, elle veut s'en sortir et elle ne veut pas s'en sortir. Toute la complexité de ces gens-là, elle est exactement là. C'est vrai pour la drogue, c'est comme le jeu, c'est tout ce qu'on veut. Et moi, j'avais vraiment envie, parce que je crois que c'est ce que j'aime au cinéma, c'est quand j'arrive à ce point compliqué où deux choses contradictoires doivent cohabiter ensemble et sans avoir à trancher. Ce que tu appelles le jugement moral, ces choses-là, qui, moi, ne m'intéressent pas beaucoup. Alors que là, ça m'intéressait, de terminer sur une espèce de... Comme ça, de... En fait, c'est une impasse. Des personnages sortiront, je sais pas, à la faveur de... Je sais pas, d'une chance, d'un accident, n'importe quoi. Mais, voilà, les deux positions sont tenables. Et effectivement, la petite fille, à la fin... parce que Brandy, elle est grand-mère, elle a dû voir en 4 ans sa petite fille 3 fois, la petite fille à la fin, Elle arrive, elle va voir Mama Brandy à Las Vegas. Elle n'a aucune idée, évidemment, de la façon dont vit sa grand-mère, où est-ce qu'elle habite, ce qu'elle fait comme boulot. Je veux dire, elle sort de n'importe où, la grand-mère, lorsqu'elle vient, avec un petit cadeau, etc. Ils vont dans un petit hôtel. Et puis voilà. Et moi, j'aimais bien cette idée de terminer sur la génération d'après. Alors, évidemment, il y a ce que tu dis sur cette histoire de cauchemar, mais au sens, je dirais presque au sens à la fois littéral et symbolique, quoi. Est-ce que tout ce qu'on vient voir, c'est pas un cauchemar? Et est-ce que tout ce qu'on vient de voir, c'est quand même pas le cauchemar de nos sociétés, quoi, de consommation, tu vois? Et avec aussi cette idée que cette petite fille, ce qui est très beau, en même temps, c'est le côté positif, ben, peut-être qu'elle, ben, elle connaîtra jamais ça, elle ne sait pas du tout ce qu'on vient de voir, elle ne connaît pas la situation de sa mère ne lui a pas encore parlé du fait qu'elle-même a vécu pendant des années dans les tunnels et qu'il lui est arrivé des choses atroces. Et moi, j'aimais bien terminer sur cette image, malgré tout, qui là aussi contient deux affects, quoi. À la fois, c'est terrible, tu vois, et en même temps, il y a de l'espoir, parce qu'il y a cette gamine qui arrive. Putain. Et voilà, c'était un peu la fin du film.
0: Et tout ce qu'on vient de voir aussi, c'est aussi bah, tout ce qu'on ne veut pas voir, ou tout du moins tout ce que la société ne veut pas voir. Il faut être clair, c'est l'image, elle illustre complètement ça. C'est-à-dire que vraiment le monde du dessous, le monde du dessus. Tu en parlais tout à l'heure. Et d'ailleurs, il y a quelque chose d'assez saisissant, c'est que tu glisses des images filmées par Brandy dans le générique de fin, où on voit qu'ils ont tous fini par être malgré eux, tu le disais tout à l'heure, hein, délogés par des inondations. Bon, après, ils y retournent, hein. Voilà, je pense que c'est des allers-retours constants, mais c'est assez saisissant, parce qu'en fait, à ce moment-là, on se dit, bon, bah, c'est vrai que c'est le moment où ils peuvent en sortir, mais non, en fait, ils vont quand même y retourner, et c'est comme un aimant, quoi, qui les attire, c'est impressionnant.
1: Non, mais c'est un aimant, et c'est surtout que c'est facile de dire, tu t'en sors, mais comment tu fais ? Parce que c'est l'éternel cercle vicieux. D'abord, c'est des gens qui, au fil des années, et le temps passe beaucoup plus vite dans les tunnels qu'en surface, sont très abîmés physiquement. Hein, moi, je les ai revus deux, trois fois depuis que le film est sorti. Quand je vais aux États-Unis, quand je passe par Vegas, je vais les voir, même pour passer deux, trois heures avec eux. Et une année, en fait, dans les tunnels, c'est l'équivalent, en termes de détérioration ou de vieillissement, l'équivalent de 5, 6, 7 ans pour nous. Hein. Et moi, je vois, en fait, presque d'une année sur l'autre, la façon dont l'environnement, ce type de vie, qui est très dur, hein, en fait, les affecte considérablement. Donc, évidemment, en sortir, très bien, mais pour avoir un boulot, il faut un logement. Pour avoir un logement, il faut un boulot. Et on s'en sort jamais de ça. Donc en fait, et plus le temps passe, plus le monde de la surface, qui grosso modo serait notre monde à nous, leur est inaccessible. Ça devient un tour de force de s'en sortir. Et je dirais même qu'il y a

parmi les gens des tunnels dans les inondations. Donc, effectivement, une fois par an à peu près, tout ce qu'ils ont construit, leur petite maison, leur petit baraquement, etc., tout ça est détruit, et puis ils reviennent dedans. Alors, c'est un peu ce qu'on disait, c'est à la fois parce que c'est maintenant là qu'ils ont l'habitude d'être, c'est là que sont leurs amis, et puis parce que plus le temps passe, plus c'est difficile de se réintégrer à l'extérieur. Et moi, je sais que pendant le moment des repérages du tournage, on n'est pas à un moment d'inondation. Ça n'a pas lieu. Or, ils m'en parlent sans arrêt. Moi, j'ai vu les choses. Je sais que c'est une des hantises principales des gens des tunnels, c'est l'inondation. Vite, avoir toujours son backpack, c'est-à-dire son espèce de sac à dos, qui est toujours à portée de main. On a quelques dollars, sa carte d'identité pour ceux qui l'ont, une lampe torche, 3-4 trucs de première nécessité pour pouvoir tout de suite s'enfuir en cas d'inondation. Et pour le moment des repérages du tournage, ça n'a pas lieu. Et Brandy, qui était tellement impliqué dans le film, en fait, au moment où l'inondation prend lieu, à peu près 2-3 semaines après qu'on soit parti, nous, a le réflexe, mais comme une sorte presque de co-réalisatrice, quoi, tu vois, a le réflexe de sortir son vieil iPad qu'elle avait chargé, tu vois, en disant « Ah, ça peut intéresser Jean-Baptiste pour le film ». C'est incroyable. Et donc, elle filme, elle fait les images qu'on voit à la fin du film avant le générique. C'est vraiment elle qui les a tournées. Je ne lui ai même pas demandé, tiens, Brandy, est-ce que tu pourrais pas essayer de trouver un moyen de faire quelques images ou en animation ? C'est elle qui, spontanément, a eu l'idée pour le film de le faire. Et puis, elle m'écrit sur Messenger, parce qu'on communique de temps en temps comme ça. Elle me dit, bah, écoute, est-ce que ça t'intéresse ? J'ai fait ça. Elle m'envoie les images. Je trouve ça génial. Je me suis dit, ça me permettait de montrer l'écart entre les images qu'on a fabriquées, nous, tout ce qu'on se racontait, et la réalité si on avait filmé de façon naturaliste. Hein. Et aussi parce que j'aimais beaucoup que quelqu'un du film, et en l'occurrence Brandy, à la fin prenne en charge le film, en fait, elle-même. Hein. Et aussi parce que ça nous montre la violence et la dureté de tout ça, et ça se termine avec elle qui filme le flux tendu de l'eau qui sort des tunnels, tout ce qu'ils ont amassé dans les tunnels, récupéré, construit, tout ça est emporté par l'eau, et puis le chien, leur chien, un pitbull, là, le chien Rollo, qui attend en haut tranquillement que ça passe, et puis parce qu'il faut que ça s'arrête, il faut que ça sèche. C'est plusieurs jours avant de pouvoir commencer à revenir dans les tunnels, quoi.

0: Alors Jean-Baptiste Auré, avec ton film là, The Neon People, donc, qui est disponible depuis peu chez Carlotta Film, moi j'aurais encore plein de questions à te poser, mais le temps nous presse, parce que je vois dans l'esthétique du film, du Michael Mann, du Giallo, enfin plein de choses, mais je voulais revenir quand même sur un point, c'est la BO du film. C'est-à-dire que c'est toi qui compose la bande originale du film, et je voudrais savoir comment tu as travaillé cette bande originale, alors où on peut retrouver quelque chose, effectivement une ambiance à la Carpenter, mais aussi à la Tangerine Dream, à un petit côté ouais. New Order, tout ça, mais quelque chose comme ça. Et comment toi tu composes cette BO? Est-ce que tu la composes, tu l'as en tête avant le film? Est-ce que tu la composes quand tu fais le découpage? Enfin, comment tu fais en fait? Voilà.
1: Écoute, en fait, après c'est bon, voilà, c'est mon autre talon d'Achille, c'est la musique, ça c'est voilà. J'avais un tout petit peu commencé très peu avec We Blue It, un peu plus déjà avec Michael Cimino, et en fait là. Je me suis dit assez tôt dans le film, enfin au moment de la conception même des repérages, que j'allais faire la musique, sauf un titre qui est un titre des années 70 qui ouvre en fait, qui c'est le générique du film. Mais à part ça, je dis que j'allais la faire. En fait, si tu veux, comment dire, moi,

0: les choses partent de quelque chose d'assez simple. C'est que une ville comme Las Vegas, mais moi c'est quelque chose que je ressens beaucoup dans les grandes mégapoles américaines. Je te parle pas des petites villes américaines des villes de l'Americana profonde. C'est encore autre chose. Mais les grandes villes américaines et en particulier Las Vegas, je trouve que d'où c'est peut-être ce qui explique aussi mon amour en fait des films de Michael Mann, où je trouve que Mann a su saisir exactement ça, c'est-à-dire notamment avec Los Angeles, cette idée que tu as toujours un mélange entre d'un côté une forme de violence, de dureté liée au béton, à la minéralité, tu vois, au verre, au type de lumière, le sodium à Los Angeles et à Las Vegas, pareil, c'est un autre type de lumière, notamment les lumières nocturnes, sont pas du tout les mêmes que dans les villes européennes. Donc c'est à la fois dur, comme ça, minéral, presque parfois agressif. Y compris la réalité, hein, la voiture, les fils de voiture, les phares, le fait que c'est pas des endroits très très friendly pour les piétons, et en même temps ce sont des endroits qui moi me fascinent. Je crois, mais ça n'engage que moi, je ressens toujours un truc très mystique dans les villes américaines, alors qu'on est au cœur de ce que c'est que la modernité, voire l'ultra-modernité, les buildings, le verre, les bagnoles, le gigantisme, etc. Et pour moi, j'y ai un truc mystique dans ces villes-là. Donc il y a une forme de poésie, tu vois, du verre et des gratte-ciels et des fils de bagnoles. Bon. Et j'avais envie, en fait, pour Neon People, de faire sentir ça. C'est-à-dire que je me suis dit, il faut vraiment que la musique, elle soit quasi intégralement électronique. Parce que c'est vraiment l'univers, en fait, du film. Mais qu'elle soit électronique et mélancolique en même temps. Enfin, je voulais il n'y a pas de violon, il n'y a pas de violoncelle, il n'y a pas de piano, il n'y a pas d'instrument, je dirais, traditionnel. On est vraiment dans une musique qui est intégralement synthétique, d'où le fait que tu cites Carpenter, Tangerine Dream et plein d'autres choses comme ça, évidemment. Mais j'avais envie qu'il y ait une tonalité quand même mélancolique, de faire surgir à la fois avec cette musique-là, en fait, presque la psyché des personnages, ce qu'ils disent pas mais ce qu'ils doivent ressentir. Parce que c'est objectivement terrible, hein, d'une certaine manière. Et en même temps, la poésie de la ville. Donc, moi, je crois beaucoup à ça. Il y a un truc mélancolique dans les villes américaines, mais dans ces villes très, très modernes. Hein. Et Las Vegas, c'est une des villes peut-être les plus dures des États-Unis. Et même d'un point de vue sonore, enfin, c'est une ville agressive, Las Vegas, mais qui, moi, me fascine en même temps. Donc, moi, j'ai travaillé. En fait, j'avais amené un petit clavier portable, moi, pendant le tournage. Et de temps en temps, le soir ou au petit matin, qu'on rentrait, peu importe, voilà, je faisais des petites choses, je prenais des notes de thèmes qui pouvaient m'intéresser juste après en fait le tournage. Et puis après, je suis rentré à Paris, j'ai composé la musique en fait pendant le montage. Hein, et moi, j'ai une workstation chez moi, enfin, j'ai de quoi, une home station, j'ai de quoi. Travailler enfin de façon autonome, d'une certaine manière, et j'avais un post-it sur lequel il y avait marqué néon. C'est-à-dire que le mot néon était la couleur de la musique pour moi en permanence. Il fallait que jamais j'oublie ça. Il y a différents thèmes dans le film, évidemment, mais le néon était toujours ce qui était en réalité présent. Quoi. Donc je tenais vraiment beaucoup à cette espèce de, je dirais, de mélancolie électronique. En fait, c'est ça, moi, qui m'intéressait.
1: Eh bien, merci beaucoup, Jean-Baptiste Thoré, dont je rappelle le film, donc The Neon People, qui est disponible chez Carlotta Film. Et évidemment, c'était un vrai plaisir, comme d'habitude. Et bon, évidemment, les auditrices et auditeurs auront compris que je conseille vivement ce film. Voilà.

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And the last but not the least, je veux bien sûr parler de Léo Magnin à l'architecture sonore de l'ensemble. Salut les gens, à la prochaine.

Bonjour et bienvenue dans ce nouveau numéro de Latinoamérica présenté par El Nono. Aujourd'hui, direction le Brésil avec Curio Curio. Curio Curio a vu le jour par hasard. Deux artistes, la chanteuse et actrice Luisa Montero, née à Rio de Janeiro et installée en Autriche, et le producteur allemand Dustin Braun, avaient chacun atteint un tournant dans leur parcours. Une rencontre providentielle a rapidement donné naissance à un projet musical brésilien, MPB Groove, à la fois exaltant et sincère, marqué par la disco psychédélique et l'expérimentation en studio. Selon leurs propres mots, la vision sonore de Curio Curio n'est ni du pur disco, ni de la pure samba, ni strictement old school, mais s'inspire de tous ces genres pour créer quelque chose de contemporain, tout en restant nostalgique. Une fusion moderne influencée autant par Gal Costa et Jorge Benjor que par Say She She and Baladisco. Leur son trace habilement sa propre voix. Une célébration de la liberté, du mouvement, de l'amour et de la vie, entremêlée de moments introspectifs de réflexion. On commence par écouter Amizade.

Leur premier album, éponyme Kuryu Kuryu, est sorti le 24 juillet 2026 sur le label Monsieur Bongo. Mélange des influences de samba des années 1960, de disco et de tropicalisme. L'album a été salué par la critique, notamment pour son utilisation de techniques analogiques et de matériel vintage. Il est rare que je fasse une émission sur un simple album, mais je suis tombé amoureux de leur son, alors me voilà à vous passer l'album en entier. Considérant la tradition comme quelque chose de vivant, de migratoire et d'inachevé, l'album n'est pas simplement lié par un amour commun pour la musique brésilienne, mais par une question plus profonde qui traverse chaque morceau. Où est-ce qu'on appartient quand le chez-soi devient pluriel ? En tant que Brésilienne vivant en Europe, les paroles de Luisa explorent les thèmes de l'identité, de la culture et de l'existence. Les morceaux oscillent entre les villes et les registres émotionnels sans jamais s'arrêter, traçant un sentiment d'identité qui évolue plutôt que de se résoudre. Des chansons comme « Amor do Enchi » et « Mar sem darpe » tournent autour de relations qui résistent à la clarté, tandis que « Menina Passarinho » capture la peur et la nécessité de s'engager dans la musique comme voie de vie. Pour Luisa, approfondir son engagement envers la musique parallèlement à ses années passées au théâtre était à la fois inévitable et difficile. La production de Boron suit une logique similaire. Les idées initiales ont souvent été construites sans repères évidents, pour n'intégrer que plus tard des éléments rythmiques et vocaux qui évoquent le Brésil sans le reproduire. Les techniques analogiques, les bandes magnétiques, les microphones à ruban et l'enregistrement en direct avec un ensemble apportent une qualité tactile qui reflète l'intérêt du duo, tant pour le processus que pour le résultat. Parmi les morceaux phares, on trouve Bem Querer, construit sur une ambiance authentique de samba de rue, avec un refrain ultra entraînant à chanter en chœur, et Vem Pra Casa, avec sa saveur de boogie brésilien teinté de cosmique. Voici Amor do Enchi.

0: L'album Curio Curio se termine par Accor do meu sogno, un acte d'insistance tranquille. Un refus de se replier sur soi-même dans des environnements inconnus et une croyance en la force de la différence. C'est moins une conclusion qu'une continuation, laissant la question centrale en suspens. J'ai commencé à comprendre que je peux appartenir à plusieurs endroits à la fois, réfléchit Louisa. Et que cela peut être quelque chose à embrasser. Les paroles de la chanson Raïx se traduisent en français par « J'apprécie le soleil brûlant et le froid dans l'air. Le changement constant est mon compagnon. » Avec Curio Curio, cette idée s'incarne à travers le son, l'histoire et la collaboration. Un premier album qui semble à la fois en quête et assuré, ancré dans l'héritage, tout en étant façonné par la distance. Voici Accor do meu mundo qui m'a fait aimer ce groupe.
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Entre l'exubérance de la musique populaire brésilienne des années 60 et 70 et les sonorités contemporaines du jazz et de l'ambiance européen, Curio Curio transforme l'exil en un lieu de rencontre. Après avoir vécu 10 ans en Allemagne, Luisa s'installe d'abord à Munich pour étudier l'art dramatique avant de rejoindre le théâtre municipal d'Ingolstadt. C'est là que leurs chemins se croisent. Dustin, figure active de la scène culturelle indépendante bavaroise et grand amateur de musique brésilienne, assiste à un concert où Luisa interprète des morceaux de son pays. De cette rencontre fortuite naît une collaboration d'écriture patiente qui mettra 2 ans à mûrir en studio. Concernant la genèse de l'album, Luisa explique « L'album parle beaucoup de cette interculturalité, de cette condition d'étranger, d'avoir quitté son pays natal et de vivre dans un second environnement, permettant à Dustin de naviguer entre la musique brésilienne et les sonorités européennes. Il y a une légèreté de vivre, à célébrer et à rechercher l'exubérance », déclare le groupe. Voici Canto des Calmes.

Tout au long de Curio Curio, Montero déploie une multitude de personnages vocaux sur l'album, le tout sous l'égide cohérente du son de Brown. Le résultat paraît souvent naturel, même lorsqu'il imite le chant d'un oiseau ou se mue en un murmure parlé, tout en douceur. Cela tient probablement à ses années d'expérience en tant qu'actrice, une activité qu'elle poursuit d'ailleurs dans le cadre d'un contrat avec un théâtre local, parallèlement à sa collaboration avec Curio Curio. Voici leur tube, Bem Querer.

La chanteuse de Curio Curio, Luisa Montero, explique. Même si Justine et moi avons grandi dans des cultures complètement différentes, c'était incroyable de constater, dès notre première séance, qu'il connaissait déjà très bien la musique brésilienne, notamment des chansons qui ont marqué mon enfance. On a su d'emblée qu'on était sur la même longueur d'onde. Des artistes comme Marcia Maria avec Amigo Branco et Evinha avec Viru La Grimace nous ont accompagnés tout au long du processus. Leur voix puissante, leur personnalité unique et leur rythme disco entraînant nous a inspirés et nous ont permis de trouver notre propre énergie pour les morceaux. Roger a également joué un rôle déterminant dans l'atmosphère de l'album. Nous adorons ses rythmes légers et accrocheurs, ainsi que ses mélodies. Pour intégrer des éléments de samba plus spécifiques, nous avons exploré l'univers de Tom Zé et ses expérimentations rythmiques et mélodiques. Son album Estudos da Samba nous a révélé la beauté du minimalisme samba et nous a montré comment construire un morceau à partir de cette base brute. Plus tard, nous avons commencé à écouter des références un peu plus éloignées des sonorités brésiliennes habituelles. Justine est un grand fan de pop japonaise, de groove et de culture japonaise. Nous nous sommes donc inspirés d'artistes comme Akiko Yano et Yumi Matsutoya, connus pour leur texture synth-pop ludique et leur mélodie entraînante. Au final, tout cela a donné naissance à un son qui n'est ni disco pur, ni samba pur, ni strictement old school, mais inspiré par tous ces genres, créant ainsi quelque chose de contemporain, tout en conservant une touche de nostalgie. On écoute Mar Sem Darpe.

Le journaliste états-unien Bill Cooper a réalisé une interview du groupe pour le journal The Tone Hearm. Combien de temps a pris l'enregistrement de cet album? Dustin Brown répond « 2 ans et demi, je crois. Il y avait aussi une certaine distance entre nous. Je dis parfois qu'on aurait pu boucler tous les enregistrements en 6 semaines, ce qui est sans doute trop optimiste, mais on a 9 heures de décalage horaire, ce qui complique un peu les choses. » Louisa Montero. Ça a été un long processus, mais parfois c'est une bonne chose, car on grandit en cours de route. Dustin. On essayait toujours de prévoir au moins 1 semaine pour écrire et enregistrer, jamais une seule journée. La plupart du temps, on enregistrait chez moi, mais parfois, pour plus de simplicité, on louait un studio à mi-chemin, et on s'y retrouvait pour enregistrer et composer. Nous avons posé les bases ensemble, puis nous avons proposé le projet à d'autres musiciens pour l'enregistrement. Compte tenu de la distance et de nos contraintes de temps, il aurait été impossible de le faire avec un groupe au complet en studio. De plus, je n'apprécie pas la méthode de travail que représente un groupe entier. Louisa. Ce n'était pas comme dans un projet classique d'auteur-compositeur-interprète, où j'écris la chanson au piano chez moi. Je la présente à Dustin et on la produit ensemble. Non, Dustin et moi avions une vision précise du son que devait avoir le projet. Ensuite, Dustin a rencontré d'autres musiciens et ils ont créé les différentes parties de la musique, parties A, B, C, ainsi que les rythmes et les textures. Puis, une fois cette structure en place, on se réunissait et on assemblait les parties comme on le souhaitait. J'improvisais par-dessus et je construisais les mélodies, les couplets, tout. C'était un peu comme un collage. Voici Menina passant.

Tu es toujours dans Latin America avec l'interview du groupe Curio Curio par le journaliste Bill Cooper. Ce que j'apprécie particulièrement dans cet album, ce sont les aspects improvisés. Pourriez-vous nous dire d'où cela vient ? De votre expérience musicale, théâtrale ou un peu des deux ? Louisa. Oui, je suppose que c'est un mélange. J'ai toujours été ce genre de chanteuse. Je ne passe pas 8 heures au piano à composer des morceaux complexes. Je préfère l'improvisation. Comme nous sommes tous les deux engagés dans ce processus créatif, en faisant des choix au fur et à mesure, on arrive à avoir une ébauche que je ramène chez moi. Ensuite, je la peaufine et elle prend forme. Ça a bien fonctionné parce que c'est aussi ta façon de travailler, Dustin. Tu aimes expérimenter. Dustin répond. Toute cette improvisation était utile, car nous ne connaissions pas et nous ne savions pas comment nous allions nous comporter en studio. Je savais que Louisa était à l'aise avec l'improvisation. Nous faisions plusieurs prises en improvisant du début à la fin. Ensuite, nous essayions des choses et déplacions des éléments. Parfois, nous essayions de fusionner des idées où Louisa trouvait quelque chose de tellement accrocheur et de tellement bon que nous l'adoptions immédiatement. Louisa. Je dois dire que le théâtre m'aide beaucoup pour l'improvisation, car nous travaillons souvent ainsi. Il faut avoir la liberté d'essayer des choses, même des trucs farfelus, pour voir si ça fonctionne. Parfois, on pensait qu'on n'irait jamais dans une direction précise avec cet album, mais finalement, on décidait de tenter le coup. Dustin. Je suis également convaincu, corrigez-moi si je me trompe, que Louisa, grâce à ton immense talent d'actrice, tu ressens vraiment pendant l'enregistrement que tu improvises sans aucune appréhension. J'ai travaillé avec beaucoup de musiciens qui n'ont pas cette aisance propre au métier d'acteur, cette capacité à se glisser avec assurance dans la peau de différents personnages. J'ai l'impression qu'il s'agit de personnages différents, mais au final, on retrouve toujours la voix de Louisa. Voici Raïs.

Tu es toujours dans Latin America avec l'interview du groupe Curio Curio par le journaliste Bill Cooper. Ce dont je me souviens avoir lu à propos de l'album, c'est que vous cherchiez à créer une œuvre brésilienne qui ne soit pas cliché. Comment diriez-vous que vous avez procédé pour éviter cet écueil ? Réponse de Louisa. Je ne suis pas sûr que c'était conscient. C'était plutôt comme chercher quelque chose d'authentique et en harmonie avec notre énergie. Justin. Il s'agit d'être honnête avec son art. Louisa est très expérimentée. Elle sait donc qui elle est en tant que chanteuse. Je suis expérimenté en tant que producteur. Je ne lui aurais pas proposé un instrumental bossa classique. J'adore la bossa, mais je m'ennuierais. Je veux explorer de nouvelles pistes. De plus, Louisa a un style bien à elle. Il faut donc le respecter et le soutenir au lieu de le forcer à devenir quelque chose qui n'est pas le sien. Nous n'avons pas réinventé la roue, mais nous avons essayé de nous exprimer. Nous voulions créer un projet brésilien, et comme nous avions des inspirations et des références, car nous sommes des fans, pas seulement des créateurs, nous avons essayé de les mélanger. Louisa. C'est drôle parce qu'à un moment donné, j'ai eu peur que ce ne soit pas assez brésilien. Je me suis demandé, devrions-nous ajouter des instruments brésiliens ou un peu plus de percussions? J'avais peur que ce ne soit pas assez fidèle à mes racines. Il s'agissait toujours de trouver l'authenticité. Authentique, c'est un mot bizarre. Mais c'est plutôt qu'est-ce qui sonne juste? On veut quelque chose qui nous donne envie d'écouter. Dustin. Je ne veux pas paraître trop spirituel, mais parfois, quand on crée, il y a quelque chose dans l'atmosphère, comme l'a dit Louisa, qui semble tout simplement parfait. C'est une sensation particulière qu'on cherche toujours à retrouver. Et elle est liée à l'état d'esprit actuel de chacun et à ce qu'on attend de son art. Authentique est un mot bizarre, mais c'est un peu comme « qu'est-ce qui vous semble juste ?» Vous voulez quelque chose qui corresponde à ce que vous avez envie d'écouter. On écoute Toche Grando.

Tu es toujours dans Latin America avec l'interview du groupe Curio Curio do Brasil par le journaliste Bill Cooper. Luisa, qu'est-ce qui t'a poussé à chanter l'album uniquement en portugais? Le portugais est une langue difficile, et ça l'a toujours été pour moi. J'ai pourtant réalisé des projets en anglais, mais écrire dans une langue à laquelle on est émotionnellement connecté, c'est une toute autre histoire. J'ai toujours noté mes idées et j'aime beaucoup les explorer et les développer par écrit. Je n'écris jamais en allemand ni en anglais, car cela ne me semble pas assez profond. Dès le départ, il est évident que ce projet devait être en portugais. Dustin est lui aussi un passionné de cette langue, ce qui a conforté mon choix. C'est également un projet qui explore la quête d'appartenance, une tentative de renouer avec mes racines, et il est essentiel de les préserver. Écrire en portugais est une expérience magnifique, car tout au long du processus, on découvre en soi des aspects profondément ancrés dans ses origines. Je m'intéresse à la résonance et à la façon dont l'album est reçu. Ma mère disait que ce disque était destiné aux étrangers en Europe, car c'est ce public qui sera le nôtre, des gens issus du même milieu. Mais je me demande, est-ce que ça change quelque chose si on écoute les chansons au Brésil? Est-ce que ça change quelque chose si on les écoute en Europe? On écoute Vem pra casa.

Voilà, c'était donc Latin America avec Curio Curio do Brasil. Merci à toi, cher auditeur, auditrice. Merci à Toff à la réalisation et merci à toutes les radios qui diffusent mes émissions. Merci au site RTP, The Tone Harm, Twist Soul Music et Accent Press qui m'ont permis de préparer cette dernière. Je te laisse avec le morceau Vida que Antorna et une citation de Platon. La musique donne une âme à nos cœurs et des ailes à la pensée. Ciao, bonsoir.

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Chers amis de la chanson, bonjour, bienvenue sur RVM 93.7, la bande FM, votre rendez-vous florilège de chansons françaises, toujours avec Jean-Vladis et Luc. C'est tout de suite. Bonjour Luc, ça va bien? Oui, oui, ça va, il fait des signes désespérés pour nous dire bonjour, mais enfin, il est là, il est présent. Merci d'être avec nous, excellente matinée, un petit coucou ce matin à Céline Dion en concert à Paris, avec un programme varié, des nouveautés, des reprises, des duos, des belle chanson, voilà. Ouvrons florilège de chansons françaises avec Céline Dion en concert à Paris, qui retrouve son public, une chanson écrite et composée par Jean-Jacques Goldman, Dansons, le premier single de Céline Dion de 2026.

C'était Danson, Céline Dion. Bonjour, pardon, merci, les auteurs Ricard et Renaud Robillot. Une chanson, bonjour, pardon, merci, un titre qui s'inspire d'une prière hawaïenne. Céline Dion, bonjour, pardon, merci.

Céline Dion, bonjour, pardon, merci. Une nouveauté, un album, L'amour dans ses mains, sorti en 2026. Gilbert Montagnier, l'auteur, le compositeur, l'interprète, L'amour dans ses mains, chanson éponyme de l'album. Gilbert Montagnier, L'amour dans ses mains.

La voix, le génie, Gilbert Montagnier, La mort dans ses mains. Une chanson de Jacques Higelin, sortie en 1978 par deux belles voix unies pour interpréter cette magnifique chanson par Catherine Ringer, Arthur Théboul.

Émotion magique, c'était par Catherine Ringer, Arthur Teboul. L'orgonais de son nom de scène Stiletto, auteur, compositrice et interprète, révélé en 2024 avec son titre « Faut que tu m'aimes, Stiletto ».

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1: Stiletto, une belle découverte, faut que tu m'aimes. Écoute dans le vent, chanson anglaise de 1962, écrite et composée par Bob Dylan, la version française popularisée par Richard Anthony en 1964. Écoute dans le vent, Richard Anthony.

Eh oui, c'était Écoute dans le vent, une romance douce et poétique, riche en tonie, une voix en or. Une chanson de 1974, Élise et moi, les auteurs Michel Jourdan et Pierre Groncola, paroliers et interprètes. Pierre Groncola, Élise et moi.

Une perle de la chanson française, Élise et moi, par Pierre Groscola. Oui, après cette perle, on va faire une petite, un petit intermède, un petit interlude, comme on veut. Que nous sommes le... 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Il est à la technique, c'est Luc. Il est à la parlotte, c'est Monsieur Jean Vladis. C'est la radio de la chanson française. Vous pouvez l'écouter sur cette bande FM. Le stream, il a eu peur que j'aille un trou. Un trou de mémoire. 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Un petit message, une dédicace, une demande de chanteuse, de chanteur d'une chanson française. rvmfm.com, voilà. J'ai rien oublié ? Non. Une nouveauté encore pour continuer. Le titre « Pour l'éternité », une chanson qui est sortie en 2026. Les auteurs Lynn, Jonathan Tinsen, Joanne Clanès. « Pour l'éternité », une magnifique chanson, une voix incroyable. Pauline Tiss, de son vrai nom. Lynn, auteur... J'ai du mal à me relire. Auteur-compositrice qui vous interprète. « Pour l'éternité », Lynn. «

une pure merveille pour l'éternité, une voix magique, Lynn. Jamais, c'est le titre du single sorti en 2026, une ballade pop coécrite et composée par Renaud Robillot, Vita et Joseph Kamel. Jamais, Vita, Joseph Kamel.

Jamais un duo magnifique, Vita, Joseph Kamel. Tous les visages de l'amour, une chanson de 1974, adaptée, créée en français par Charles Aznavour. Écoutons cette magnifique version par Yves Volo, un trio, décidément ce matin, c'est... heureusement que c'est bientôt, voilà. Trio de deux ténors et un baryton, arrête de foutre de moi, un baryton pop opéra italien qu'ils ont créé en 2009. On va écouter cette belle version, Tous les visages de l'amour par Yves Volo.

Superbe interprétation, Il Volo, tous les visages de l'amour. Le dernier album de Julien Clerc, Une vie, sorti en 2025. Chanson extraite de cet album, Un père, c'est fait pour ça, Julien Clerc.

Magnifique chanson, un père s'est fait pour ça. Une interprétation émotionnelle de Julien Clerc. Un titre classique de la chanson française. Seul un homme peut faire ça. L'auteur, compositeur et créateur Francis Lemarque. Chanson sortie en 1956. Francis Lemarque, seul un homme peut faire ça.

Une chanson de 1959, L'eau à la bouche, écrite, composée et créée par M. Serge Gainsbourg. Et cette chanson a été pour le film homonyme de Jacques Doniol-Valcroze, qui est sorti en 1960. On va écouter cette version rythmée et tonique, une superbe reprise de Vanessa Paradis, L'eau à la bouche.

Et pour terminer, florilège de chansons françaises sur RVM, une très jolie chanson de 1974, Dites-moi, parole de Franck Thomas, composée et interprétée par Michel Jonas, une chanson douce, Dites-moi, superbe chanson, Michel Jonas.

0: très grand merci de votre présence et de votre écoute. C'était Florilège de chansons françaises avec Luc et Jean Vladis. Merci Luc, à dimanche. Restez fidèles à RVM. Rendez-vous dimanche prochain, 10h05 sur RVM. Florilège de chansons françaises. Une excellente semaine, prenez soin de vous. On vous aime, des bisous. À très vite et vive la chanson sur RVM.
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1: Bienvenue dans les Hauts-de-France. Voici un reportage réalisé par une radio associative de la région.
2: Ouattrelot est une commune française située dans le département du Nord, en région Hauts-de-France. Limitrophe de la Belgique, Ouattrelot fait partie de la métropole européenne de Lille. Bien vivre ensemble, c'est le nom de l'association présidée par Nora Miloudi. Elle va organiser le 17 octobre la salle Ouattremet à Roubaix, une Zumba solidaire organisée au profit des personnes les plus démunies. Rencontre avec Nora Miloudi, présidente de l'association Bien Vivre Ensemble.
3: Bien Vivre Ensemble, c'est une association qui a démarré avec peu de personnes et qui augmente d'année en année. C'est une association qui est autour de la diversité, du lien social, surtout d'aller chercher aussi tout ce qui touche à la grande précarité. Voilà, toutes les personnes qui sont dans la fragilité, parce que de plus en plus de monde viennent frapper à notre porte. Voilà, ce qu'on essaye de faire, c'est d'ouvrir un petit peu tout ce bien-être autour de nous et d'essayer de donner un peu de bonheur à tout le monde.
2: Peut-être commencer par nous donner quelques petits exemples d'activités que vous menez.
3: Sur les activités qui sont menées par l'association Bien Vivre Ensemble, avec 0 €, puisque du coup on n'a pas forcément de subventions, on ne fait pas d'appel à projet. Ce qu'on essaye de faire, et ce qui est important pour nous, c'est de faire du lien entre des partenaires du territoire roubaisien et ouattrelosien, ce qui les permet de pouvoir les mettre en lumière. Donc on fait des maraudes, distribution alimentaire. On en a fait un peu plus cette année parce qu'on a senti qu'il y avait beaucoup plus de précarité, beaucoup plus de demandes. On fait des petits goûters entre nous pour essayer de connecter un peu les gens entre eux, et on fait beaucoup de loisirs parce que c'est ça qui permet aussi de sortir les gens de l'isolement. Donc on peut faire des journées comme aujourd'hui, on a un groupe qui est sur Liège et Maastricht, comme on peut faire dans 15 jours le Vietnam pour une percée des personnes. Voilà.
2: Peut-être nous donner quelques caractéristiques du public que vous accueillez.
3: Alors on accueille un public qui est, je dirais, entre 0 et 90 ans, parce que du coup il n'y a pas de barrage à l'âge. On a aussi bien des retraités que des familles, que des enfants, même des jeunes qui sont inscrits seuls, en fait, des jeunes qui ont des ados, on va dire. La cotisation, c'est 5 €, donc on n'a pas changé depuis le démarrage, parce que c'est juste la cotisation qui nous permet de payer notre assurance et de payer des petits goûters, ou qu'on offre des goûters aussi à la maison de quartier qui nous accueille régulièrement sur les territoires ouattrelosiens.
2: Comment est-ce que vous êtes organisé à l'intérieur de l'association ?
3: Alors sur l'organisation, moi heureusement, et je remercie déjà le bureau qui est à mes côtés depuis le début. Ensuite, on a énormément de bénévoles, et on a des bénévoles qui sont vraiment dans l'action, en fait, du vrai bénévolat. Ça veut dire que pour donner du sens à ce qu'on fait, c'est des gens qui sont sur l'ouverture aux autres, et le temps passé chez nous, en fait, n'est pas calculé. Donc voilà, on a à peu près une... Voilà, si on prend la maraude qu'on a fait mercredi soir, on était 5 équipes de 5, donc sur la distribution, et le même nombre de personnes sur la préparation. Donc on va dire qu'on a à peu près 60 bénévoles sur l'association Bien Vivre Ensemble.
2: On va prendre l'exemple de la dernière action que vous avez menée. Comment c'est organisé ? Il y a des chefs de file, il y a des responsables,
3: La préparation, elle s'est faite chez Abdel au Salon des Orchidées. Pourquoi ? Parce qu'il y a beaucoup plus d'espace. Et là, on a préparé à peu près 120 sacs. Et dans les sacs, on avait des denrées alimentaires, on avait, ça peut être des produits d'hygiène. Mais on distribue donc ces sacs-là quand on est sur des maraudes de distribution. Donc on a des personnes qui chapeautent, on va dire, l'organisation sur place, parce que du coup, les gens arrivent. On a une partie qui fait les sandwichs, une partie qui fait les boissons, une partie qui met la mise en sac. Et à 18h, on a un autre groupe qui arrive pour charger les voitures et partir sur l'île. Sur l'île, on s'organise comment ? On fait 5 groupes de 5 personnes. On prend les plus anciens qui prennent des nouveaux. Donc on a toujours des nouvelles personnes qui arrivent aussi sur nos maraudes. Donc là, on a accueilli aussi des Belges qui font partie de notre association et qui, eux, sont très loin, en fait, de la distribution alimentaire dans les villages. Donc voilà, il faut former aussi les gens. Quand je dis former, c'est un grand mot, mais on se dit toujours que la distribution alimentaire, quand on est avec les sans-abri, c'est pas forcément que de l'alimentaire qu'ils ont besoin. Ils ont besoin d'un lien social, ils ont besoin aussi d'une discussion, ils ont besoin d'un petit sourire. Il faut qu'on prenne notre temps. C'est pour ça qu'on arrive à Lille à 19h. On sait qu'on arrive à 19h, mais on sait jamais à quelle heure on termine. Mercredi, ceux qui ont suivi la météo, on était dans une météo un peu catastrophique parce qu'il n'y a plu énormément. Ça ne nous a pas empêché de faire notre distribution et ça ne nous a pas empêché de rencontrer énormément de gens qui nous parlaient de la faim, du quotidien. On a rencontré un monsieur qui nous a dit que ça faisait 2 jours qu'il n'avait pas mangé. On a rencontré une dame qui était enceinte, qui était à la rue depuis un petit moment. Donc voilà, ça nous permet aussi de pouvoir échanger avec ces personnes, parce qu'ils n'arrivent pas par hasard dans la rue. Moi, je le dis souvent, ça n'arrive pas qu'aux autres. Pourquoi ? Parce que, en fait, Si on n'a pas ce lien de discussion, on ne peut pas comprendre. Et c'est facile d'avoir des préjugés ou d'attaquer en fait cette précarité quand on ne la vit pas pleinement. C'est aussi important de pouvoir échanger. Ben, on a rencontré des étudiants, par exemple, qui disaient ben, « Nous, on a faim parce qu'on n'arrive plus à payer et on ne peut pas aller prendre une chambre avec d'autres étudiants. » Ou on a des mamans qui étaient là, qui disaient ben, « Nous, on est famille monoparentale et forcément, on a pu ce petit truc en plus pour nourrir nos enfants. » C'est toute une organisation dans l'association, mais voilà, quand on arrive à bien s'organiser, d'avoir des bénévoles qui sont assidus et qui sont volontaires, hein, parce que ce n'est pas facile non plus hein, de trouver des bénévoles aujourd'hui.
2: Comment est-ce que vous faites pour collecter les denrées?
3: Alors, les premiers donateurs de nos denrées alimentaires, ce sont nos bénévoles et ce sont nos adhérents. Pourquoi ? Parce que voilà, on tourne avec plus de 600 adhérents et on essaie de leur expliquer et on donne du sens aussi hein, à la récolte alimentaire. C'est pourquoi on récolte et qu'est-ce qu'on fait avec ce qu'on récolte. Donc, on a toujours énormément de dons et ça, c'est important.
2: Vous parliez beaucoup de vos bénévoles. Est-ce que vous les formez ?
3: Alors, on a, on va pas dire qu'on les forme comme on peut avoir une formation adéquate. Mais ce qui est important, c'est que avant qu'on démarre, on a beaucoup de discussions avec les bénévoles sur le sujet. Pourquoi ? Parce que il y a des personnes, c'est la première fois en fait qu'ils vont dans la rue. Donc quand je dis c'est pas donné à tout le monde, c'est que ça fait peur pour certaines personnes. Voilà, si on se dit qu'on mercredi soir quand on est arrivé à Lille, il pleuvait tellement qu'on avait 40-50 personnes qui étaient déjà regroupées pas loin de République. Donc si la personne arrive pour la première fois, bah forcément, elle va se demander qu'est-ce qui se passe. Donc il faut expliquer que la précarité, c'est aussi des gens en fait qui sont étudiants, qui se retrouvent dehors ou des gens qui travaillent, qui n'ont pas forcément les moyens de s'alimenter. Donc ça, on forme un petit peu à ça. Mais après, le bon sens n'a pas besoin de formation, en fait. Donc, cet été, je sais qu'il y a une de nos bénévoles qui s'est retrouvée pour la première fois. Et elle était tellement émue, elle a tellement pleuré qu'elle disait... moi, j'y étais pas pour des raisons personnelles. Mais elle disait, quand on m'a dit « Merci, maman », j'ai l'impression que c'est ma maman qui me nourrit, en fait. Donc, elle s'est effondrée parce que c'était la première fois. Et elle disait qu'elle n'aurait jamais imaginé avoir des gens dans la rue la remercier autant. Voilà. Et j'explique aussi qu'il y a des gens qui sont très polis. Il y a des gens qui sont voilà, un peu plus méchants. Mais voilà... Et c'est normal, quand on vit 24 heures sur 24 dehors avec le ventre vide et avec des insultes au quotidien, parce qu'il y a des gens aussi qui sont très méchants avec les personnes qui sont sans abri, bah voilà, on ne peut pas non plus être toujours souriant et très agréable. Mais bon, c'est pour ça que j'explique aussi de se poser, d'échanger, de discuter. Et après, la tension, elle baisse. Donc ceux qui sont sur le terrain avec nous maintenant, c'est des gens qui commencent à être habitués. Et voilà, donc j'ai pas peur pour eux, ils peuvent aller seuls sans problème, quoi.
2: Nora Miloudi, présidente de l'association Bien Vivre Ensemble.
4: Et c'est pour ça que vous mettez une personne...
3: Référente voilà, dans c'est le ça. Groupe. Donc on met une personne dans le groupe avec 5 personnes, ce qui fait que c'est la personne qui est référente, qui est habituée à la rue, pour essayer de cadrer un petit peu les choses, parce que voilà, il y a toujours des petites choses qui se passent hein, dans la rue, hein, faut plus dire.
4: Et des deux côtés. Hein.
3: Et des deux côtés. On peut avoir aussi des bénévoles qui sont très réfractaires, parce qu'à un moment donné, ils vont sortir un blocage. Mais voilà, c'est pour ça que je dis, c'est pas... que la distribution alimentaire qui fait. C'est beaucoup la discussion. Et quand on discute aussi avec des partenaires ou des amis qui sont dans la même orientation que nous, en fait, ils le disent. On passe énormément à discuter avec les gens parce qu'ils ont besoin de discuter. Ils ont besoin de nous dire, ben voilà, on était bien. On avait un boulot et puis du jour au lendemain, on s'est retrouvés ben, sans rien pour X raisons.
2: En même temps, ça permet aussi de déconstruire toutes les images qu'on a sur le sans-abrisme.
3: Alors ça, c'est vraiment un point important. Parce que quand on fait, quand je fais mes réunions mensuelles, donc je fais une réunion mensuelle, j'essaie d'expliquer à des gens en fait qui regardent souvent les personnes sans abri avec des gros yeux. Et j'explique que ces gens-là, en fait, ils ne sont pas retrouvés par hasard. Et donc, il y a des gens qui me disent, c'est vrai, Nora, à force que tu nous expliques, eh ben, on a un regard différent. Donc maintenant, quand on voit des gens qui, voilà, qui font la manche ou qui demandent une petite pièce, ben on s'arrête parce qu'on a compris. Alors qu'avant, on passait devant eux et puis on ne s'arrêtait pas parce qu'on pensait que c'était des gens en fait, qui profitaient.
2: On va passer maintenant à l'événement que vous allez organiser.
3: On est content de faire cette troisième édition pour l'association Bien Vivre Ensemble parce que j'avais dit, hein, nous on l'avait créé avec les gens de la Redoute il y a 10 ans déjà, on en a fait une dizaine. Tout d'abord, je remercie quand même, et c'est assez important, la ville de Roubaix. De nous accueillir sur son territoire pour cette Zumba solidaire gracieusement et puis d'avoir la salle Ouattremé avec 3 associations. Donc, la récolte alimentaire de l'année dernière, on avait fait à peu près 700 kilos qui ont été redistribués à trois associations. Donc, Solidaide Roubaix, Les Béquilles de l'Espoir Roubaix et l'Espace Saint-Vincent de Paul à Waterloo, qui fait partie du diocèse de l'Église. Cette année, c'est une nouvelle édition, donc troisième, le 17. Donc, on invite, comme Fatima le disait, tout le monde à venir nous rencontrer, mais même ceux qui ne font pas de Zumba peuvent aussi venir prendre un petit café, s'asseoir et participer à l'action, parce que c'est important d'être dans l'action. Donc moi, je remercie aussi les cinq coachs qui ont répondu favorablement à l'invitation, parce que sans les coachs, on ne peut pas faire de Zumba. Et ils prennent du temps pour nous, ils prennent aussi, bon, pour certains, ils travaillent le samedi, donc ils ne vont pas travailler, ils donnent de leur temps. Donc ça aussi, c'est du d'engagement important pour des coachs qui sont habitués et qui n'ont pas forcément beaucoup d'argent non plus. Donc ils seront présents, ils seront cinq. Et comment on va s'organiser? Bah, comme l'année dernière, on aura les associations présentes. On fera du dépôt de dons et à la fin, on va essayer d'expliquer ou donner le nombre de kilos. Et les associations vont se les répartir entre eux intelligemment. Ça veut dire que par exemple, Solidaide, qui est plutôt dans les rues, il y a plutôt café, sucre, cacao, biscuits secs. Si on prend les Béquilles de l'Espoir, ils sont plutôt dans la consommation un peu plus du quotidien, parce que voilà, ils vont faire des grosses opérations au niveau du Ramadan, des grosses opérations pour les étudiants. Et après, sur l'espace Saint-Vincent de Paul, là, ils accueillent en fait deux fois par mois des familles en grande précarité. Et là, ils font un peu comme les épiceries solidaires. Les gens choisissent ce qu'ils veulent et ils repartent avec leurs courses.
4: Dans la salle Outremer, comment ça va être organisé?
3: Alors, ce qui est important, c'est on a cette Zumba solidaire parce que les gens aiment faire de la Zumba. Pourquoi? Parce que c'est quelque chose en fait qui donne du bien-être à beaucoup de gens. On est justement dans le mois d'octobre rose. On sait aussi, pour bien connaître autour de moi, des personnes qui sont atteintes du cancer, qui font ce genre de danse parce que voilà, ça, c'est quelque chose qui les réconforte. Donc on a cette partie-là où les gens vont venir pour la Zumba. Donc on rentre dans la salle, on dépose son don, on aura des bénévoles qui seront à l'accueil. Donc voilà, comme l'année dernière, on essaiera de mettre plusieurs caisses pour déjà séparer les denrées. Ensuite, on aura un petit bar avec une petite buvette, pareil. Donc là, on fait tout ce qu'on récolte comme bénéfice, c'est pour les maraudes et les distributions, ou c'est pour aider en fait les personnes qui en ont besoin. Et voilà, il y aura une petite buvette, un petit bar à côté. Mais voilà, donc on vous invite vraiment à venir passer un moment, parce que en fait, on se dit, même si on vient avec un paquet de biscuits, un paquet de pâtes, c'est pas ce qu'on dépose sur la table, c'est le sens qu'on donne en fait à l'action qui est importante. Donc si on est tous dans cet esprit de solidarité, de partage et d'entraide, ça peut que bien fonctionner en fait.
4: On va rappeler à nos auditeurs la date.
3: Alors, on vous donne rendez-vous, hein, que ce soit l'association Solidaide, les Béquilles de l'Espoir et l'association Saint-Vincent de Paul, samedi 17 octobre à partir de 14h, salle Outremer, rue de l'Hospice à Roubaix. Une entrée des denrées ou une denrée. Mais voilà, donc essayez de regarder dans votre placard. Il y a peut-être un paquet de biscuits, il y a peut-être un petit paquet de pâtes. Mais venez faire la fête avec nous. Et en plus, c'est Octobre Rose cette fois-ci. Donc essayez de mettre un petit quelque chose de rose, ça fera joli dans la salle. Voilà.
4: Nous étions avec Nora Miloudi, présidente de l'association Bien Vivre Ensemble, qui nous a présenté la Zumba solidaire qui aura lieu le 17 octobre à la salle Outremer à Roubaix. Reportage réalisé par Christian Lazaoui pour Radio Pastel.
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6: Le dimanche 4 octobre s'est tenue dans la salle communale multifonction de la commune de Saint-Yne la seconde édition du marché des créateurs et des producteurs. Sur place, plus de 40 exposants, artisans, producteurs locaux proposant des pièces originales et authentiques telles des bijoux, des objets décoratifs, textiles, céramiques, mais aussi des produits alimentaires et des gourmandises locales. Événement organisé par la mairie de Saint-Yne en partenariat avec l'association Les Petits Écoliers Saint-Ynois. Je suis avec Sébastien André, premier adjoint à la commune de Saint-Yne.
7: Bonjour.
6: Et Nicolas Moronval, président de l'association Les Petits Écoliers Saint-Ynois.
8: Bonjour.
6: Comment est né l'événement ?
8: Eh bien, c'est à l'initiative du premier adjoint, Monsieur André, qui est venu nous solliciter l'année dernière pour faire un partenariat avec lui pour une première au marché des artisans créateurs, c'était comme ça qu'on l'appelait l'année dernière. Et voilà, fort de ce succès, il a tout de suite rempilé en nous proposant aussi un deuxième événement plus grand. Donc on était encore ravis de faire ce partenariat qui, à cette heure-ci, est un franc succès.
6: Pourquoi l'avoir créé cet événement il y a un an ?
7: Moi j'avais envie depuis déjà un certain temps d'amener une animation, on va dire, supplémentaire sur la commune de Saint-Yne. En me baladant dans les différentes communes alentours, en voyant différents marchés, c'est une idée qui est née comme ça, en voyant ce qui pouvait se faire autour, et je trouvais que c'était un concept qui était très sympathique à importer sur la commune.
6: L'an passé vous avez rencontré un vif succès, comment vous avez recruter entre guillemets les différents artisans?
7: Oui, en effet, l'année dernière, le marché a rencontré un franc succès. En fait, sur les sollicitations des exposants, on a relancé cette deuxième édition et le recrutement des exposants s'est fait en publiant des affiches sur les différents réseaux, sur de l'affichage également public. J'ai fait différents choix pour avoir, une variété, mais très peu de doublons aussi au niveau exposant.
6: Ils viennent essentiellement de l'Oise ?
7: Principalement de l'Oise, on doit avoir un exposant de la banlieue parisienne, une personne qui vient d'Amiens également, mais principalement, bien sûr, c'est des personnes de l'Oise.
6: Vous le disiez, vous vouliez varier les artisans, les domaines, c'était un choix qui était volontaire ?
7: Oui, un choix volontaire pour éviter de proposer plusieurs fois la même chose aux différents visiteurs qui allaient venir. En l'occurrence, avoir des exposants sur le thème des bijoux, sur les exposants sur le thème tout ce qui est personnalisation au niveau du bois, ce genre de choses, essayer d'en avoir un, deux, mais pas multiplier indéfiniment le nombre d'exposants dans les mêmes domaines. On est à 46 exposants ce dimanche. L'année dernière, nous étions à 23. L'année dernière, uniquement en intérieur. Et cette année, on a ouvert sur des emplacements extérieurs.
6: Vous le disiez en début de reportage, vous êtes le président de l'association Les Petits Écoliers Saint-Ynois. Est-ce que vous pouvez la présenter ?
8: C'est une association qui est née en octobre 2022. Quelques parents ont souhaité se mobiliser pour porter notre renfort, on va dire, à l'école, pour essayer de lever des fonds. Là, c'est notre cinquième rentrée et avec tous ces projets, ça nous a permis de financer des activités culturelles pour l'école, financer du matériel pédagogique. Donc on est très heureux, encore une fois, de participer aujourd'hui à cet événement qui nous a permis l'année dernière, par exemple, de financer en grande partie l'intervention de deux archéologues qui sont venus faire découvrir le patrimoine saint-ynois, donc son donjon, son église d'un point de vue architectural. Et ensuite, ils ont fait un atelier sur les techniques des bâtisseurs du Moyen-Âge. On a à cœur de réinvestir tous ces fonds pour vraiment faire des actions culturelles pour les écoliers saint-ynois, mais aussi parfois aussi pour animer le village en faisant plein d'autres petites activités, un rallye photo pour faire découvrir notre commune aussi. Donc, on a plein d'idées. Et ça fonctionne, quoi.
6: Quelles sont les sources des recettes de cet événement ?
8: Donc ça vient de deux provenances. Donc la première, c'est pour la location des emplacements des exposants. Et la deuxième, c'est le stand restauration. On propose aux exposants un menu pour le midi. On vend actuellement beaucoup de crêpes sucrées, chocolat chaud, etc.
6: Concrètement, l'an passé, ça vous avait rapporté combien d'euros environ ?
8: Alors j'ai plus les chiffres en tête, mais sur le bilan financier, ça a quasiment fait au moins un cinquième de notre bilan financier l'année dernière, donc c'est pas négligeable. On a largement dépassé les attentes, donc on est très content.
7: Oui, c'est important de travailler avec eux, ça permet déjà de lier aussi des liens avec des personnes qui s'investissent dans la commune. Nous, pour la commune, c'est intéressant de pouvoir faire ce genre de choses pour attirer un petit peu de monde, montrer que la commune s'anime également. L'organisation, ça tient à cœur de la prendre en charge et de leur reverser ces fonds qui finalement, on sait pertinemment que cet argent retournera pour les enfants de la commune. Et quand on voit ce qu'ils arrivent à faire avec ces fonds, je pense que c'est gagnant-gagnant pour tout le monde en fait.
6: Merci.
8: Merci beaucoup.
6: J'ai rencontré sur place Alex, créateur de la maison d'édition Pluralium.
2: Alors la maison d'édition Pluralium, du coup, elle est rattachée à la maison d'art Pluralium. On est basé à Villers-Cotterêts. Et nous, du coup, on fait des éditions fait maison, donc des cartes, des livrets, des jeux de société qui sont faits à partir de nos univers artistiques. Et donc, on part de nos dessins et de nos textes et on imprime maison, on fait la découpe maison, la reliure maison. Et on présente ça sur les marchés très régulièrement sur le secteur de Villers-Cotterêts, Compiègne, Soissons. Alors l'idée, elle est née il y a 5 ou 6 ans, parce qu'à la base, on est des artistes. Donc on fait plutôt des tableaux, des sculptures. Notre idée, c'est de rendre l'art accessible. Donc les tableaux, c'est un peu cher. C'est aussi pas forcément simple de trouver un espace chez soi pour les accrocher. Donc on a essayé de faire des éditions. C'est plus accessible, ça fait des plus petits prix. Et ça permet à chacun de repartir avec un peu d'art et un petit bout de nos univers artistiques chez lui.
6: Parce qu'effectivement, il y a des textes, mais il y a aussi beaucoup d'illustrations.
2: Oui, il y a beaucoup d'illustrations parce que vraiment, on part de nos images, de nos univers graphiques. Et ensuite, on écrit des poèmes à partir de ces images.
6: Vous avez créé également des jeux de cartes.
2: Alors ça, c'est mon collègue Arnaud, grand fan de jeux. Lui, il a développé tout un jeu vidéo en ligne qui s'appelle L'île du cœur. Et ensuite, il a décliné plusieurs jeux dans notre maison d'édition. Donc il y a le petit jeu Peuplade et le jeu Tournoi de Mages.
6: Vos poésies, elles s'inspirent de quoi ?
2: Alors c'est par rapport à nos univers artistiques. Il y a par exemple l'incantation à l'amour, ça c'est une poésie d'Arnaud qui nous permet d'avoir un peu d'amour dans notre vie. Il y avait aussi l'incantation au succès. Et moi de mon côté, j'ai écrit, enfin par exemple, il y a un petit livret qui s'appelle On ira se réfugier sous la mer, qui est une ode à l'imaginaire, qui évoque aussi la dimension d'écologie avec l'humanité qui va se réfugier sous la mer. Il y a un autre de mes poèmes, c'est Les Naïfs Incendiés. Donc là, c'est plutôt sur les histoires d'amour juvéniles qui peuvent mal tourner et qui nous laissent brûler. Oui, on aime beaucoup venir à Saint-Yne. C'est le deuxième marché qu'ils organisent. On était là l'année dernière. C'était un peu les pionniers parce qu'on était les seuls dehors. Cette année, il y a de nombreux exposants dehors. Donc c'est bien, ça fait plaisir de voir que ce marché s'agrandit.
6: J'ai rencontré Virginie Barra. Elle a créé sa micro-entreprise Passion Pâtisserie Verberie. Elle nous explique comment est née sa micro-entreprise.
4: Oui, bonjour. Du coup, j'ai créé mon auto-entreprise en 2021 suite à une reconversion professionnelle. J'étais microbiologiste en laboratoire cosmétique. Suite à un licenciement économique, j'avais envie de me tourner vers de la gourmandise. Et j'ai donc créé mon propre laboratoire suite à l'obtention de mon diplôme, mon CAP pâtissier en 2020. Et suite à ça, du coup, j'ai voulu offrir aux gens une nouvelle façon de voir la pâtisserie. Une pâtisserie un peu gourmande, avec des produits un peu plus sélectionnés, des produits de saison, de qualité, avec des créations sur mesure pour chacun de mes clients.
6: Vous qualifiez comme pâtissière indépendante, c'est-à-dire ?
4: Alors, je n'ai pas pignon sur rue, voilà, je suis indépendante, je travaille seule, j'ai créé mon laboratoire de pâtisserie. Du coup, les gens peuvent venir chercher leurs commandes sur rendez-vous, pour leurs occasions, que ce soit baptême, anniversaire, mariage, ou même traiteur si besoin.
6: Quelle pâtisserie vous proposez ?
4: Alors ma spécialité c'est les macarons, mais j'ai plein d'autres pâtisseries sur commande, comme les wedding cakes pour les mariages, avec des décorations florales ou des lettres dorées qu'on personnalise pour chaque type d'événement. On peut aussi travailler des gros gâteaux, des grosses structures pour les entreprises, avec un logo d'une entreprise, une thématique avec des couleurs, ou tout simplement un anniversaire pour un enfant qui veut fêter son anniversaire sur le thème de la Reine des Neiges, Spider-Man. Peu importe, voilà, tout est là pour faire du sur-mesure.
6: Et pourquoi le macaron, c'est votre pâtisserie, entre guillemets, on va dire, favori ?
4: Alors, depuis toute petite, je suis une vraie gourmande. Et le macaron, ça a été quelque chose que j'ai adoré. Et vraiment, j'en ai fait manger à toute ma famille, des bons, des pas bons, des ratés, des moches. Mais voilà, pendant 10 ans, j'ai voulu faire des macarons, faire goûter à ma famille cette pâtisserie qui n'est pas facile du tout. Parce que vous pouvez demander à de nombreux pâtissiers, c'est une pâtisserie qui est une des plus difficiles à dompter. Parce que c'est très sensible à l'humidité, au type de ganache qu'on utilise. Je trouve qu'en fait, c'est plutôt une pâtisserie intéressante parce qu'elle est sans gluten. On travaille que avec de la farine d'amande, enfin de la poudre d'amande. On s'adapte aussi à un public qui est sensible à cette démarche-là. On peut aussi, du coup, varier avec une multitude de parfums. Et c'est ça qui est super sympa dans le macaron parce qu'on a une variété incroyable de macarons. On peut s'amuser sur les goûts, les couleurs et ça plaît beaucoup. Et
6: exemple.
4: J'adore le macaron cassis violette, ça c'est un de mes préférés. Et celui qui marche très très bien aussi, c'est le chocolat noir avec de la fève tonka chocolat. J'utilise une gamme de chocolat Valrhona en plus qui est super bonne. Et ça fait des macarons hyper fondants à l'intérieur et les gens en redemandent. Il y a des nouveaux abonnés sur les réseaux sociaux qui viennent me voir parce qu'ils ne me connaissaient pas physiquement. Donc ça permet de rencontrer les gens qui me suivent virtuellement sur les réseaux.
6: Justement, s'ils veulent vous suivre, les auditeurs, ils vont où ?
4: Alors, il faut taper passion pâtisserie au pluriel, verberie, et vous me retrouvez sur Insta, Facebook, et même sur mon site internet que j'ai créé. Merci à vous.
6: J'ai rencontré sur place Sylvain, il est fondateur de la micro-entreprise Créastylo.
7: Créastylo a été créé en 2013. Et puis, dans l'objectif de pouvoir vendre des créations personnelles de stylos en bois, stylos en résine et stylos en pierre composée.
6: Votre atelier, il est basé où ?
7: Il est basé chez moi, en fait, à Granville-aux-Bois, dans mon atelier qui était avant mon garage, comme beaucoup de gens, quoi.
6: Vous avez une âme d'artisan, vous êtes dit « j'ai envie de créer quelque chose dans ma vie ».
7: À la base, moi, je travaille déjà. J'ai un autre métier qui me permet de vivre. À côté de ça, c'est plutôt une passion. Le bois, c'était une passion. J'ai fait des formations en école, en apprentissage, etc., en externe. Et après, j'ai évolué, et puis je suis arrivé au tournage. Du tournage, j'ai voulu me spécialiser dans les stylos. C'est ce que je préférais, donc de fil en aiguille, j'ai monté mes stylos. Alors, au départ, les premiers stylos, assez simples, on va dire, de premier abord. Puis après, je suis monté en conception, je suis monté sur les assemblages, j'ai essayé de regarder d'autres technologies, et puis je suis parti sur la résine aussi, après... Je suis arrivé sur la pierre, etc., etc. Donc tout un cheminement en plusieurs années qui sont faits comme ça, quoi.
6: Vous pouvez rappeler les matières dans lesquelles sont créés vos stylos ?
7: Le bois principalement. Ensuite, j'ai la résine. La résine, c'est plutôt polymère avec deux composants. Un composant A, un composant B, donc avec en gardant un certain ratio. Mes résines, je les crée avec ce qu'on appelle les pigments pour avoir les couleurs. Plus ensuite, dedans, j'ajoute ce qu'on appelle la poudre de perles. Qui donne un peu un effet nacré à la résine. Puis ça permet d'avoir une panoplie de couleurs qu'on n'a pas forcément dans le bois naturel. En fait. Et tous les bois que moi je travaille, c'est des bois naturels. Et c'est leur couleur reste naturelle. Je ne modifie pas la couleur du bois.
6: C'est difficile de travailler avec le bois ?
7: Non. Alors il y a des bois qui sont plus faciles à travailler que d'autres, ça oui. Si on prend par exemple le buis, il est vraiment adapté au tournage sur bois, évidemment. Maintenant, il y a des bois exotiques et... C'est très compliqué à tourner. Hein. J'ai des bois, j'ai fini par arrêter de tourner parce qu'ils coûtaient cher. Et en plus, à tourner, ça n'arrêtait pas de casser. C'est parce que c'était filandreux. Enfin bref, il y a des bois beaucoup plus compliqués. Hein. Et des bois très très durs en plus. Donc à tourner, il faut affûter très régulièrement.
6: Quel type de stylo vous proposez, Sylvain ?
7: Alors en stylo, j'ai quatre catégories. Il y a le bille classique, hein, évidemment. On a le stylo plume et puis le roller. Alors le roller se met un peu entre le plume et la bille. C'est une mine un peu plus fine. Puis enfin le critérium, qu'on connaît tous en 0,7. Alors c'est la taille de la mine, 0,7 jusqu'à 5,6 mm. Donc j'ai trois sortes de critérium.
6: Sylvain, pour retrouver vos créations, on va où sur Internet ?
7: Alors pour les retrouver, c'est facile. Hein, www.creastylo.com ou .fr. Les deux arrivent au même endroit. Merci bien.
6: C'était Yann Barré pour Radio Valois-Mulsien. J'étais en ce dimanche 4 octobre dans la salle communale multifonction de la commune de Saint-Yne où s'est tenue la seconde édition du marché des créateurs et des producteurs. Événement organisé par la mairie de Saint-Yne en partenariat avec l'association Les Petits Écoliers Saint-Ynois.
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1: La deuxième édition du Villers Comedy Club aura lieu le samedi 17 octobre à 20h à la médiathèque Alexandre Dumas à Villers-Cotterêts. Trois talents locaux se produiront en première partie avant de laisser place aux humoristes Antoine Rabot et Thomas Barbazan. La soirée sera animée par Charles Perru qui vous accompagnera tout au long de ce rendez-vous placé sous le signe du rire. Amateurs de stand-up, rendez-vous le samedi 17 octobre à 20h à la médiathèque Alexandre Dumas à Villers-Cotterêts. Plus de renseignements au 06 32 02 36 48. Préparez-vous pour une après-midi placée sous le signe du jeu et de la bonne humeur. Le handball club de Crépy-en-Valois vous donne rendez-vous le dimanche 18 octobre à partir de 12h30 à la salle des fêtes de Crépy pour participer à son loto. De nombreux lots vous attendent, une buvette ainsi qu'une petite restauration seront proposées sur place. Réservez vite votre place et venez tenter votre chance. Inscrivez-vous au 07 84 63 80 33. Samedi 10 octobre de 9h à 18h, l'association Loisirs et Fêtes organise une bourse aux jouets et puériculture dans la salle des fêtes située rue de Crépy à Béthisy-Saint-Martin. L'entrée sera gratuite, boissons et gourmandises, crêpes et gaufres seront proposées sur place.
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0: les associations de l'ASMK, Association pour la sauvegarde des sites et monuments du centre d'Arras, et Artois Cartophilie, proposent une expo de cartes postales à la nouvelle antenne de l'Office culturel d'Arras au Védama pour évoquer le passé dans l'Arrajois dans le cadre des journées du patrimoine. Et pour en savoir plus, truffé d'anecdotes, rencontre avec trois membres des deux associations à l'initiative de ce projet, en compagnie de Mélissandre Fortumeau, présidente de l'Office culturel d'Arras. On va passer la parole à la présidente de l'Office culturel, donc Mélissandre. Tu peux nous parler un petit peu, avec ton point de vue, de ce projet Expo Photo, de vieilles cartes postales, mais qui en même temps rajeunissent.
1: Alors, donc c'est évidemment une idée de Bernard quand il nous a proposé ce projet. Évidemment, on a sauté sur l'occasion pour fêter déjà les un an de l'ouverture de ce nouveau lieu de culture à Arras, le Védama, qu'on a baptisé ce soir d'ailleurs l'Abreuvoir, lieu d'art et de culture. Et donc, c'était une évidence pour nous d'accueillir cette exposition parce que pour célébrer les bâtiments, la vie d'autrefois, tout un quartier qu'on avait envie de mettre en valeur pour les journées du patrimoine. Et c'est une vraie réussite, c'est magnifique de découvrir ces cartes, voilà, cette vie d'avant. Ça nous questionne sur notre mémoire, sur notre passé, et ça interroge notre futur évidemment.
0: Voilà. Ouais, parce que moi j'ai vu l'expo aussi et j'ai redécouvert Arras d'une manière complètement... j'ai été estomaqué de dire, je ne savais même pas qu'il y avait un marché aux poissons qui était présent sur Arras. Toi, tu as peut-être une carte postale préférée ?
1: Une carte postale préférée ? Alors moi j'aime bien quand c'est vraiment vivant, quand on a, par exemple là-bas, on a du monde dessus, parce que comme je disais tout à l'heure, ce qui m'intéresse c'est la petite histoire dans la grande, et donc quand on voit des personnes et qu'on imagine les conversations, voilà, ce qu'ils faisaient là, comment ils vivaient, voilà, j'aime bien quand la carte postale elle est vivante.
2: Bernard Sénéca, bon, ancien président de l'Office culturel, faisant partie évidemment de l'ASMK, ayant fondé Artois Cartophilie, voilà, et membre de l'Académie aussi.
0: Bah, cette association Cartophilie, comment c'est venu, Bernard?
2: À l'époque, il y avait quelques vieux Arrajois, j'étais tout jeune, et qui ont souhaité, se repencher sur le passé de notre ville, et qui ont créé une association qui s'appelait Artois Cartophilie, et qui fête, je crois, on a été créé dans les années 78 ou un truc comme ça, hein, par là, 70, par là, 70, 78. Et on a, si vous voulez, on a eu le bonheur de récolter un nombre incalculable de cartes à l'époque qui n'étaient pas coûteuses et qui représentaient vraiment l'histoire, le passé de notre ville. Et le passé de notre ville, en carte postale, il remonte à loin, puisqu'en carte postale, les premières cartes d'Arras, c'est 1894.
0: Ah, et donc, ça remonte à loin quand même, hein, 1894, oui, oui. Et carte postale.
2: Et au fur et à mesure, si au départ elles représentaient que l'aspect monumental, elles ont très rapidement évolué sur un aspect qui était de la vie. C'est-à-dire qu'on représentait les rues commerçantes, les façades des commerces, les activités qu'il y avait dans les commerces, et trônait fièrement devant sa boutique le père, la mère, quelquefois jusqu'à l'automobile qu'ils avaient pu s'acheter, la première automobile, hein, avec fierté, ils posaient leur réussite. Et donc on a eu ce type de choses, et on a eu aussi toutes les activités, même les plus pénibles. Et dans notre région, entre autres, les activités minières sont particulièrement évoquées dans la carte postale de cette époque. Et donc on a les cartes d'avant 14. On a un niveau de cartes exceptionnel sur les destructions de notre ville, parce que c'était les cartes de correspondance militaire, donc quelquefois même censurées. Donc on voit quelquefois un petit panneau blanc, parce que la photo a été retouchée pour cacher quelque chose qui serait susceptible de prévenir l'ennemi. Et donc on a aussi les cartes après la guerre, de la reconstruction, hein, entre autres la fameuse carte avec les deux lions sur la place, lion que nous allons retrouver sur notre beffroi, je pense, d'ici bientôt quelques mois. Et donc, on a ce type de carte postale qui représente la vie. Et la vie de notre communauté, la vie du commerce, ce patrimoine qui est quelquefois éphémère, puisque le thème de l'année du patrimoine cette année, c'est la fragilité. Fragilité de notre patrimoine, on l'a vu avec notre guerre 14 qui a réduit notre ville pratiquement à néant, et cette reconstruction, ce renouveau, là aussi l'éphémère du commercial, du tissu d'une ville, de la vie d'une ville. On s'aperçoit que beaucoup de villes ont perdu ce tissu, Arras ne l'a pas encore perdu totalement, et souhaitons qu'elle ne le perde pas, parce que ça fait partie d'une culture. Une ville sans ce tissu, c'est une ville morte. Donc on a besoin de toute cette activité. Et donc cette époque représente cette activité. Et c'est un vrai bonheur de se plonger dans cette époque, et vous pourrez continuer non seulement vous plonger dans cette époque avec l'exposition qui est ici présentée à l'Office culturel, avec la SEMCA, nous avons présenté à l'Académie, dans notre hôtel, l'hôtel de Guignes, ici à Arras, une exposition où il y aura 47 vues d'Arras pour les années entre 1920 et 1940. Et là, vous allez voir la renaissance du bâtiment avec les destructions et la renaissance, mais vous verrez aussi tout le tissu commercial de cette époque. Il y avait énormément de publicité de commerce en carte postale. Et donc là, c'est intéressant aussi parce qu'on a, sur la vision des cartes postales, quand vous agrandissez ces cartes postales, vous avez toute la quincaillerie, par exemple, qui est présente dans la carte postale de la bijouterie, vous avez tout ce qu'il y a en façade. C'est aussi un visage de l'époque.
3: C'est vrai qu'à notre époque, la carte postale se perd un peu. Et vous la faites revivre d'une manière très intéressante. On voit sur les tableaux, j'appelle ça des tableaux, en fait, finalement, les timbres, etc. Et ça n'existe pratiquement plus maintenant.
2: Aussi, ce qu'il y a au revers dans la carte postale, quand il y a revers, c'est-à-dire les textes qu'il peut y avoir. D'abord, l'écriture est absolument quelquefois sublime. L'orthographe est parfaite.
3: Oui, c'était au porte-plume en plus.
2: Et puis aussi, quelquefois, c'est émouvant, ce sont les cartes postales de guerre. C'est un témoignage extraordinaire, quelquefois rayé par la censure. Mais c'est un témoignage extraordinaire et très émouvant d'une période particulièrement difficile.
3: C'est quelque chose d'intime. Donc, est-ce que vous recherchez aussi, après, les destinataires de cette carte postale ou pas du tout ?
2: Elles ont été relativement publiques, puisqu'elles sont passées entre la main des postiers. Elles sont passées parce que la carte postale, tout de même, c'est quelque chose qui est tout particulier. C'est que le texte est à la vue de tout le monde. Elle n'est pas sous enveloppe. Donc, on a aussi cette particularité. D'ailleurs, c'était pour ça que la censure exigeait que ça soit écrit sur carte postale, parce que comme ça, ils pouvaient censurer dans certaines occasions. Toutes les cartes postales du fond étaient censurées. Les lettres étaient ouvertes et les cartes postales étaient censurées. Donc, c'était même quelquefois sur l'image de la carte postale, on s'aperçoit d'un seul coup que sur cette photo, il y a un petit drap qui pendouille. Et en fait, ce petit drap, il représente peut-être quelque chose qu'on ne souhaitait pas montrer à l'ennemi. Donc, c'est la carte postale, elle est aussi vivante dans la situation dans laquelle se trouvait le pays à cette époque-là. Et ça, c'est quelque chose d'assez exceptionnel. Et malheureusement, maintenant que tout va de plus en plus vite, ce témoignage que l'on a est un témoignage fabuleux pour une époque. C'est vrai que la carte postale tend à disparaître, surtout la carte postale du vécu. Maintenant, vous n'avez plus qu'une carte postale d'illustration, mais qui n'est plus une carte postale du vécu, tandis qu'à cette époque-là, il y avait une partie de carte postale vraiment du vécu de la population.
3: En tout cas, je trouve que le rendu est assez exceptionnel. J'aime bien ces couleurs, ce gris, mais en même temps, cette espèce de
2: c'est presque
3: jaune décoloré.
2: Et en sépia, ouais. Et ce qui est intéressant aussi, c'est que nous vivons l'époque par les articles qui sont présentés. Et il y a de nombreuses cartes postales où c'est comme ça. Et donc, on a vraiment la vie d'une certaine époque, le concept de ce qui était proposé à des clientèles, aussi bien pour un marchand de vin que pour un estaminet livré ici, par exemple, en dessous.
4: La photo juste en dessous.
2: Avec un cheval.
4: Rue Saint-Aubert.
2: Oui, rue Saint-Aubert. Estaminet qui n'existe plus, puisque démoli aussi en 1940. C'est ce qui est de dommage, c'était un pan de moineau. Mais là, il y a un tapis de bombe qui est tombée sur cet endroit-là en 1940 et qui a détruit ce quartier de la rue Saint-Aubert. Et on a comme ça une vie de la ville de cette époque qui est particulièrement vivante parce qu'il y a de nombreux personnages dans la rue. On retrouve le costume, on retrouve les véhicules automobiles, on retrouve les véhicules avec les chevaux. On a ce panachage, cette mutation de société qui est particulièrement représentée sur la carte postale.
3: Et pas la pollution des voitures, etc. Donc à cette époque-là... Alors,
2: remarque, on avait le crottin, hein.
3: Ouais, mais le crottin, c'est bien.
2: On mettait dans les géraniums.
4: Ben voilà, c'est du fumier naturel. Merci beaucoup Bernard.
2: Je t'en prie.
0: C'était un sujet réalisé lors du vernissage de l'exposition proposée par deux associations, la SEMK et Artois Cartophilie, pour évoquer le passé de la ville d'Arras au travers de cartes postales d'époque. Ce sujet a été réalisé par Boris Guyot de Radio PFM.
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6: Et l'hiver à Nice, c'est le paradis. Je suis un petit ouvrier, un ouvrier imprimeur qui imprime toute la journée de jolies cartes en couleur. Dans l'atelier d'à côté, on fait de grandes affiches où l'on vante le monde entier. Vous parlez si je m'en fiche.
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5: Le dimanche 4 octobre s'est tenue, dans la salle communale multifonction de la commune de Saint-Yne, la seconde édition du marché des créateurs et des producteurs. Sur place, plus de 40 exposants, artisans, producteurs locaux, proposant des pièces originales et authentiques, telles des bijoux, des objets décoratifs, textiles, céramiques, mais aussi des produits alimentaires et des gourmandises locales. Événement organisé par la mairie de Saint-Yne, en partenariat avec l'association Les Petits Écoliers Saint-Ynois. Je suis avec Sébastien André, premier adjoint à la commune de Saint-Yne.
6: Bonjour.
5: Et Nicolas Moronval, président de l'association Les Petits Écoliers Saint-Ynois.
7: Bonjour.
5: Comment est né l'événement ?
7: Eh bien, c'est à l'initiative du premier adjoint, Monsieur André, qui est venu nous solliciter l'année dernière pour faire un partenariat avec lui pour une première au marché des artisans créateurs. C'était comme ça qu'on l'appelait l'année dernière. Et voilà, fort de ce succès, il a tout de suite rempilé en nous proposant aussi un deuxième événement plus grand. Donc, on est encore ravis de faire ce partenariat qui, à cette heure-ci, est un franc succès.
5: Pourquoi l'avoir créé cet événement il y a un an ?
6: Moi, j'avais envie depuis déjà un certain temps d'amener une animation, on va dire, supplémentaire sur la commune de Saint-Yne. En me baladant dans les différentes communes alentours, en voyant différents marchés, c'est une idée qui est née comme ça, en voyant ce qui pouvait se faire autour, et je trouvais que c'était un concept qui était très sympathique à importer sur la commune.
5: L'an passé, vous avez rencontré un vif succès. Comment vous avez recruter, entre guillemets, les différents artisans?
6: Oui, en effet, l'année dernière, le marché a rencontré un franc succès. En fait, sur les sollicitations des exposants, on a relancé cette deuxième édition et le recrutement des exposants s'est fait en publiant des affiches sur les différents réseaux, sur de l'affichage également public. J'ai fait différents choix pour avoir, une variété, mais très peu de doublons aussi au niveau exposant.
5: Ils viennent essentiellement de l'Oise ?
6: Principalement de l'Oise, on doit avoir un exposant de la banlieue parisienne, une personne qui vient d'Amiens également, mais principalement, bien sûr, c'est des personnes de l'Oise.
5: Vous le disiez, vous vouliez varier les artisans, les domaines, c'était un choix qui était volontaire ?
6: Oui, un choix volontaire pour éviter de proposer plusieurs fois la même chose aux différents visiteurs qui allaient venir. En l'occurrence, avoir des exposants sur le thème des bijoux, sur les exposants sur le thème du tout ce qui est personnalisation au niveau du bois, ce genre de choses, essayer d'en avoir un, deux, mais pas multiplier indéfiniment le nombre d'exposants dans les mêmes domaines. On est à 46 exposants ce dimanche. L'année dernière, nous étions à 23. L'année dernière, uniquement en intérieur, et cette année, on a ouvert sur des emplacements extérieurs.
5: Vous le disiez en début de reportage, vous êtes le président de l'association Les Petits Écoliers Saint-Ynois. Est-ce que vous pouvez la présenter ?
7: C'est une association qui est née en octobre 2022. Quelques parents ont souhaité se mobiliser pour porter notre renfort, on va dire, à l'école, pour essayer de lever des fonds. Là, c'est notre cinquième rentrée et avec tous ces projets, ça nous a permis de financer des activités culturelles pour l'école, financer du matériel pédagogique. Donc on est très heureux encore une fois de participer aujourd'hui à cet événement qui nous a permis l'année dernière, par exemple, de financer en grande partie l'intervention de deux archéologues qui sont venus faire découvrir le patrimoine saint-ynois, donc son donjon, son église d'un point de vue architectural. Et ensuite, ils ont fait un atelier sur les techniques des bâtisseurs du Moyen-Âge. On a à cœur de réinvestir tous ces fonds pour vraiment faire des actions culturelles pour les écoliers saint-ynois, mais aussi parfois aussi pour animer le village en faisant plein d'autres petites activités, un rallye photo pour faire découvrir notre commune aussi. Donc, on a plein d'idées et ça fonctionne, quoi.
5: Quelles sont les sources des recettes de cet événement ?
7: Donc ça vient de deux provenances. Donc la première, c'est pour la location des emplacements des exposants. Et la deuxième, c'est le stand restauration. On propose aux exposants un menu pour le midi. On vend actuellement beaucoup de crêpes sucrées, chocolat chaud, etc.
5: Concrètement, l'an passé, ça vous avait rapporté combien d'euros environ ?
7: Alors, j'ai plus les chiffres en tête, mais sur le bilan financier, ça a quasiment fait au moins un cinquième de notre bilan financier l'année dernière, donc c'est pas négligeable. On a largement dépassé les attentes, donc on est très content.
6: Oui, c'est important de travailler avec eux, ça permet déjà de lier aussi des liens avec des personnes qui s'investissent dans la commune. Nous, pour la commune, c'est intéressant de pouvoir faire ce genre de choses pour attirer un petit peu de monde, montrer que la commune s'anime également. L'organisation, ça tient à cœur de la prendre en charge et de leur reverser ces fonds qui finalement, on sait pertinemment que cet argent retournera pour les enfants de la commune. Et quand on voit ce qu'ils arrivent à faire avec ces fonds, je pense que c'est gagnant-gagnant pour tout le monde en fait.
5: Merci.
7: Merci beaucoup.
5: J'ai rencontré sur place Alex, créateur de la maison d'édition Pluralium.
2: Alors la maison d'édition Pluralium, du coup, elle est rattachée à la maison d'art Pluralium. On est basé à Villers-Cotterêts. Et nous, du coup, on fait des éditions fait maison, donc des cartes, des livrets, des jeux de société qui sont faits à partir de nos univers artistiques. Et donc, on part de nos dessins et de nos textes et on imprime maison, on fait la découpe maison, la reliure maison. Et on présente ça sur les marchés très régulièrement sur le secteur de Villers-Cotterêts, Compiègne, Soissons. Alors l'idée, elle est née il y a 5 ou 6 ans, parce qu'à la base, on est des artistes, donc on fait plutôt des tableaux, des sculptures. Notre idée, c'est de rendre l'art accessible. Donc les tableaux, c'est un peu cher. C'est aussi pas forcément simple de trouver un espace chez soi pour les accrocher. Donc on a essayé de faire des éditions. C'est plus accessible, ça fait des plus petits prix et ça permet à chacun de repartir avec un peu d'art et un petit bout de nos univers artistiques chez lui.
5: Parce qu'effectivement, il y a des textes, mais il y a aussi beaucoup d'illustrations.
2: Oui, il y a beaucoup d'illustrations parce que vraiment, on part de nos images, de nos univers graphiques. Et ensuite, on écrit des poèmes à partir de ces images.
5: Vous avez créé également des jeux de cartes.
2: Alors ça, c'est mon collègue Arnaud, grand fan de jeux. Lui, il a développé tout un jeu vidéo en ligne qui s'appelle L'île du cœur. Et ensuite, il a décliné plusieurs jeux dans notre maison d'édition. Donc il y a le petit jeu Peuplade et le jeu Tournoi de Mages.
5: Vos poésies, elles s'inspirent de quoi ?
2: Alors c'est par rapport à nos univers artistiques. Il y a par exemple l'incantation à l'amour, ça c'est une poésie d'Arnaud qui nous permet d'avoir un peu d'amour dans notre vie. Il y avait aussi l'incantation au succès. Et moi de mon côté, j'ai écrit, enfin par exemple, il y a un petit livret qui s'appelle « On ira se réfugier sous la mer » qui est une ode à l'imaginaire, qui évoque aussi la dimension d'écologie avec l'humanité qui va se réfugier sous la mer. Il y a un autre de mes poèmes, c'est « Les naïfs incendiés ». Donc là, c'est plutôt sur les histoires d'amour juvéniles qui peuvent mal tourner et qui nous laissent brûler. Oui, on aime beaucoup venir à Saint-Yves, deuxième marché qu'ils organisent. On était là l'année dernière, c'était un peu les pionniers parce qu'on était les seuls dehors. Cette année, il y a de nombreux exposants dehors, donc c'est bien, ça fait plaisir de voir que ce marché s'agrandit.
5: J'ai rencontré Virginie Barra. Elle a créé sa micro-entreprise Passion Pâtisserie Verberie. Elle nous explique comment est née sa micro-entreprise.
3: Oui, bonjour. Du coup, j'ai créé mon auto-entreprise en 2021 suite à une reconversion professionnelle. J'étais microbiologiste en laboratoire cosmétique. Suite à un licenciement économique, j'avais envie de me tourner vers de la gourmandise. Et j'ai donc créé mon propre laboratoire suite à l'obtention de mon diplôme en CAP pâtissier en 2020. Et suite à ça, du coup, j'ai voulu offrir aux gens une nouvelle façon de voir la pâtisserie. Une pâtisserie un peu gourmande, avec des produits un peu plus sélectionnés, des produits de saison, de qualité, avec des créations sur mesure pour chacun de mes clients.
5: Vous qualifiez comme pâtissière indépendante, c'est-à-dire ?
3: Alors, je n'ai pas pignon sur rue, voilà, je suis indépendante, je travaille seule, j'ai créé mon laboratoire de pâtisserie. Du coup, les gens peuvent venir chercher leurs commandes sur rendez-vous, pour leurs occasions, que ce soit baptême, anniversaire, mariage ou même traiteur si besoin.
5: Quelle pâtisserie vous proposez ?
3: Alors ma spécialité c'est les macarons, mais j'ai plein d'autres pâtisseries sur commande, comme les wedding cakes pour les mariages, avec des décorations florales ou des lettres dorées qu'on personnalise pour chaque type d'événement. On peut aussi travailler des gros gâteaux, des grosses structures pour les entreprises, avec un logo d'une entreprise, une thématique avec des couleurs, ou tout simplement un anniversaire pour un enfant qui veut fêter son anniversaire sur le thème de la Reine des Neiges, Spider-Man. Peu importe, voilà, tout est là pour faire du sur-mesure.
5: Et pourquoi le macaron, c'est votre pâtisserie, entre guillemets, on va dire, favori ?
3: Alors, depuis toute petite, je suis une vraie gourmande. Et le macaron, ça a été quelque chose que j'ai adoré. Et vraiment, j'en ai fait manger à toute ma famille, des bons, des pas bons, des ratés, des moches. Mais voilà, pendant 10 ans, j'ai voulu faire des macarons, faire goûter à ma famille cette pâtisserie qui n'est pas facile du tout. Parce que vous pouvez demander à de nombreux pâtissiers, c'est une pâtisserie qui est une des plus difficiles à dompter. Parce que c'est très sensible à l'humidité, au type de ganache qu'on utilise. Je trouve qu'en fait, c'est plutôt une pâtisserie intéressante parce qu'elle est sans gluten. On ne travaille que avec de la farine d'amande, enfin de la poudre d'amande. On s'adapte aussi à un public qui est sensible à cette démarche-là. On peut aussi, du coup, varier avec une multitude de parfums. Et c'est ça qui est super sympa dans le macaron parce qu'on a une variété incroyable de macarons. On peut s'amuser sur les goûts, les couleurs et ça plaît beaucoup. Et
5: exemple.
3: J'adore le macaron cassis violette, ça c'est un de mes préférés. Et celui qui marche très très bien aussi, c'est le chocolat noir avec de la fève tonka. J'utilise une gamme de chocolat Valrhona en plus qui est super bonne et ça fait des macarons hyper fondants à l'intérieur et les gens en redemandent. Il y a des nouveaux abonnés sur les réseaux sociaux qui viennent me voir parce qu'ils ne me connaissaient pas physiquement, donc ça permet de rencontrer les gens qui me suivent virtuellement sur les réseaux.
5: Justement, s'ils veulent vous suivre, les auditeurs, ils vont où ?
3: Alors, il faut taper passion pâtisserie au pluriel, verberie, et vous me retrouvez sur Insta, Facebook et même sur mon site internet que j'ai créé. Merci à vous.
5: J'ai rencontré sur place Sylvain, il est fondateur de la micro-entreprise Créastylo.
4: Créastylo a été créé en 2013. Et puis, dans l'objectif de pouvoir vendre des créations personnelles de stylos en bois, stylos en résine et stylos en pierre composée.
5: Votre atelier, il est basé où ?
4: Il est basé chez moi, en fait, à Grandville-aux-Bois, dans mon atelier qui était avant mon garage, comme beaucoup de gens, quoi.
5: Vous avez une âme d'artisan, vous êtes dit « j'ai envie de créer quelque chose dans ma vie ».
4: À la base, moi, je travaille déjà. J'ai un autre métier qui me permet de vivre. À côté de ça, c'est plutôt une passion. Le bois, c'était une passion. J'ai fait des formations en école, en apprentissage, etc., en externe. Et après, j'ai évolué. Et puis, je suis arrivé au tournage. Du tournage, j'ai voulu me spécialiser dans les stylos. C'est ce que je préférais. Donc, de fil en aiguille, j'ai monté mes stylos. Enfin, au départ, les premiers stylos, assez simples, on va dire, de premier abord. Puis après, je suis monté en conception. Je suis monté sur les assemblages. J'ai essayé de regarder d'autres technologies. Et puis, je suis parti sur la résine aussi. Après... je suis arrivé sur la pierre, etc., etc. Donc tout un cheminement en plusieurs années qui sont faits comme ça, quoi.
5: Vous voulez rappeler les matières dans lesquelles sont créés vos stylos ?
4: Le bois principalement. Ensuite, j'ai la résine. La résine, c'est plutôt polymère avec deux composants, un composant A, un composant B, donc avec en gardant un certain ratio. Mes résines, je les crée avec ce qu'on appelle des pigments pour avoir les couleurs. Plus ensuite, dedans, j'ajoute ce qu'on appelle la poudre de perles, qui donne un peu un effet nacré à la résine. Puis ça permet d'avoir une panoplie de couleurs qu'on n'a pas forcément dans le bois naturel, en fait. Et tous les bois que moi je travaille, c'est des bois naturels et c'est leur couleur reste naturelle. Je ne modifie pas la couleur du bois.
5: C'est difficile de travailler avec le bois ?
4: Non. Alors, il y a des bois qui sont plus faciles à travailler que d'autres, ça oui. Si on prend par exemple le buis, il est vraiment adapté au tournage sur bois, évidemment. Maintenant, il y a des bois exotiques et c'est très compliqué à tourner. Hein. J'ai des bois, j'ai fini par arrêter de tourner parce qu'ils coûtaient cher et en plus à tourner, ça n'arrêtait pas de casser, c'est parce que c'était filandreux. Enfin bref, il y a des bois beaucoup plus compliqués hein, et des bois très très durs en plus. Donc à tourner, il faut affûter très régulièrement.
5: Quel type de stylo vous proposez, Sylvain ?
4: Alors en stylo, j'ai quatre catégories. Il y a le bille classique, hein, évidemment. On a le stylo plume et puis le roller. Alors le roller se met un peu entre le plume et la bille. C'est une mine un peu plus fine. Puis enfin le critérium, qu'on connaît tous en 0,7. Alors c'est la taille de la mine, 0,7 jusqu'à 5,6 mm. Donc j'ai trois sortes de critérium.
5: Sylvain, pour retrouver vos créations, on va où sur Internet ?
4: Alors pour les retrouver, c'est facile. Hein, www.creastylo.com ou .fr. Les deux arrivent au même endroit. Merci bien.
5: C'était Yann Barré pour Radio Valois Mulcien. J'étais en ce dimanche 4 octobre dans la salle communale multifonction de la commune de Saint-Yne où s'est tenue la seconde édition du marché des créateurs et des producteurs. Événement organisé par la mairie de Saint-Yne en partenariat avec l'association Les Petits Écoliers Saint-Ynois.
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5: Auditrice, auditeur, à très vite sur l'antenne d'RVM.
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1: À l'occasion d'Octobre Rose, le club de judo de Crépy invite toutes les femmes à une initiation gratuite ce vendredi 9 octobre de 20h à 21h30. Les participantes sont invitées à venir avec une touche de rose, vêtements, accessoires ou bien encore ceinture. Une belle occasion de bouger, découvrir une nouvelle activité et se mobiliser ensemble pour une noble cause. Rendez-vous à la maison des arts martiaux et des sports de combat, 75 rue Marie-Rodzen à Crépy.
2: Vendredi 9 octobre à 19h à l'Espace Rameau à Crépy-en-Valois, venez découvrir « Et si on se racontait des salades ?» un spectacle de contes et de chansons avec Fabienne Morel autour d'un jardin potager plein de vie. Et puis pour prolonger ce joli moment de partage, vous serez invité à apporter un petit plat maison ou dînatoire mettant à l'honneur les fruits ou les légumes, un petit plat à déguster tous ensemble à l'issue du spectacle. Alors venez rire, écouter et chanter et surtout partager un bon moment en famille autour de l'alimentation. C'est vendredi 9 à 19h à Crépy. Inscription 03 44 87 13 13.
1: La Société d'Histoire et d'Archéologie du Valois vous propose une conférence de Jean-Louis Saugorbe, ancien professeur de sciences naturelles et membre actif du Conservatoire d'espaces naturels des Hauts-de-France. Il présentera son ouvrage consacré aux ronces du Valois. Rendez-vous le samedi 10 octobre à 14h30 à l'Hôtel d'Orléans, rue Jeanne d'Arc à Crépy. L'entrée sera libre et gratuite.
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0: Pour la troisième édition de Retz en musique, la communauté de communes Retz-en-Valois et la ville de Villers-Cotterêts vous invitent à découvrir l'ensemble masque spécialisé dans le répertoire baroque. Rendez-vous ce vendredi, le 9 octobre à 20h30. Le concert vous est proposé en l'église Saint-Nicolas de Villers-Cotterêts, plein tarif 6,60€, tarif réduit 4,50€. Réservation au 03 23 96 55 02. Et puis toujours avec l'ensemble masque, notez que samedi 10 de 10h à midi, un concert pédagogique gratuit vous sera proposé à l'école de musique intercommunale à Villers-Cotterêts. Réservation conseillée au 03 23 96 52 30.
1: 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Renseignements et réservations sur le www.paysdevalois-culture.fr. 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

0: 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Le centre socioculturel Les Portes du Valois vous propose un nouvel atelier créatif autour d'un thème original et ludique, le cadre Lettres Scrabble. Venez partager un moment convivial, composez votre propre tableau et repartez avec une décoration unique et personnalisée. Rendez-vous le samedi 10 octobre de 10h à midi au 7 bis rue Ernest Legrand à Nanteuil-le-Haudouin. Participation 10€ par famille, renseignements et inscription auprès du CSPV au 03 44 88 37 90.
1: Avis aux amateurs de livres policiers, le Salon du Polar revient pour une 5e édition, le samedi 10 octobre de 10h à 18h, à l'espace culturel Leclerc de Pont-Sainte-Maxence. 26 auteurs de romans policiers et de thrillers seront présents toute la journée pour échanger avec le public et présenter leurs ouvrages.
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2: Avant 2004, il aura fallu attendre un demi-siècle pour voir la France goûter une nouvelle fois à l'or dans une piscine olympique. En 1952, Jean Boiteux devient le premier champion olympique français en natation dans un bassin du côté d'Helsinki. 52 ans plus tard, le natif de Marseille mais licencié au Dauphin de Toulouse va enfin voir sa succession se concrétiser et de fort belle manière. Et c'est le fruit du travail d'une jeune fille, une certaine Laure Manoudou. Elle est née le 9 octobre 1986 et elle n'a même pas 18 ans qu'elle pénètre les eaux de la piscine olympique athénienne. La jeune fille est une référence dans les bassins depuis presque deux saisons et beaucoup d'espoir se forge sur ses épaules. Le 15 août 2004, Laure Manoudou s'élance dans l'eau grecque, avale les longueurs de ce 400 mètres nage libre avec harne et envie. Le coude à coude avec sa concurrente pour la première place est âpre, qui de Laure ou de Otilia Jędrzejczak va l'emporter. C'est finalement les phalanges de la Française qui arrêtent le chrono en premier. Il est là l'exploit tant espéré. Un exploit tant désiré. Laure est championne olympique, mais Laure a faim de titres, de récompenses, et ses jeux à Athènes vont lui combler. Elle réalisera au final de ses 28e Olympiades un triptyque phénoménal avec une autre médaille d'argent empochée sur le 800 mètres nage libre et le bronze sur le 100 mètres d'eau. Laure Manoudou est comblée, la France aussi, voire même soulagée. La petite princesse des bassins en 2004, et malgré son talent fou, ne verra pas son palmarès davantage s'étoffer en 2008 ou en 2012. En 2013, elle annoncera s'éloigner des bassins, mais toutefois ses exploits, eux, resteront éternels. Allez, nous, on se donne rendez-vous demain pour de nouvelles histoires d'un jour avec Mémoire Sport.
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2: Ouattrelo est une commune française située dans le département du Nord, en région Hauts-de-France. Limitrophe de la Belgique, Ouattrelo fait partie de la métropole européenne de Lille. Bien vivre ensemble, c'est le nom de l'association présidée par Nora Miloudi. Elle va organiser le 17 octobre la salle Ouattremet à Roubaix, une Zumba solidaire organisée au profit des personnes les plus démunies. Rencontre avec Nora Miloudi, présidente de l'association Bien Vivre Ensemble.
3: Bien Vivre Ensemble, c'est une association qui a démarré avec peu de personnes et qui augmente d'année en année. C'est une association qui est autour de la diversité, du lien social, surtout d'aller chercher aussi tout ce qui touche à la grande précarité. Voilà, toutes les personnes qui sont dans la fragilité, parce que de plus en plus de monde viennent frapper à notre porte. Voilà, ce qu'on essaye de faire, c'est d'ouvrir un petit peu tout ce bien-être autour de nous et d'essayer de donner un peu de bonheur à tout le monde.
2: Peut-être commencer par nous donner quelques petits exemples d'activités que vous menez.
3: Sur les activités qui sont menées par l'association Bien Vivre Ensemble, avec 0 euro, puisque du coup on n'a pas forcément de subvention, on ne fait pas d'appel à projet. Ce qu'on essaye de faire, et c'est important pour nous, c'est de faire du lien entre des partenaires du territoire roubaisien et ouattrelosien, ce qui les permet de pouvoir les mettre en lumière. Donc on fait des maraudes, distribution alimentaire. On en a fait un peu plus cette année parce qu'on a senti qu'il y avait beaucoup plus de précarité, beaucoup plus de demandes. On fait des petits goûters entre nous pour essayer de connecter un peu les gens entre eux, et on fait beaucoup de loisirs parce que c'est ça qui permet aussi de sortir les gens de l'isolement. Donc on peut faire des journées comme aujourd'hui, on a un groupe qui est sur Liège et Maastricht, comme on peut faire dans 15 jours le Vietnam pour une des personnes. Voilà.
2: Peut-être nous donner quelques caractéristiques du public que vous accueillez.
3: Alors on accueille un public qui est, je dirais, entre 0 et 90 ans, parce que du coup il n'y a pas de barrage à l'âge. On a aussi bien des retraités que des familles, que des enfants, même des jeunes qui sont inscrits seuls, en fait, des jeunes qui ont des ados, on va dire. La cotisation, c'est 5 euros, donc on n'a pas changé depuis le démarrage, parce que c'est juste la cotisation qui nous permet de payer notre assurance et de payer des petits goûters, ou qu'on offre des goûters aussi à la maison de quartier qui nous accueille régulièrement sur les territoires ouattrelosiens.
2: Comment est-ce que vous êtes organisé à l'intérieur de l'association ?
3: Alors sur l'organisation, moi heureusement, et je remercie déjà le bureau qui est à mes côtés depuis le début. Ensuite, on a énormément de bénévoles, et on a des bénévoles qui sont vraiment dans l'action, en fait, du vrai bénévolat. Ça veut dire que pour donner du sens à ce qu'on fait, c'est des gens qui sont sur l'ouverture aux autres, et le temps passé chez nous, en fait, n'est pas calculé. Donc voilà, on a à peu près voilà, si on prend la maraude qu'on a fait mercredi soir, on était 5 équipes de 5, donc sur la distribution, et le même nombre de personnes sur la préparation. Donc on va dire qu'on a à peu près 60 bénévoles sur l'association Bien Vivre Ensemble.
2: On va prendre l'exemple de la dernière action que vous avez menée. Comment c'est organisé ? Il y a des chefs de file, il y a des responsables.
3: La préparation, elle s'est faite chez Abdel au Salon des Orchidées. Pourquoi ? Parce qu'il y a beaucoup plus d'espace. Et là, on a préparé à peu près 120 sacs. Et dans les sacs, on avait des denrées alimentaires, on avait, ça peut être des produits d'hygiène. Mais on distribue donc ces sacs-là quand on est sur des maraudes de distribution. Donc on a des personnes qui chapeautent, on va dire, l'organisation sur place, parce que du coup, les gens arrivent. On a une partie qui fait les sandwichs, une partie qui fait les boissons, une partie qui met la mise en sac. Et à 18h, on a un autre groupe qui arrive pour charger les voitures et partir sur l'île. Sur l'île, on s'organise comment ? On fait 5 groupes de 5 personnes. On prend les plus anciens qui prennent des nouveaux. Donc on a toujours des nouvelles personnes qui arrivent aussi sur nos maraudes. Donc là, on a accueilli aussi des Belges qui font partie de notre association et qui, eux, sont très loin, en fait, de la distribution alimentaire dans les villages. Donc voilà, il faut former aussi les gens. Quand je dis former, c'est un grand mot, mais on se dit toujours que la distribution alimentaire, quand on est avec les sans-abri, c'est pas forcément que de l'alimentaire qu'ils ont besoin. Ils ont besoin d'un lien social, ils ont besoin aussi d'une discussion, ils ont besoin d'un petit sourire, il faut qu'on prenne notre temps. C'est pour ça qu'on arrive à Lille à 19h, on sait qu'on arrive à 19h, mais on sait jamais à quelle heure on termine. Mercredi, ceux qui ont suivi la météo, on était dans une météo un peu catastrophique parce qu'il y a plu énormément. Ça nous a pas empêché de faire notre distribution et ça nous a pas empêché de rencontrer énormément de gens qui nous parlaient de la faim, du quotidien. On a rencontré un monsieur qui nous a dit que ça faisait 2 jours qu'il n'avait pas mangé, On a rencontré une dame qui était enceinte, qui était à la rue depuis un petit moment. Donc voilà, ça nous permet aussi de pouvoir échanger avec ces personnes, parce qu'on n'arrive pas par hasard dans la rue. Moi, je le dis souvent, ça n'arrive pas qu'aux autres. Pourquoi ? Parce que, en fait, si on n'a pas ce lien de discussion, on ne peut pas comprendre. Et c'est facile d'avoir des préjugés ou d'attaquer, en fait, cette précarité quand on ne la vit pas pleinement. C'est aussi important de pouvoir échanger. Ben, on a rencontré des étudiants, par exemple, qui disaient ben, « Nous, on a faim parce qu'on n'arrive plus à payer et on ne peut pas aller prendre une chambre avec d'autres étudiants. » Ou on a des mamans qui étaient là, qui disaient ben, « Nous, on est famille monoparentale et forcément, on a pu ce petit truc en plus pour nourrir nos enfants. » C'est toute une organisation dans l'association, mais voilà, quand on arrive à bien s'organiser, d'avoir des bénévoles qui sont assidus et qui sont volontaires, hein, parce que ce n'est pas facile non plus de trouver des bénévoles aujourd'hui.
2: Comment est-ce que vous faites pour collecter les denrées ?
3: Alors, les premiers donateurs de nos denrées alimentaires, ce sont nos bénévoles et ce sont nos adhérents. Pourquoi ? Parce que voilà, on tourne avec plus de 600 adhérents et on essaie de leur expliquer et on donne du sens aussi à la récolte alimentaire. C'est pourquoi on récolte et qu'est-ce qu'on fait avec ce qu'on récolte. Donc, on a toujours énormément de dons et ça, c'est important.
2: Vous parliez beaucoup de vos bénévoles. Est-ce que vous les formez ?
3: Alors, on a, on va pas dire qu'on les forme comme on peut avoir une formation adéquate. Mais ce qui est important, c'est qu'avant qu'on démarre, on a beaucoup de discussions avec les bénévoles sur le sujet. Pourquoi ? Parce qu'il y a des personnes, c'est la première fois en fait qu'ils vont dans la rue. Donc, quand je dis c'est pas donné à tout le monde, c'est que ça fait peur pour certaines personnes. Voilà, si on se dit qu'on mercredi soir, quand on est arrivé à Lille, il pleuvait tellement qu'on avait 40, 50 personnes qui étaient déjà regroupées pas loin de République. Donc, si la personne arrive pour la première fois, bah forcément, elle va se demander qu'est-ce qui se passe. Donc, il faut expliquer que la précarité, c'est aussi des gens en fait qui sont étudiants, qui se retrouvent dehors, ou des gens qui travaillent, qui n'ont pas forcément les moyens de s'alimenter. Donc ça, on forme un petit peu à ça. Mais après, le bon sens n'a pas besoin de formation, en fait. Donc, cet été, je sais qu'il y a une de nos bénévoles qui s'est retrouvée pour la première fois. Et elle était tellement émue, elle a tellement pleuré qu'elle disait... bon, moi, j'y étais pas pour des raisons personnelles. Mais elle disait, quand on m'a dit « Merci, maman », j'ai l'impression que c'est ma maman qui me nourrit, en fait. Donc, elle s'effondrait parce que c'était la première fois. Et elle disait qu'elle n'aurait jamais imaginé avoir des gens dans la rue la remercier autant. Voilà. Et j'explique aussi qu'il y a des gens qui sont très polis. Il y a des gens qui sont voilà, un peu plus méchants. Mais voilà... Et c'est normal, quand on vit 24 heures sur 24 dehors avec le ventre vide et avec des insultes au quotidien, parce qu'il y a des gens aussi qui sont très méchants avec les personnes qui sont sans abri, bah voilà, on ne peut pas non plus être toujours souriant et très agréable. Mais bon, c'est pour ça que j'explique aussi de se poser, d'échanger, de discuter. Et après, la tension, elle baisse. Donc ceux qui sont sur le terrain avec nous maintenant, c'est des gens qui commencent à être habitués. Et voilà, donc j'ai pas peur pour eux, ils peuvent aller seuls sans problème, quoi.
2: Nora Miloudi, présidente de l'association Bien Vivre Ensemble.
4: Et c'est pour ça que vous mettez une personne...
3: Révérente voilà, dans c'est le ça. Groupe. Donc on met une personne dans le groupe avec 5 personnes, ce qui fait que c'est la personne qui est référente, qui est habituée à la rue, pour essayer de cadrer un petit peu les choses, parce que voilà, il y a toujours des petites choses qui se passent dans la rue, faut plus dire.
4: Et des deux côtés.
3: Et des deux côtés. On peut avoir aussi des bénévoles qui sont très réfractaires, parce qu'à un moment donné, ils vont sortir un blocage. Mais voilà, c'est pour ça que je dis, c'est pas... que la distribution alimentaire qui fait. C'est beaucoup la discussion. Et quand on discute aussi avec des partenaires ou des amis qui sont dans la même orientation que nous, en fait, ils le disent. On passe énormément à discuter avec les gens parce qu'ils ont besoin de discuter. Ils ont besoin de nous dire, ben voilà, on était bien. On avait un boulot et puis du jour au lendemain, on s'est retrouvés ben, sans rien pour X raisons.
2: En même temps, ça permet aussi de déconstruire toutes les images qu'on a sur le sans-abrisme.
3: Alors ça, c'est vraiment un point important. Parce que quand on fait, quand je fais mes réunions mensuelles, donc je fais une réunion mensuelle, j'essaie d'expliquer à les gens en fait qui regardent souvent les personnes sans abri avec des gros yeux. Et j'explique que ces gens-là, en fait, ils ne sont pas retrouvés par hasard. Et donc il y a des gens qui me disent c'est vrai, Nora, à force que tu nous expliques, eh ben, on a un regard différent. Donc maintenant, quand on voit des gens qui, voilà, qui font la manche ou qui demandent une petite pièce, ben, on s'arrête parce qu'on a compris. Alors qu'avant, on passait devant eux et puis on ne s'arrêtait pas parce qu'on pensait que c'était des gens en fait, qui profitaient.
2: On va passer maintenant à l'événement que vous allez organiser.
3: On est content de faire cette troisième édition pour l'association Bien Vivre Ensemble parce que j'avais dit, nous on l'avait créé avec les gens de la Redoute il y a 10 ans déjà, on en a fait une dizaine. Tout d'abord, je remercie quand même, et c'est assez important, la ville de Roubaix de nous nous accueillir sur son territoire pour cette Zumba solidaire gracieusement et puis d'avoir la salle Ouattremé avec trois associations. Donc la récolte alimentaire de l'année dernière, on avait fait à peu près 700 kilos qui ont été redistribués à trois associations. Donc Solidaide Roubaix, les Béquilles d'Espoir Roubaix et l'espace Saint-Vincent de Paul à Ouattrelo, qui fait partie du diocèse de l'Église. Cette année, c'est une nouvelle édition, donc troisième, le 17. Donc on invite, comme Fatima le disait, tout le monde à venir nous rencontrer, mais même ceux qui ne font pas de Zumba peuvent aussi venir prendre un petit café, s'asseoir et participer à l'action, parce que c'est important d'être dans l'action. Donc moi, je remercie aussi les cinq coachs qui ont répondu favorablement à l'invitation, parce que sans les coachs, on ne peut pas faire de Zumba. Et ils prennent du temps pour nous, ils prennent aussi, bon, pour certains, ils travaillent le samedi, donc ils ne vont pas travailler, ils donnent de leur temps. Donc ça aussi, c'est du d'engagement important pour des coachs qui sont habitués et qui n'ont pas forcément beaucoup d'argent non plus. Donc ils seront présents, ils seront cinq. Et comment on va s'organiser? Bah, comme l'année dernière, on aura les associations présentes. On fera du dépôt de dons et à la fin, on va essayer d'expliquer ou donner le nombre de kilos. Et les associations vont se les répartir entre eux intelligemment. Ça veut dire que par exemple, Solidaide, qui est plutôt dans les rues, il y a plutôt café, sucre, cacao, biscuits secs. Si on prend les Béquilles de l'Espoir, ils sont plutôt de la consommation un peu plus du quotidien, parce que voilà, ils vont faire des grosses opérations au niveau du Ramadan, des grosses opérations pour les étudiants. Et après, sur l'espace Saint-Vincent de Paul, là, ils accueillent en fait deux fois par mois des familles en grande précarité. Et là, ils font un peu comme les épiceries solidaires. Les gens choisissent ce qu'ils veulent et ils repartent avec leurs courses.
4: Dans la salle Ouattremé, comment ça va être organisé?
3: Alors, ce qui est important, c'est on a cette Zumba solidaire parce que les gens aiment faire de la Zumba. Pourquoi? Parce que c'est quelque chose en fait qui donne du bien-être à beaucoup de gens. On est justement dans le mois d'octobre rose. On sait aussi, pour bien connaître autour de moi, des personnes qui sont atteintes du cancer, qui font ce genre de danse parce que voilà, ça, c'est quelque chose qui les réconforte. Donc on a cette partie-là où les gens vont venir pour la Zumba. Donc on rentre dans la salle, on dépose son don, on aura des bénévoles qui seront à l'accueil. Donc voilà, comme l'année dernière, on essaiera de mettre plusieurs caisses pour déjà séparer les denrées. Ensuite, on aura un petit bar avec une petite buvette, pareil. Donc là, on fait tout ce qu'on récolte comme bénéfice, c'est pour les maraudes et les distributions, ou c'est pour aider en fait les personnes qui en ont besoin. Et voilà, il y aura une petite buvette et un petit bar à côté. Mais voilà, donc on vous invite vraiment à venir passer un moment, parce que en fait, on se dit, même si on vient avec un paquet de biscuits, un paquet de pâtes, c'est pas ce qu'on dépose sur la table, c'est le sens qu'on donne en fait à l'action qui est importante. Donc si on est tous dans cet esprit de solidarité, de partage et d'entraide, ça peut quand même bien fonctionner en fait.
4: On va rappeler à nos auditeurs la date.
3: Alors, on vous donne rendez-vous, hein, que ce soit l'association Solidaide, les Béquilles de l'Espoir et l'association Saint-Vincent de Paul, samedi 17 octobre à partir de 14h, salle Ouattremé, rue de l'Hospice à Roubaix. Une entrée des denrées ou une entrée, une denrée. Mais voilà, donc essayez de regarder dans votre placard. Il y a peut-être un paquet de biscuits, il y a peut-être un petit paquet de pâtes. Mais venez faire la fête avec nous. Et en plus, c'est Octobre Rose cette fois-ci. Donc essayez de mettre un petit quelque chose de rose, ça fera joli dans la salle. Voilà.
2: Nous étions avec Nora Miloudi, présidente de l'association Bien Vivre Ensemble, qui nous a présenté la Zumba solidaire qui aura lieu le 17 octobre à la salle Ouattremé à Roubaix. Reportage réalisé par Christian Lazaoui pour Radio Pastel.
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2: Être armé jusqu'aux dents. Les expressions auriculaires faisant référence à une partie du corps humain sont légion. Avoir la grosse tête, casser les pieds, couper les cheveux en quatre, ne pas avoir froid aux yeux, avoir quelqu'un dans le nez, avoir le cœur sur la main, avoir le bras long, avoir les yeux plus gros que le ventre, avoir un poil dans la main, donner un coup de main, prendre ses jambes à son cou, mettre les pieds dans le plat, ça me fait une belle jambe, faire des pieds et des mains, entre autres expressions. Que signifie armé jusqu'aux dents ? Une personne armée jusqu'aux dents est en possession de nombreuses armes, ou d'armes très efficaces, bien équipées, surarmées, bien pourvues, parées. Il n'est toutefois pas évident de faire un rapprochement entre l'armement et la dentition. Bien que mon auriculaire ait osé faire un pseudo-rapprochement entre le râtelier, qui en langage familier désigne un dentier, et le râtelier, qui est le support mural doté de fentes, d'encoches ou d'anneaux destinés dans les casernes à stocker les armes de manière ordonnée et compacte. On serait donc alors sur armé jusqu'aux fausses dents. Hypothèse non attestée que je n'ai pas pris le temps de vérifier. Armé jusqu'aux dents, cette expression française semble être née avant le XVe siècle et se disait aussi être armé jusqu'aux ongles. On pourrait d'une part penser que les dents et les ongles figurent des armes redoutables, comparables aux armes naturelles des animaux qui mordent et griffent pour se défendre, ou d'autre part pourrait renvoyer au fait même que les parties du corps ne pouvant être équipées d'armes en seraient pourvues dans le cas d'un suréquipement complet. On doit remarquer que dans le domaine militaire où l'armement est primordial, il est très courant d'entendre dire que les soldats sont sur les dents, ce qui signifie qu'ils sont aux aguets, sur le qui-vive, très concentrés, en pleine activité, ou bien dans une interprétation différente, surmenés, épuisés, excédés, exténués, harassés, recrues, sens aux significations presque opposées, mais sans aucun rapport avec l'artillerie. Il faut bien reconnaître qu'au XIVe siècle, le mot « dent » était employé au sens figuré pour exprimer l'agressivité ou la malveillance, symbolisant la dureté et la morsure de l'animal prêt à attaquer, comme l'illustre l'expression « montrer les dents ». L'expression « armé jusqu'aux dents » s'illustre toujours dans l'oralité, sans qu'il soit vraiment possible d'en expliquer les origines. Elle est passée dans le sens commun, sans certificat de traçabilité. Comment oublier le style satirique de Coluche évoqué par cette expression qui tournait en dérision les peurs sécuritaires et l'actualité politique à travers un humour absurde et provocateur.
3: La Grèce, c'est le soleil, c'est les vieilles ruelles avec le linge qui pend aux fenêtres et la milice qui passe 4 par 4 armée jusqu'aux dents prête à bondir. La Grèce, c'est les enfants qui jouent dans le caniveau. Les mômes s'amusaient avec rien, là-bas ils ramassaient un rat mort, ils jouaient David Croquette. Voilà, une vieille boîte de conserve avec les bords tout coupants, ils s'envoient ça dans la gueule, ils se fendent la gueule. Tandis que passe la milice 4 par 4 armée jusqu'aux dents prête à bondir. L'Espagne, c'est le soleil, c'est les vieilles ruelles avec le linge qui pend aux fenêtres et la garde civile qui passe 4 par 4 armée jusqu'aux dents prête à bondir. L'Espagne, c'est le folklore espagnol. Moi, j'aime pas. Mais c'est chacun son goût. Feignant. Je m'amène. Alors, on vous dit, il y a la misère. Bien sûr, il y a la misère. Mais la misère, c'est beau. Surtout quand c'est bien fait. Pour eux. On vous dit le Chili, mais le Chili, ils ont tout. On se demande à quoi ils se plaignent, le Chili. La Chili, ils ont tout, ils ont le soleil, ils ont le linge aux fenêtres, ils ont les maladies qu'ils veulent, ils ont des rats morts plein les caniveaux. Ils ont les brigades de la mort qui passent 6 par 6, armés jusqu'aux dents prêtes à bondir. Alors c'est partout pareil, de quoi ils se plaignent, c'est partout pareil. Bon, y a quoi? Y a que la police qui change, et alors?
2: Pauvre Coluche qui avait les dents longues, qui pensait croquer la vie à pleines dents, mais qui s'est cassé les dents contre ce putain de camion. Alors voyeur, hein.

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1: La première fête de la pomme, initiée par le collectif citoyen Pépite, se déroulera le dimanche 11 octobre de 10h à 16h à l'Institut Charles Quentin de Pierrefonds. L'attraction principale est l'installation d'un pressoir mobile. Les visiteurs sont invités à apporter les pommes de leur jardin pour repartir directement avec leur propre jus fraîchement pressé. Au programme également, troc d'automne, troc de plantes, marché local, animation musicale, buvette et petite restauration sur place. L'entrée sera gratuite. Rendez-vous à la fête de la pomme le dimanche 11 octobre à l'Institut Charles Quentin à Pierrefonds. Envie de prendre l'air et de pratiquer une activité physique, ne manquez pas la randonnée découverte de Fleurine, organisée par l'association Formez-vous le dimanche 11 octobre. Au programme, 7,5 km de randonnée. Départ à 9h30, rendez-vous devant l'église Saint-Gilles de Fleurine. Covoiturage possible à 8h45 devant la salle Bernard Kindrèche à Crépy. Participation 5 euros pour les non-adhérents, c'est gratuit. Pour les adhérents, prévoir des chaussures de marche, des vêtements adaptés, un gilet réfléchissant et de quoi s'hydrater. Inscription au 06 12 83 31 48 ou à associationformezvous@gmail.com.
2: Dimanche 11 octobre, l'Harmonie du Valois vous propose un concert d'automne à la MJC de Crépy. Un concert festif placé sous le signe du jazz avec la participation du Big Band de Chantilly. L'entrée sera gratuite mais les places sont limitées. Réservation conseillée sur Hello Asso.
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10: Le dimanche 4 octobre, s'est tenue dans la salle communale multifonction de la commune de Saint-Yne, la seconde édition du marché des créateurs et des producteurs. Sur place, plus de 40 exposants, artisans, producteurs locaux, proposant des pièces originales et authentiques, telles des bijoux, des objets décoratifs, textiles, céramiques, mais aussi des produits alimentaires et des gourmandises locales. Événement organisé par la mairie de Saint-Yne, en partenariat avec l'association Les Petits Écoliers Saint-Ynois. Je suis avec Sébastien André, premier adjoint à la commune de Saint-Yne.
11: Bonjour.
10: Et Nicolas Moronval, président de l'association Les Petits Écoliers Saint-Ynois.
12: Bonjour.
10: Comment est né l'événement ?
12: Eh bien, c'est à l'initiative du premier adjoint, Monsieur André, qui est venu nous solliciter l'année dernière pour faire un partenariat avec lui pour une première au marché des artisans créateurs. C'était comme ça qu'on l'appelait l'année dernière. Et voilà, fort de ce succès, il a tout de suite rempilé en nous proposant aussi un deuxième événement plus grand. Donc, on est encore ravis de faire ce partenariat qui, à cette heure-ci, est un franc succès.
10: Pourquoi l'avoir créé cet événement il y a un an ?
11: Moi, j'avais envie depuis déjà un certain temps d'amener une animation, on va dire, supplémentaire sur la commune de Saint-Yne. En me baladant dans les différentes communes alentours, en voyant différents marchés, c'est une idée qui est née comme ça, en voyant ce qui pouvait se faire autour, et je trouvais que c'était un concept qui était très sympathique à importer sur la commune.
10: L'an passé, vous avez rencontré un vif succès. Comment vous avez recruter entre guillemets les différents artisans?
11: Oui, en effet, l'année dernière, le marché a rencontré un franc succès. En fait, sur les sollicitations des exposants, on a relancé cette deuxième édition et le recrutement des exposants s'est fait en publiant des affiches sur les différents réseaux, sur de l'affichage également public. J'ai fait différents choix pour avoir, une variété, mais très peu de doublons aussi au niveau exposant.
10: Ils viennent essentiellement de l'Oise ?
11: Principalement de l'Oise, on doit avoir un exposant de la banlieue parisienne, une personne qui vient d'Amiens également, mais principalement, bien sûr, c'est des personnes de l'Oise.
10: Vous le disiez, vous vouliez varier les artisans, les domaines, c'était un choix qui était volontaire ?
11: Oui, un choix volontaire pour éviter de proposer plusieurs fois la même chose aux différents visiteurs qui allaient venir. En l'occurrence, avoir des exposants sur le thème des bijoux, sur les exposants sur le thème du tout ce qui est personnalisation au niveau du bois, ce genre de choses, et essayer d'en avoir un, deux, mais pas multiplier indéfiniment le nombre d'exposants dans les mêmes domaines. On est à 46 exposants ce dimanche. L'année dernière, nous étions à 23. L'année dernière, uniquement en intérieur. Et cette année, on a ouvert sur des emplacements extérieurs.
10: Vous le disiez en début de reportage, vous êtes le président de l'association Les Petits Écoliers Saint-Innois. Est-ce que vous pouvez la présenter ?
12: C'est une association qui est née en octobre 2022. Quelques parents ont souhaité se mobiliser pour porter notre renfort, on va dire, à l'école, pour essayer de lever des fonds. Là, c'est notre cinquième rentrée et avec tous ces projets, ça nous a permis de financer des activités culturelles pour l'école, financer du matériel pédagogique. Donc on est très heureux encore une fois de participer aujourd'hui à cet événement qui nous a permis l'année dernière, par exemple, de financer en grande partie l'intervention de deux archéologues qui sont venus faire découvrir le patrimoine Saint-Innois, donc son donjon, son église d'un point de vue architectural. Et ensuite, ils ont fait un atelier sur les techniques des bâtisseurs du Moyen-Âge. On a à cœur de réinvestir tous ces fonds pour vraiment faire des actions culturelles pour les écoliers Saint-Innois, mais aussi parfois aussi pour animer le village en faisant plein d'autres petites activités, un rallye photo pour faire découvrir notre commune aussi. Donc, on a plein d'idées. Et ça fonctionne, quoi.
10: Quelles sont les sources des recettes de cet événement ?
12: Donc ça vient de deux provenances. Donc la première, c'est pour la location des emplacements des exposants. Et la deuxième, c'est le stand restauration. On propose aux exposants un menu pour le midi. On vend actuellement beaucoup de crêpes sucrées, chocolat chaud, etc.
10: Concrètement, l'an passé, ça vous avait rapporté combien d'euros environ ?
12: Alors, j'ai plus les chiffres en tête, mais sur le bilan financier, ça a quasiment fait au moins un cinquième de notre bilan financier l'année dernière, donc c'est pas négligeable. On a largement dépassé les attentes, donc on est très content.
11: Oui, c'est important de travailler avec eux, ça permet déjà de lier aussi des liens avec des personnes qui s'investissent dans la commune. Nous, pour la commune, c'est intéressant de pouvoir faire ce genre de choses pour attirer un petit peu de monde, montrer que la commune s'anime également. L'organisation, ça tient à cœur de la prendre en charge et de leur reverser ces fonds qui finalement, on sait pertinemment que cet argent retournera pour les enfants de la commune. Et quand on voit ce qu'ils arrivent à faire avec ces fonds, je pense que c'est gagnant-gagnant pour tout le monde en fait.
10: Merci.
12: Merci beaucoup.
10: J'ai rencontré sur place Alex, créateur de la maison d'édition Pluralium.
7: Alors la maison d'édition Pluralium, du coup, elle est rattachée à la maison d'art Pluralium. On est basé à Villers-Cotterêts. Et nous, du coup, on fait des éditions fait maison, donc des cartes, des livrets, des jeux de société qui sont faits à partir de nos univers artistiques. Et donc, on part de nos dessins et de nos textes et on imprime maison, on fait la découpe maison, la reliure maison. Et on présente ça sur les marchés très régulièrement sur le secteur de Villers-Cotterêts, Compiègne, Soissons. Alors l'idée, elle est née il y a 5 ou 6 ans, parce qu'à la base, on est des artistes, donc on fait plutôt des tableaux, des sculptures. Notre idée, c'est de rendre l'art accessible. Donc les tableaux, c'est un peu cher. C'est aussi pas forcément simple de trouver un espace chez soi pour les accrocher. Donc on a essayé de faire des éditions. C'est plus accessible, ça fait des plus petits prix et ça permet à chacun de repartir avec un peu d'art et un petit bout de nos univers artistiques chez lui.
10: Parce qu'effectivement, il y a des textes, mais il y a aussi beaucoup d'illustrations.
7: Oui, il y a beaucoup d'illustrations parce que vraiment, on part de nos images, de nos univers graphiques. Et ensuite, on écrit des poèmes à partir de ces images.
10: Vous avez créé également des jeux de cartes.
7: Alors ça, c'est mon collègue Arnaud, grand fan de jeux. Lui, il a développé tout un jeu vidéo en ligne qui s'appelle L'île du cœur. Et ensuite, il a décliné plusieurs jeux dans notre maison d'édition. Donc il y a le petit jeu Peuplade et le jeu Tournoi de Mages.
10: Vos poésies, elles s'inspirent de quoi ?
7: Alors c'est par rapport à nos univers artistiques. Il y a par exemple l'incantation à l'amour, ça c'est une poésie d'Arnaud qui nous permet d'avoir un peu d'amour dans notre vie. Il y avait aussi l'incantation au succès. Et moi de mon côté, j'ai écrit, par exemple, il y a un petit livret qui s'appelle « On ira se réfugier sous la mer » qui est une ode à l'imaginaire, qui évoque aussi la dimension d'écologie avec l'humanité qui va se réfugier sous la mer. Il y a un autre de mes poèmes, c'est « Les naïfs incendiés ». Donc là, c'est plutôt sur les histoires d'amour juvéniles qui peuvent mal tourner et qui nous laissent brûler. Oui, on aime beaucoup venir à Saint-Inne, deuxième marché qu'ils organisent. On était là l'année dernière, c'était un peu les pionniers parce qu'on était les seuls dehors. Cette année, il y a de nombreux exposants dehors, donc c'est bien, ça fait plaisir de voir que ce marché s'agrandit.
10: J'ai rencontré Virginie Barra. Elle a créé sa micro-entreprise Passion Pâtisserie

0: de pâtisserie. Du coup, les gens peuvent venir chercher leurs commandes sur rendez-vous pour leurs occasions, que ce soit baptême, anniversaire, mariage ou même traiteur si besoin.
1: Quelle pâtisserie vous proposez ?
0: Alors, ma spécialité, c'est les macarons, mais j'ai plein d'autres pâtisseries sur commande, comme les wedding cakes pour les mariages, avec des décorations florales ou des lettres dorées qu'on personnalise pour chaque type d'événement. On peut aussi travailler des gros gâteaux, des grosses structures pour les entreprises, avec un logo d'une entreprise, une thématique avec des couleurs, ou tout simplement un anniversaire pour un enfant qui veut fêter son anniversaire sur le thème de la Reine des Neiges, Spider-Man. Peu importe, voilà, tout est là pour faire du sur-mesure.
1: Et pourquoi le macaron, c'est votre pâtisserie, entre guillemets, on va dire, favori ?
0: Alors, depuis toute petite, je suis une vraie gourmande. Et le macaron, ça a été quelque chose que j'ai adoré. Et vraiment, j'en ai fait manger à toute ma famille, des bons, des pas bons, des ratés, des moches. Mais voilà, pendant 10 ans, j'ai voulu faire des macarons, faire goûter à ma famille cette pâtisserie qui n'est pas facile du tout. Parce que vous pouvez demander à de nombreux pâtissiers, c'est une pâtisserie qui est une des plus difficiles à dompter. Parce que c'est très sensible à l'humidité, au type de ganache qu'on utilise. Je trouve qu'en fait, c'est plutôt une pâtisserie intéressante parce qu'elle est sans gluten. On travaille que avec de la farine d'amande, enfin de la poudre d'amande. On s'adapte aussi à un public qui est sensible à cette démarche-là. On peut aussi, du coup, varier avec une multitude de parfums. Et c'est ça qui est super sympa dans le macaron parce qu'on a une variété incroyable de macarons. On peut s'amuser sur les goûts, les couleurs et ça plaît beaucoup. Et
1: exemple.
0: J'adore le macaron cassis violette, ça c'est un de mes préférés. Et celui qui marche très très bien aussi, c'est le chocolat noir avec de la fève tonka. J'utilise une gamme de chocolat Valrhona en plus qui est super bonne. Et ça fait des macarons hyper fondants à l'intérieur et les gens en redemandent. Il y a des nouveaux abonnés sur les réseaux sociaux qui viennent me voir parce qu'ils ne me connaissaient pas physiquement. Donc ça permet de rencontrer les gens qui me suivent virtuellement sur les réseaux.
1: Justement, s'ils veulent vous suivre, les auditeurs, ils vont où ?
0: Alors, il faut taper passion pâtisserie au pluriel, verberie, et vous me retrouvez sur Insta, Facebook et même sur mon site internet que j'ai créé. Merci à vous.
1: J'ai rencontré sur place Sylvain, il est fondateur de la micro-entreprise Créastylo.
2: Créastylo a été créé en 2013. Et puis, dans l'objectif de pouvoir vendre des créations personnelles de stylos en bois, stylos en résine et stylos en pierre composée.
1: Votre atelier, il est basé où ?
2: Il est basé chez moi, en fait, à Grandville-aux-Bois, dans mon atelier qui était avant mon garage, comme beaucoup de gens. Quoi.
1: Vous avez une âme d'artisan, vous êtes dit « j'ai envie de créer quelque chose dans ma vie ».
2: À la base, moi je travaille déjà, j'ai un autre métier qui me permet de vivre. À côté de ça, c'est plutôt une passion. Le bois, c'était une passion. J'ai fait des formations en école, en apprentissage, etc. En externe. Et après, j'ai évolué. Et puis, je suis arrivé au tournage. Du tournage, j'ai voulu me spécialiser dans les stylos. C'est ce que je préférais. Donc, de fil en aiguille, j'ai monté mes stylos. Enfin, au départ, les premiers stylos, assez simples, on va dire, de premier abord. Puis après, je suis monté en conception, je suis monté sur les assemblages. J'ai essayé de regarder d'autres technologies. Et puis, je suis parti sur la résine aussi. Après, je suis arrivé sur la pierre, etc., etc. Donc, tout un cheminement en plusieurs années qui sont faits comme ça, quoi.
1: Vous voulez rappeler les matières dans lesquelles sont créés vos stylos ?
2: Le bois, principalement. Ensuite, j'ai la résine. La résine, c'est plutôt polymère avec deux composants, un composant A, un composant B, donc avec en gardant un certain ratio. Mes résines, je les crée avec ce qu'on appelle des pigments pour avoir les couleurs. Plus ensuite, dedans, j'ajoute ce qu'on appelle la poudre de perles, qui donne un peu un effet nacré à la résine. Puis ça permet d'avoir une panoplie de couleurs qu'on n'a pas forcément dans le bois naturel. En fait. Et tous les bois que moi je travaille, c'est des bois naturels et c'est leur couleur reste naturelle. Je ne modifie pas la couleur du bois.
1: C'est difficile de travailler avec le bois ?
2: Non. Alors, il y a des bois qui sont plus faciles à travailler que d'autres, ça oui. Si on prend par exemple le buis, il est vraiment adapté au tournage sur bois, évidemment. Maintenant, il y a des bois exotiques et c'est très compliqué à tourner. Hein. J'ai des bois, j'ai fini par arrêter de tourner parce qu'ils coûtaient cher et en plus à tourner, ça n'arrêtait pas de casser, c'est parce que c'était filandreux. Enfin bref, il y a des bois beaucoup plus compliqués hein, et des bois très très durs en plus. Donc à tourner, il faut affûter très régulièrement.
1: Quel type de stylo vous proposez, Sylvain ?
2: Alors en stylo, j'ai quatre catégories. Il y a le bille classique, hein, évidemment. On a le stylo plume et puis le roller. Alors le roller se met un peu entre le plume et la bille. C'est une mine un peu plus fine. Puis enfin le critérium, qu'on connaît tous en 0,7. Alors c'est

0: la taille de la mine 0,7 jusqu'à 5,6 mm. Donc j'ai trois sortes de critériums.
1: Sylvain, pour retrouver vos créations, on va où sur Internet?
0: Alors pour les retrouver, c'est facile, hein, www.creastylo.com ou .fr. Les deux arrivent au même endroit. Merci bien.
1: C'était Yann Barré pour Radio Valois-Mulsien. J'étais, en ce dimanche 4 octobre, dans la salle communale multifonction de la commune de Saint-Yne, où s'est tenue la seconde édition du marché des créateurs et des producteurs, événement organisé par la mairie de Saint-Yne en partenariat avec l'association Les Petits Écoliers Saint-Ynois.
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1: Plongée au cœur d'une comédie irrésistible signée Eugène Labiche et mise en scène par Pascal Turbet. L'affaire de la rue Lourcine sera jouée le samedi 17 octobre à 20h30 au Centre culturel MJC à Crépy. L'histoire plonge le spectateur au cœur d'un quiproquo et d'un engrenage hilarant. Le nombre de places étant limité, il est fortement conseillé de réserver au préalable sur la billetterie du Centre culturel MJC ou au 03 44 39 63 18.
0: 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Le but et de diminuer l'empreinte carbone dans votre jardin. La participation à cette journée du 24 octobre sera gratuite, mais l'inscription est obligatoire au 03 44 87 01 00. 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

0: si Chali m'était compté. Bonjour à toutes et bonjour à tous. C'est toujours un grand plaisir de vous retrouver. Lors de la dernière émission, on avait évoqué le décès brutal, bah oui, c'est un suicide, de Michel Aloïs Ney, qui n'était autre que le petit-fils du maréchal Ney, qui, comme vous le savez, va terminer sa carrière devant un peloton d'exécution pour avoir été trop fidèle à Napoléon. On lui prête d'ailleurs un certain nombre de déclarations avant que le peloton ne se mette à exécution. Mais je crois que là aussi, beaucoup sont sujets à caution, c'est moins qu'on puisse dire. Voilà. En tous les cas, ça a été un coup assez rude pour Pamela Ingerlo, qui aimait beaucoup Michel Aloïs Ney et son épouse d'ailleurs, hein, le duc et la duchesse d'Elchingen, comme on dit. On peut dire qu'elle, en plus de la douleur, elle a un réel sentiment d'échec. Alors, elle est abattue par ce décès brutal, d'autant plus que je vous rappelle que le duc et la duchesse venaient régulièrement à Chali, puisque le duc était en garnison à Senlis. Donc c'était là aussi des occasions qu'il ne manquait pas d'ailleurs. Je ne reviendrai pas sur le suicide du duc, probablement dû quand même à sa vie un peu dissolue. Peut-être beaucoup plus pour des raisons de dette dues au jeu que pour quelques frivolités, n'est-ce pas, qui n'étaient pas de bon aloi, en tous les cas pour un couple qui était relativement uni. Je dis relativement parce que bien, le deuil ne va pas être très long, et quelques mois après que son mari se soit suicidé, eh bien, la duchesse va épouser avec Victor Masséna, là encore, la descendance des maréchaux de l'Empire, Masséna, duc d'Essling et de Rivoli. Elle est abattue, mais disons, elle est encore très clairvoyante. Les affaires sont
1: les affaires.
0: Et quelque temps plus tôt, c'était l'affaire d'Ermenonville qui la préoccupait. Il fallait savoir que le comte Gustave Edgar de Girardin était menacé de saisie. Alors, Rose Pamela avait pensé auparavant pouvoir faire affaire avec Girardin, mais il semble qu'un problème de bienséance ait empêché la poursuite des négociations. Les Orléans auraient peut-être été intéressés aussi au domaine, je pense que c'est plutôt pour la chasse. En tous les cas, la mort d'Ernest de Girardin, la propriété du domaine revient à ses petits-enfants, Fernand et Suzanne, mais finalement la succession va se régler par voie de justice. Le 18 mai 1974, le domaine est mis en vente dans son intégralité, n'ayant pu trouver acheteur au moins par deux fois après de nombreuses tribulations. La propriété est divisée en 9 lots. Et c'est le lot numéro 3 qui est acquis par Madame de Vatry. Sur l'affiche était écrit
2: « Le bois du désert ». Entouré de murs et de palis, beaux arbres, rochers, grands lacs, cabane de Jean-Jacques Rousseau. Ce lot, en y construisant une habitation, pourrait faire une magnifique propriété. Contenance, 89 hectares, 49 ares, 23 centiares. Mise à prix, 150 000 francs.
0: Oui, c'est une belle somme, hein.
2: Ouais.
0: Pour les gens qui se promènent, n'est-ce pas, dans la région d'Ermenonville, il s'agit de ce qu'on appelle le Grand Étang.
2: Oui.
0: Lorsque vous arrivez de Senlis, vous le trouvez sur votre droite avant de rentrer dans le village. Et d'ailleurs, récemment, on a dû fermer la Nationale 330, fortement occupée par les camions.
2: Oui. Hein,
0: parce que peut-être que la digue sur laquelle avait été installée cette nationale présentait quelques risques.
2: Ouais.
0: Donc l'Institut de France a pris à sa charge, bien malgré lui, je dois le dire, les frais de restauration de ce qu'on appelle le PERES, c'est-à-dire le mur en pente qui permet d'éviter les infiltrations. Les infiltrations, vous savez, qui risquent de mettre en danger la digue. Des infiltrations qu'on appelle des renards. Alors, si un jour on vous dit on va à la chasse au renard sur une digue, sachez qu'il n'a rien à voir avec l'animal. Alors, les autres lots, avec une certaine surprise quand même, ont été acquis par le comte Gustave Edgar de Gérardin, qui manifestement n'avait pas trop les moyens de le faire. Enfin bref, l'affaire en tous les cas est très complexe. Il y a des prête-noms, il y a aussi des héritiers qui refusent de se laisser déposséder quand même. Oui. Enfin bref, de ce méli-mélo, on ne peut pas dire autre chose. Eh bien, que va-t-il arriver? Eh bien,
2: le domaine et le château furent ensuite achetés pour 663 000 francs le 8 octobre 1878 par Madame Marie-Charlotte Blanc, dont la fille Louise avait épousé le prince Constantin Radziwill le 18 mars 1876.
0: Voilà. Madame Charlotte Blanc, elle a les moyens, puisque son mari possédait les casinos de Monte-Carlo, par exemple, et des écuries de course, etc. Elle va donc installer en grande partie sa fille dans le château d'Hermenonville, que vous connaissez. Mmh. Et on peut dire que les Radziwill, en dehors des fêtes tout à fait nombreuses et ruisselantes d'argent, eh bien, ont quand même fait des efforts tout à fait louables pour restaurer le château et son domaine. Que ce soit le père Constantin ou le fils Léon, ou Loche, comme vous voulez, eh bien, ils ont mis en valeur la présence de Jean-Jacques Rousseau à Hermenonville, et pour le fils aussi, la présence de ce grand poète romantique qui s'appelait Gérard de Nerval. Alors, globalement, Madame de Vatry ne cesse d'agrandir le domaine foncier. Ainsi avait-elle acquis la chasse du Bois de Perte pour offrir plus d'espace aux chasses des Orléans, comme elle l'avait promis d'ailleurs de longue date. D'autres terres furent achetées, comme dans le canton de la Glacière, ou échangées à des héritiers de Gérardin, qui étaient encore en indivision d'ailleurs, toujours avec Madame de Lude, je passe sur les détails. Mais elle va aussi racheter, donc pour la même occasion, ce qu'on appelle les bruyères. Et les bruyères comprenaient, entre autres, les sables mouvants.
2: Oui.
0: Eh bien, c'est le terme qu'on utilisait à l'époque pour désigner ce que vous connaissez. À partir de 1912, on va désigner ce lieu.
2: La mer de sable, oui.
0: Mais j'aime bien l'expression les sables mouvants.
2: Oui.
0: Bien sûr, on a là aussi la sensation, vous savez, lorsque vous marchez sur ces sables où votre pas s'enfonce et votre cheville est sollicitée à gauche et à droite. Et je trouve que l'expression est tout à fait intéressante, plus encore peut-être que de mer de sable, mais moins porteuse sur le plan de la communication, bien sûr. On se rend facilement à la mer de sable, beaucoup moins dans les sables mouvants. Enfin, ce qu'on peut retenir, c'est que Madame de Vatry a considérablement augmenté le foncier de Chaly. J'ai fait un petit calcul relativement simple. Elle a acheté 156 hectares de terrain et au moment de son décès, Chaly représente 840 hectares.
2: Oui.
0: Ça va continuer avec son neveu Arthur Ringerlo et Nelly Jacquemart. Et lorsque Nelly Jacquemart offre le domaine à l'Institut de France, on est à peu près à 1000 hectares. À la suite du décès d'Alphée, qu'on a évoqué lors de notre dernière émission, les neveux se retrouvent en indivision, mais, comme ça arrive souvent dans les héritages, ils se disputent âprement.
2: Oui.
0: Je passe sur les détails, en tous les cas, ce qu'on peut noter, c'est que le troisième frère, Arthur, qui lui ne participe pas trop au combat, si j'ose dire, de notaire ou autre, ou d'avocat, c'est lui qui va hériter de Chaly. Arthur va s'en occuper d'une façon tout à fait pertinente. Il a épousé une Anglaise, Lydia Hervey, dont on reparlera à la fin de l'émission, puisque c'est cette même Lydia Hervey qui, à la suite du décès d'Arthur, vous me suivez, j'espère,
2: oui,
0: va épouser le prince Joachim Murat. Et c'est le prince Joachim Murat qui va hériter du domaine, qui sera vendu par la suite à... On va laisser suspense. En tous les cas, à peu près au même moment, Madame de Vatry avait déménagé pour un hôtel de la rue de Monceau. Ah oui, c'est des quartiers chics, hein, dont elle avait fait l'acquisition en vendant l'immeuble du passage La Ferrière, celui aussi qui était situé 20 rue Notre-Dame-de-Lorette, vous voyez, place Thiers. Mm-hmm. Donc elle solde un petit peu ses propriétés. Elle vend aussi ses droits sur les canaux de Saint-Denis et de Lourcq. Enfin bref, elle fait ses affaires, hein, comme on l'a vu au début de l'émission. D'ailleurs, elle garde quand même l'appartement de la rue Notre-Dame-de-Lorette parce que, bah, d'abord, il y avait des locataires, ses amis, les pagesses, peu importe. Hein. Mais elle dit, eh ben, je le garde parce qu'on ne sait jamais, Jacquette pourrait toujours s'y rendre dans ses jours de solitude. Jacquette, c'est bien sûr Nelly Jacquemart, qu'elle avait surnommée Jacquette. Vous vous souvenez que dans ce milieu aristocratique, on n'hésite pas à donner des surnoms. Bah oui, Jacquette pourrait utiliser ce logement, puisque la rue du Mont-Tabor, là où elle avait son atelier et son appartement, était toute voisine hein, de la place Vendôme. En tous les cas, l'amertume persiste et Pamela de Vatry écrit « Je n'ai jamais su vivre pour moi, et je mourrai dans l'impénitence finale. » On peut traduire rapidement « Je n'ai pas pensé à ma propre vie, j'ai surtout pensé à celle des autres, et je ne changerai pas.
2: Oui. »
0: Hein, l'impénitence finale. En tous les cas, si on revient à Chaly, le domaine va être profondément réaménagé pour satisfaire la vie mondaine de Pamela de Vatry, qui, je vous rappelle, donc, en a fait l'acquisition en 1850. Alors, on ne va pas entrer dans le détail de tous ces aménagements. Disons qu'elle a la chance d'avoir un réseau, comme on dirait de nos jours, un réseau d'architectes, un réseau de spécialistes, d'historiens, un réseau de dessinateurs, de peintres. Et nous avons encore à Chaly des dessins d'Eugène Cicéry, un des grands peintres du 19e, qui sont faits à la mine de plomb, enfin bref, et qui nous montrent l'état de Chaly en 1864, où la muraille orientale existe encore. Oui, l'abbaye était entourée hein, d'une courtine, c'est-à-dire d'un ensemble de murailles et de tours, propres à défendre évidemment les moines en cas d'attaque, comme toutes les attaques sont en général imprévues. Donc on va servir tes dessins pour mieux comprendre, nous en tous les cas, les travaux que Pamela de Vatry va faire effectuer autour du domaine. Donc elle va remplacer les murailles par des petits ruisseaux, des sauts d'eau, des cascades, enfin, etc. Et elle va approfondir, je dirais, le jardin nord, qui est de loin le plus grand, en créant ou en conservant ce qu'on appelle un AA. Un AA, c'est tout simplement l'ouverture vers l'extérieur d'un domaine. Alors bon, les Versaillais et les Anglais se disputent la création du AA.
2: Oui.
0: Hein, c'est-à-dire, en gros, on supprime les murs qui fermaient les domaines, on ouvre, et comme ça, l'œil peut s'emparer du paysage qui est derrière, même si on n'en est pas propriétaire.
2: C'est ça.
0: Alors, il paraît que les ladies anglaises ou, je ne sais pas moi, les marquises versaillaises, en découvrant cette nouvelle situation paysagère, se seraient exprimées par « Ah ah !» Et on a gardé ce nom de « Ah ah !» Et pour bien vérifier, je peux vous le dire que ce n'est pas une vision de l'esprit, puisque sur les cadastres de l'époque, la pièce qui est ainsi offerte au regard s'appelle le AA. H-A-H-A.
2: D'accord.
0: Voilà. Ce qu'on peut dire aussi, c'est que Madame de Vatry ne va pas hésiter à faire ce qu'on dit en latin tabula rasa, la table rase, c'est pas facile, difficile à traduire. Donc, tout ce qui est bâtiment agricole, on rase. On récupère les pierres, bien sûr. N'oubliez pas que quand on démolit en cette période, on ne massacre pas, on démonte. Donc, on va récupérer les pierres de l'ancienne grange, du colombier, etc. Et puis, on s'en servira pour construire de nouveaux bâtiments, des dépendances indispensables pour un grand domaine, des logements, un bûcher, des rentes d'écurie, enfin bref, tout se fait dans le style du temps. Dans un décor de briques et de pierres cher à Gérard de Nerval, pensez à ces châteaux de briques et de pierres, et elle fait installer une énorme orangerie, que maintenant tout le monde peut découvrir, bien sûr, sur un modèle qui est assez proche d'ailleurs des bâtiments de Stein. Vous vous souvenez du château de Stein? Ce fameux château de Stein a été démoli par par l'artillerie française lors de la guerre de 70. Et elle va garder un petit peu ce même rythme pour faire construire son écurie qui est très vaste et dont les portes s'ouvrent très haut pour laisser passer les arbres, les orangers. C'est une vraie orangerie et ces orangers font partie aussi de la vie des aristocrates ou des grands bourgeois de l'époque. Alors soit on l'utilise sous la forme des fleurs, la fleur d'oranger, tout le monde connaît le parfum de l'eau d'oranger, mais aussi pour les oranges. Et dans un courrier de Madame de Vatry, elle dit « Oh, cette année, c'était formidable, j'ai pu offrir 252 oranges de son, de sa production, hein, si j'ose dire. » On ne va pas s'arrêter là, on va déconstruire aussi la maison de l'auberge qui était située face à la porte. Alors, la première porte, pas la grande porte, celle d'avant, celle en bois pour ceux qui se promènent là. Mais aussi, elle va faire détruire ce qu'on a appelé le petit château, dont Gérard de Nerval nous parle souvent. Et là, je peux dire que certains exégètes parisiens qui travaillent sur Gérard de Nerval n'ont pas pris la précaution de venir voir les archives de Chaly. Et au lieu de délirer et nous dire que Gérard de Nerval raconte n'importe quoi, qu'il s'agit d'un château que Hermenonville, enfin je vous passe des détails, eh bien, et s'ils avaient consulté les archives, il serait aperçu que Gérard de Nerval est un bon historien, le petit château qui correspondait en gros au bâtiment des convers du temps de l'abbaye médiévale existe bien. Et que c'est Madame de Vatry qui va le raser. Il constituait, si vous voulez, l'aile occidentale du château et qui se refermait sur l'église, hein, pour former le grand cloître. Donc on va refaire la façade sud, puisque les deux départs qui étaient prévus sont supprimés, mais les amorces sont toujours là. Donc on va un peu remettre de l'équilibre. Alors pour ça, c'est un architecte qui s'appelle Désiré Honoré Bélanger, qui est surveillé par un inspecteur des monuments historiques. Ils étaient là, historiques, je n'ai pas dit hystériques, tout en respectant le grand style noble de celui qui avait créé les premiers plans. Il s'agit de Jean Aubert, qui, je vous rappelle, a également été à l'origine du musée du cheval de Chantilly, des grandes écuries de Chantilly. Puis d'autres bâtiments relativement peu connus, comme le Palais Bourbon, par exemple, Paris. En tous les cas, les travaux, et là, on peut l'en féliciter, sont effectués en local. Et c'est un entrepreneur d'Hermenonville qui s'appelle Thiénard, d'ailleurs il a été maire d'Hermenonville, qui va faire cette restauration, ou plutôt qui va modifier le bâti pour mettre en place ce grand bâtiment que vous connaissez sous le nom de musée ou musée château ou château musée, comme vous voulez, que vous pourrez bientôt découvrir, je l'espère, avant un an et demi au moins. Puisque, vous savez, le musée est en travaux pour des raisons de, on va dire, de modernisation.
2: Oui. Voilà. Le palais abbatial fut donc transformé en château. Comme pour le domaine d'Hermenonville, le bâtiment restauré barrait la vallée de la Launette. Une disposition dénoncée par l'architecte Jean-Marie Morel à la fin du XVIIIe siècle. Sa position n'est pas heureuse en ce qu'il croise la vallée, la coupe en deux. De fait, les façades du bâtiment sont axées nord-sud, suivant la rivière, mais une direction est-ouest semblait plus appropriée. Se dessinait alors un axe qui allait conduire de l'allée de Madame jusqu'à la porte d'entrée, entre les deux pavillons, puis jusqu'au jardin fleuriste et à l'allée de platanes au-delà de la rivière.
0: Oui, donc elle va créer un axe à partir de la grande porte d'entrée que vous connaissez, la porte officielle, je dirais.
2: Oui.
0: Et lorsqu'on rentrait dans le domaine, il y a un pavillon de chaque côté, qui ont été construits vers 1770 environ. Donc on rentrait dans cette grande allée, on apercevait le château à gauche, on apercevait les ruines de l'église abbatiale à droite, la chapelle, la roseraie.
2: C'est ça.
0: Derrière le mur de Serlio. Et puis derrière, dans l'axe encore, on ne le voit pas. On ne le voyait pas, mais j'espère qu'on va le voir. Il y a une grande allée, le platane. Donc, donc vous partez de l'avenue Madame, qui est le point de départ à la Nationale.
2: Oui.
0: Après, vous aviez des parkings à gauche à droite. Et vous alliez quasiment 800 mètres plus loin. Vous aviez un coup d'œil vers une allée de platane. C'est vraiment la volonté de Pamela. Mais elle s'est aperçue rapidement que l'entrée... D'abord, on ne rentre pas sur le côté sud. Je vous rappelle que les châteaux sont dirigés, je ne dis pas orientés, parce qu'orientés, ça voudrait dire vers l'Orient, hein, sont dirigés vers le nord. Mais au lieu de faire tout le tour du bâtiment pour entrer par la partie nord, elle décide de faire l'entrée principale sur la partie occidentale, hein, donc sur le côté, en quelque sorte, que vous connaissez. Alors, ce n'est pas fini, comme elle est très intéressée par la culture et l'histoire. Elle fait faire des fouilles, moi je dirais des fouilles hardi, c'est-à-dire pas du tout dans la méthode que les archéologues utilisent maintenant, c'est plutôt de la chasse au trésor.
2: Hein. Ah ouais, d'accord.
0: On écoute, on creuse, enfin bref, il y a une certaine dévastation quand même. Enfin bon, on retrouve des choses, il y a une superbe crosse entre autres, qui paraît-il a été mise à jour par des sangliers qui en grattant d'une chapelle ont fait ressortir la crosse. Enfin, en tous les cas, c'est ce qu'on raconte. Et c'est ce qu'a raconté, entre autres, le majordome. Hein. Ouais. On va restaurer surtout la chapelle. Alors pour ça, on va faire appel à un élève de Viollet-le-Duc, qui s'appelle Édouard Corvoyer. Je parle du bâtiment, hein, ouais, l'architecture, ouais. La toiture, etc. Donc un peu à la Viollet-le-Duc, il va perfectionner l'édifice dans le style de son maître. Donc on va faire comme si on était au Moyen-Âge, en quelque sorte. Je ne critique pas, personnellement, la position de Viollet-le-Duc. C'est une attitude qu'il explique très bien dans son dictionnaire raisonné. Hein. Après, on va passer à une autre mode. Enfin, j'avoue que je suis plus près de cette mode-là quand même, hein, où on respecte le bâtiment, on ne reconstruit pas des choses qui n'ont jamais été construites, comme Viollet-le-Duc à Pierrefonds.
2: Oui.
0: Hein, il a reconstruit des choses qui n'avaient jamais été édifiées. Oui. Mais il est dans le style... Et ça marche aussi quand on arrive à Pierrefonds, n'est-ce pas, hein.
2: On est saisi.
0: D'un seul coup, on a cette colline et puis ce château énorme qui surmonte ce rocher. Donc, on a eu l'occasion déjà de parler des fresques de Primatis, mais sachez que ce sont des peintures exceptionnelles. On dit souvent ça quand on est dans un domaine en disant « Ah, c'est moi le mieux ». Non, non, ce sont des peintures exceptionnelles, les seules peintures religieuses italiennes qui restent encore en état. Et dans les mois à venir, on va avoir une animation, une espèce de son et lumière qui va être créée à l'intérieur, pas seulement pour le plaisir des oreilles et des yeux, mais aussi pour permettre aux visiteurs de mieux comprendre les images qu'il a devant lui. Un peu se remettre à la place d'un personnage de la Renaissance.
2: Hein. Oui.
0: Voilà. Donc nous attendons cette nouvelle mise en scène. Bon, je ne rentre pas dans les détails, c'est ce que j'ai dit au départ, mais il y a quand même quelque chose qui me semble important, c'est la façon dont on va traiter l'eau. L'eau qui ruisselle, l'eau des étangs, l'eau qui sert au moulin,

0: 28 septembre 1869, elle dit à son homme d'affaires, l'étang est presque plein et c'est bien beau. Donc il y a l'aspect esthétique qui compte aussi pour elle. Il me faudra acheter du réempoissonnement pour peupler mon étang selon la règle. Pour le nombre d'hectares, 26 hectares, il faut environ 1300 alevins hein, pour réempoissonner. L'autre jour, nous avons pris à l'épervier, c'est pas l'animal, hein, c'est pas la chasse avec le faucon. L'épervier, c'est tout simplement un filet qu'on appelle l'épervier, qu'on lance. Vous avez déjà vu ces images du pêcheur debout sur sa barque et qui lance ce grand filet plombé et qui sert évidemment à capturer les poissons. Alors à l'épervier, ils ont pris 112 carpes qui étaient dans la fosse, et j'aime bien cette phrase parce qu'elle dit ils étaient dans la fosse au-dessous du logement de Théophile. Alors ça, ça me donne un renseignement extraordinaire parce que Théophile, c'est Théophile Gautier. Et Théophile Gautier venait régulièrement à Chaly. Bon, on rappelle que c'est un ami de M. Guattari. Donc ça nous renseigne sur la présence de ce grand poète et romancier et grand critique d'art que fut Théophile Gautier. Et nous les avons mises dans le petit étang du moulin. Il y en a encore 900 ou 1000 à prendre dans le grand étang. Et il faudra curer cet hiver le petit dans lequel la vase avait fait surface. Alors ça, c'est un autre problème pour terminer rapidement. Hein, les étangs s'envasent régulièrement et ça continue. Alors, il y a plusieurs techniques. Souvent, vous utilisez la technique de la chasse d'eau. C'est-à-dire que vous accumulez une quantité d'eau importante que vous lâchez d'un seul coup.
1: Oui.
0: Mais bonjour les dégâts.
1: Oui.
0: Soit vous faites curer, donc à la main.
1: Oui,
0: c'est un travail de fou. Bon, à l'époque encore, ils n'avaient pas les contraintes dues à la bataille contre la pollution des terres, hein. Mais quand même, c'est un travail tout à fait considérable et qui va gâter un peu le paysage à la mesure où toutes ces vases qu'on va prélever dans les temps, on va les mettre sur le bord. Ce qui fait que vous avez des talus qui vont se former petit à petit dans les étangs comme dans les rivières, et la rivière va être enfermée comme ça. On verra après ce qu'il en adviendra. En tous les cas, pendant la guerre, on sait que les travaux continuent quand même à Chaly. Pour l'eau, et ça je le garde pour la prochaine émission, il y a une invention tout à fait extraordinaire que Madame de Vatry, l'eau potable, pardon, j'aurais dû en parler, que Madame de Vatry va mettre en œuvre, c'est ce qu'on appelle le bélier hydraulique.
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1: C'est l'heure de votre rendez-vous, histoire tout de suite sur RVM, on remonte le temps ensemble. Ça s'est passé le 6 octobre 1973, le début de la guerre du Kippour. Une guerre éclair qui voit les pays arabes attaquer Israël en pleine célébration du Yom Kippour, la fête juive du Grand Pardon. L'État hébreu se fait surprendre mais va réussir à inverser la tendance. Retour sur ces conflits qui marquent encore le Moyen-Orient aujourd'hui. Octobre 1973, les Israéliens se préparent aux célébrations religieuses. Pourtant, en Égypte, de l'autre côté du Sinaï, frontière désertique, une offensive se prépare. Anwar el-Sadat, qui a succédé au prestigieux Nasser, souhaite venger les pays arabes des défaites militaires passées, notamment la guerre des Six Jours en 1967 qui reste dans toutes les mémoires. Les Israéliens ont envahi le plateau du Golan en Syrie pour assurer son approvisionnement en eau et surtout ils sont arrivés au canal de Suez en envahissant le désert du Sinaï. En quête de prestige et pour assurer sa légitimité en Égypte, Anwar el-Sadat prépare une attaque secrète contre son voisin hébreu. Au total, près de 200 000 soldats vont se jeter dans les combats, auxquels on ajoute 100 000 Syriens qui vont prendre Israël à revers par le nord. La date choisie n'est pas anodine, les militaires juifs sont en permission, pas de mobilisation donc. 1500 chars et plus de 200 avions s'apprêtent à franchir les frontières. Le 6 octobre 1973, l'opération égyptienne commence. C'est la quatrième fois que vont se heurter les armées arabes et israéliennes. Après la guerre de 1948 consécutive à la proclamation de l'indépendance d'Israël à l'ONU, l'opération israélo-franco-britannique qui mène à la crise de Suez en 1956 et la guerre des Six Jours donc en 1967. En quelques heures après l'offensive, les troupes israéliennes sont prises en tenaille. Dans le désert, Tsahal recule, décimé par les Égyptiens. Sur le plateau du Golan, les Syriens s'emparent du mont Hermon et de villes importantes au bout de 4 jours. La peur s'installe en Israël. Passé la stupeur générale, l'armée réagit. Le gouvernement hébreu est alors dirigé par Golda Meir, une femme de poigne. La mobilisation est totale. Les Israéliens sont appelés à aller se battre. Tout s'organise en quelques heures. 275 000 soldats rejoignent le front en quelques jours.
2: 4, 3, 2, 1.
3: Aujourd'hui, les armées égyptiennes et syriennes ont toutes de lancer une offensive contre Israël. Nos ennemis espéraient surprendre les citoyens d'Israël en ce jour saint de Yom Kippour.
1: Un biopic revient sur cette guerre à travers le portrait et la personnalité de la première ministre israélienne, Golda, réalisé par le Britannique Guy Natif pour les 50 ans du conflit, retrace la gestion politique et diplomatique de la crise.
3: Si les Arabes atteignent Tel Aviv, Israël sera rayé de la carte.
1: 9 jours après le début de l'attaque par les pays ennemis, Tsahal reprend le dessus. L'armée israélienne est entraînée, dispose du soutien des Américains, elle progresse dans le désert. Les 15 et 16 octobre, les troupes blindées du général Ariel Sharon repassent le canal de Suez. Ils menacent maintenant la vallée du Nil et le Caire. La 3e armée égyptienne s'est trop vite aventurée dans la péninsule du Sinaï sans consolider ses positions. La plupart des chars égyptiens sont détruits. Cela a donné lieu à ces images historiques des photos de chars brûlés en plein désert. Ce conflit s'illustre en pleine guerre froide. Il cristallise les tensions entre l'Est et l'Ouest. Les Israéliens, soutenus par les États-Unis, font face à des Égyptiens et Syriens qui sont armés par l'URSS. Les tanks, les avions détruits sont majoritairement soviétiques.
3: Si les Arabes nous battent avec des armes soviétiques, quel message cela pourrait envoyer au monde libre ?
4: Les Russes préparent 11 divisions aéroportées.
3: Lorsque j'étais enfant en Ukraine, ils battaient les Juifs à mort dans la rue simplement pour s'amuser. Je ne suis plus cette petite fille qui se cachait dans une cave.
1: Les pertes humaines sont importantes pour Israël au vu de sa population. 3000 morts à déplorer. Côté arabe, les chiffres sont assez disparates, entre 8 et 18 000 disparus. « Après sa déroute, l'Égypte accepte le cessez-le-feu de l'ONU le 23 octobre. C'est la résolution 338 du Conseil de sécurité, des mesures internationales qui tentent d'organiser la région et provoquent ces tensions. La Syrie accepte le cessez-le-feu à son tour le lendemain. Seul l'Irak refuse toute négociation. À vrai dire, le pays n'a pas grand-chose à craindre des Israéliens plus éloignés. Le 24 octobre, la guerre est terminée. Israéliens et Égyptiens vont passer à un accord le 11 novembre 1973, l'accord du kilomètre 101, sur lequel ils acceptent de revenir à leur position d'avant le conflit. Cette quatrième guerre israélo-arabe va mener à des espoirs de paix. On pense forcément aux accords de Camp David en 1979, ce traité de paix entre Israël et l'Égypte, signé par Anwar el-Sadat lui-même. Avec les voisins arabes, les relations s'apaisent, on peut le dire. Toutefois, les assassinats, des opérations terroristes vont se multiplier dans les années 90, renforçant l'idéologie religieuse sioniste et les dérives sécuritaires de l'État hébreu. Avec la création du Hezbollah ou du Hamas, notamment financé par l'Iran, l'ennemi change de visage, tourné vers les Perses. Des tensions émergent de nouveau au début des années 2000 et vont se poursuivre jusqu'à nos jours à Gaza ou en Cisjordanie. La création de l'État d'Israël est loin d'être un long fleuve tranquille. Acceptée sur le plan international, elle n'en reste pas moins question de tension au Moyen-Orient.
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8: D'abord, un an en couple à se balader avec un sac à dos en Asie et en Amérique du Sud. Puis, 18 mois en camping-car avec des enfants en bas âge sur les routes d'Asie et du Moyen-Orient. Renaud et Marilyn n'en ont pas encore assez du voyage. Il y a tellement de cultures encore à découvrir, de paysages devant lesquels s'émerveiller, de rencontres à faire, d'instants à vivre intensément. Sans compter que les enfants grandissent et que c'est maintenant qu'il faut en profiter, me confie Marilyn. Alors, tant pis pour la cotisation retraite, c'est décidé. Renaud et Marilyn repartent pour un périple de 2 ans en famille. Je les rencontre quelque part dans un village de Bushman en Namibie. Quel est le programme de la journée, Marilyn ?
9: Le programme de la journée, ça va être assez cool. Repos, un peu d'école, puisque les enfants n'ont pas fait école ce matin. Et en fin d'après-midi, on doit retrouver notre guide et ils vont nous faire la démonstration des danses traditionnelles et des chants.
8: Donc danse traditionnelle, chant, école un peu cet après-midi parce que ce matin on n'a pas eu l'occasion. On est en Namibie, on est quelque part dans un endroit complètement improbable, pas loin du Botswana. Les danses en question, c'est des danses San du peuple Khoisan, ou qu'on appelle chez nous les Bushman. Je vous ai rencontré ce matin dans votre camping-car, un tour à 5. Donc l'émission s'appelle Regarde ailleurs. L'idée, c'est de donner la parole à vos gens que je rencontre sur les routes du monde, ou alors en France sur les festivals. Et Regarde ailleurs, c'est quoi ? C'est élargir sa vision sur soi et sur le monde à travers des expériences de vie. J'aime beaucoup toute cette thématique du voyage parce que je pense que le voyage peut inspirer certaines personnes qui aimeraient se mettre en route et qui n'ont pas forcément l'occasion, l'envie ou en tout cas les clés pour pouvoir cheminer. Vous, donc Marilyn et Renaud, le concept c'est de voyager à 5 en famille. Donc on va revenir un peu sur l'origine du projet. Comment est née cette idée un peu folle de se dire « bon bah allez, on quitte la France, on prend un camping-car et on part sur les routes du monde pour une durée quasi illimitée je crois ?»
9: Ce ne sera pas illimité. Comment est née l'idée ? En fait, on a toujours aimé voyager, Renaud et moi, depuis qu'on est jeunes. On a déjà eu l'occasion de faire un tour du monde en sac à dos que tous les deux, donc avant d'avoir les enfants. Et on a goûté à ce plaisir de voyager sur une longue durée. On était partis un an à l'époque et on s'était promis de le refaire avec des enfants. C'est déjà la deuxième fois en fait qu'on le refait avec les enfants, puisqu'on est déjà parti 18 mois avec le même camping-car sur la route de la soie, Mongolie et Asie du Sud-Est en 2015. Et donc là, on a repris la route en juin 2019. On est parti de France à nouveau, donc avec notre camping-car et cette fois en direction de l'Afrique.
8: Et comment est-ce qu'on prépare un voyage ? Parce que c'est quand même pas évident d'emmener 3 enfants. C'est souvent le choix des parents. Comment les enfants perçoivent ça ? Comment est-ce qu'on arrive à les motiver à se mettre en route ? Voilà, parle-nous un peu de cette préparation ou parlez-nous de cette préparation.
9: Alors c'est complètement le choix des parents. Après, on essaie d'associer les enfants. Là, en plus, nous, quasiment 8 ans, 10 ans et 12 ans. Donc on a pu les associer. Partir en Afrique, c'était assez facile parce que bah, du coup, on a beaucoup parlé des animaux, de la savane, des paysages. Et puis globalement, à cet âge-là, tant qu'ils sont encore dans leur cocon familial, finalement, ça pose pas trop de difficultés. Ils sont plutôt partants pour tout. Et ils vivent vraiment dans l'instant présent, donc ils se projettent pas, ils se posent pas encore trop de questions. Donc la préparation, c'était décider l'itinéraire et puis les associer un peu, mais ça reste quand même la décision des parents, clairement.
8: Mais c'est pas le premier voyage.
9: C'est pas le premier voyage. Le premier avec eux, bah là, ils étaient plus petits. Notre dernier, Martin, avait 20 mois quand on a quitté la France. Et le plus grand avait donc 6 ans. Donc là, carrément, ils n'ont pas eu leur mot à dire. On les avait associés avec des coloriages. On avait acheté des livres de coloriage du monde, des histoires, des comptines asiatiques, des musiques du monde. Voilà, on avait fait un peu ce qu'on pouvait, mais c'est pareil. Et encore plus quand ils sont plus petits. Tant qu'ils avaient 2-3 jouets, leurs parents, le rituel de lire le livre avant de se coucher, ça ne pose aucun problème. Les enfants, ils s'adaptent énormément, enfin beaucoup plus que les adultes. Ils se posent nettement moins de questions que nous. Donc du coup, eux, bon ben voilà, on dort sur du sable aujourd'hui, puis on va faire des châteaux de sable. Voilà.
8: Facile. Mais vous, parents, pourquoi avoir fait ce choix de les emmener sur les routes du monde? C'est vraiment cet appel du voyage qui était plus fort que tout, parce que vous êtes quand même un petit peu hors cadre. Si on prend ce qui se passe aujourd'hui en France, la plupart des familles restent tranquillement chez elles, en confiné en plus en ce moment. Donc qu'est-ce qui fait que vous ayez fait ce choix qui montre bien une différence par rapport à la norme?
9: C'est vraiment faire le choix de vivre une expérience, on va dire, humaine et familiale un peu différente. Après, on aime nos vies en France, hein, c'est pas une question de fuir quoi que ce soit, mais on est quand même, un peu comme beaucoup de gens, dans un espèce de train-train, boulot, week-end, vacances, transport, école, garde d'enfants. Et de partir, ça permet de mettre un peu sur pause tout ça, et puis de vivre des aventures un peu différentes. Et avec ses enfants, c'est encore, je dirais, ça apporte encore plus quelque chose, puisque ça grandit super vite, les enfants. Moi, Joël, mon grand, il a déjà 12 ans, j'en reviens toujours pas. Donc ça permet vraiment de vivre, des choses émotionnellement et humainement assez, assez fortes avec eux 24 heures sur 24. Alors c'est pas non plus, enfin, on n'est pas dans le monde des bisounours, hein, c'est pas non plus tous les jours facile d'être 24 heures sur 24 avec ses trois enfants, ou avec son mari d'ailleurs. Mais globalement, il y a beaucoup plus de positifs que de négatifs. Donc on avait envie, on avait eu la chance de le vivre à deux, déjà de pouvoir partir sur les routes et de voyager sur une longue durée. Ça, enfin, c'est vraiment différent que de partir trois semaines par-ci par-là, quoi, parce qu'on a le temps. Du coup, il y a beaucoup moins de plans. Finalement, il y a beaucoup moins de préparation. C'est beaucoup plus au fil des rencontres, au fil du jour. Plus on voyage, plus on va lentement en plus, pour prendre le temps de rencontrer les gens, de ne rien faire parfois, juste de se poser et puis de profiter de la vie telle qu'elle est. Et avec des enfants, du coup, on profite aussi et on voit ses enfants grandir, on voit ses enfants découvrir des choses avec nous, et c'est assez fort, et on est content de pouvoir vivre ça, a fortiori dans cette période un peu particulière. On est content d'échapper à l'ambiance qu'on sent vraiment morose en France et en Europe plus largement. Voilà, ici c'est quand même différent.
8: Et donc les enfants, donc là vous êtes arrivés ce matin à Tsumkwe, les enfants s'adaptent facilement comme ça, tous les jours, changer de cadre, de lieu, d'endroit, d'environnement?
9: Oui, ils s'adaptent vraiment bien. Là, ils ont fabriqué des arcs avec les san, là, et puis là, ils sont en train de s'exercer à tirer au tir à l'arc. Il y a deux jours, on était entourés d'hippopotames le long de l'Okavango. Non, ils s'adaptent. Enfin, il y a pas de... Ouais, vraiment, ils s'adaptent très facilement. Ils jouent avec ce qu'il y a autour. Parfois, ils jouent avec les enfants locaux, mais c'est pas si spontané, parce que nous, ils sont trois rapprochés, donc ils ont tendance à vivre un petit peu dans leur bulle. C'est plus facile. Il y a pas la barrière de la langue, il y a pas la barrière de la culture. Mais ça nous arrive quand on reste un petit peu longtemps, ils vont jouer avec les gamins, les parties de foot, ils sortent les coloriages, on fait des ateliers coloriage avec les gamins des villages. Parfois on passe des dessins animés sans parole là, ou des films d'ailleurs. Qu'est-ce qu'on a mis la dernière fois? Des trucs avec les insectes là, je sais plus comment ils s'appellent. Ouais, Microcosmos ou l'autre, il y en a un autre, mais on installe l'ordi dehors, et puis on avait une trentaine de gamins. Qui était en train de regarder le cinéma.
8: Dans des projections dans le bush.

0: Renaud, on va peut-être parler un peu de ce mode de locomotion. Donc, vous avez choisi le camping-car pour voyager à 5. C'est toi le pilote, comment tu as choisi ton véhicule? Pourquoi ça? Enfin, parle-nous un peu de la logistique et du camping-car, de cette voiture qui vous emmène partout sur les routes du monde, en tout cas les routes d'Afrique en ce moment.
1: Eh bien, on s'était renseigné un petit peu auprès d'autres familles, de voir ce qu'elles avaient choisi, l'agencement, la motorisation. Et en fonction de ça, nous avons choisi le nôtre de camping-car. On voulait avoir de l'espace à l'intérieur, disponible pour pouvoir un peu se déplacer et pas être trop les uns sur les autres. On voulait aussi que chaque enfant ait son propre lit et donc son propre environnement. Donc, ils ont leur propre chambre. Voilà. Nous aussi, on a notre propre chambre parce qu'on a une capucine au-dessus du poste de pilotage. Et on ne voulait pas déplacer les lits, refaire les lits tous les jours. Voilà, nous, on voulait avoir des lits fixes. Au niveau de la motorisation, on voulait avoir quelque chose de robuste et qu'en cas de problème mécanique, qu'on puisse à l'étranger trouver des pièces de rechange en cas de problème. Donc voilà.
0: Mais là, donc le projet s'appelle Un Tour à 5, on en parlera après, hein, untouracinq.com. J'aimerais bien savoir ce qu'on peut voir sur ce site en surfant sur le web. Mais là, je vous rencontre donc en Namibie, vous venez de Marseille. Ça fait quoi? Ça fait 10 000 km, plus que ça, pour venir jusqu'ici en camping-car?
1: Oui, ça fait un peu plus de 10 000 km, voire 20 000. Hein. On n'a pas compté, mais on a fait toute l'Afrique de l'Est. On a pris un bateau, on est allé jusqu'en Italie, on a pris un bateau vers Israël. On a visité Israël, la Jordanie, puis l'Égypte et toute l'Est de l'Afrique. Après l'Égypte, le Soudan, l'Éthiopie, le Kenya, l'Ouganda, le Rwanda rapidement. Parce que le Covid commençait à se faire sentir et on voyait les frontières qui commençaient à se fermer en Afrique. On est allé en Tanzanie et après la Tanzanie, on a continué vers la Zambie, un petit bout de Botswana et voilà, nous sommes en Namibie. Le véhicule tient le choc, même après avoir passé 18 mois en Asie et là presque autant en Afrique. Donc il est robuste et il nous emmène encore, j'espère encore loin.
0: 18 mois en Asie, donc c'était sur la route de la soie, c'est la même voiture, le même camping-car qui vous a emmené à travers l'Asie centrale pour maintenant se retrouver ici en Namibie. Mais on peut donc voyager dans des pays, parce que j'imaginais l'Afrique sans 4x4, c'est quasiment pas possible, alors que si, vous prouvez qu'on peut très bien s'en sortir. Et se faire du hors-piste aussi avec un camping-car classique.
1: Alors en Afrique, la plupart des gens n'ont pas de 4x4. Ils ont des véhicules de tourisme classiques, donc eux circulent. Donc si eux circulent, nous on peut circuler. Après effectivement, il y a certaines pistes qui sont compliquées, notamment en saison des pluies, ou à cause du sable, à cause de la boue, ou à cause de grosses ornières. Donc effectivement, sur ces parties-là, nous on pourra pas y aller. Mais sur la grande majorité des réseaux, enfin en tout cas du réseau principal, pas de problème. Le réseau secondaire, c'est ça dépend. Voilà, ça dépend les pays, ça dépend le climat, ça dépend de plein de choses.
0: Parce que là, la piste qui nous mène jusqu'à ce village est une piste de 4x4, ensablée. Tu ne t'ensables jamais, comment t'as fait pour passer? Même nous, hier, on a dû passer les 4 roues motrices parce qu'à 2 roues, ça passait pas.
1: Alors, sur la route principale, disons, pour venir jusqu'ici, ça va, parce qu'elle est elle est gravillonneuse, c'est des gravillons, et donc là, il n'y a pas de souci. En revanche, les 6 km pour venir ici, où il y a beaucoup de sable, on n'est pas 4x4, mais on a réussi à venir. On a dégonflé les pneus. Et en fait, avant de partir de France aussi, on a changé nos pneus. On a mis des pneus un petit peu tout chemin, pas tout terrain, mais un petit peu tout chemin. Et donc, ils sont plus efficaces, que ce soit un petit peu dans la boue, alors pas trop non plus, mais dans le sable aussi. On a réussi à franchir des portions de route avec beaucoup de sable et ils sont assez efficaces.
0: Il y a quand même des histoires où la voiture est restée bloquée dans une ornière sans possibilité d'en sortir pendant plusieurs heures, voire plusieurs jours.
1: Oui, ça nous est arrivé, on a eu du mal à sortir, notamment en Zambie, là récemment, donc c'était le mois dernier, où on a pris une route qui nous a été conseillée par d'autres voyageurs en 4x4, mais quand eux sont passés, c'était sec, et nous, quand nous sommes arrivés sur cette piste, il pleuvait, il avait plu quelques jours avant, et même le jour où nous sommes passés, il pleuvait. Et donc c'était très boueux. Et on a tenté. On s'est dit qu'il y avait, la possibilité. La possibilité était mince, mais elle était faisable. On a tenté. On n'a pas réussi. Donc on est resté coincé en tout 3 heures. Et pendant ces 3 heures, les gens du village sont venus voir un peu ce qui se passait. Et de suite, ils nous ont proposé de nous aider parce que ils ont l'habitude. Et donc ils nous ont aidés. Et donc on a réussi à sortir en 3 heures. Voilà, en mettant des pierres, des branches, tout ce qui passait autour pour pouvoir sortir de cet endroit boueux.

0: Alors je découvre en Amélie qu'il y a toute une communauté de voyageurs qui voyagent en famille. Tu peux m'en parler ?
1: Oui, effectivement, en fait, on est pas mal de familles avec enfants à voyager comme ça sur les routes du monde. Alors normalement, Afrique, c'est pas la partie du monde la plus prisée, on va dire. Il y a pas mal de gens qui vont plutôt sur les Amériques ou depuis quelques années sur l'Asie, comme on a pu faire aussi. On a une communauté, par exemple, on est sur un groupe Facebook qui réunit comme ça des familles qui voyagent sur une longue durée avec un ou plusieurs enfants, véhicule ou sac à dos d'ailleurs. Et là, il se trouve que ben voilà, dans cette communauté-là, on était plusieurs à être... alors nous, on était déjà en Afrique, mais avec le Covid en ce moment et les frontières fermées, alors en Asie complètement, et c'est un peu, ça reste compliqué sur les Amériques. Et du coup, il y en a pas mal qui se sont rabattus, entre guillemets, mais avec bonheur sur l'Afrique. Et là, en ce moment, si je ne me trompe pas, en tout cas à ma connaissance, hein, parce que je ne connais pas non plus tout le monde, hein, mais on est 12 ou 13 familles sur Namibie, Afrique du Sud, Zambie, Kenya, Tanzanie, voilà, sous cet axe-là. Et on est... du coup, on a un groupe WhatsApp, donc on est en contact et on essaie de se donner des petits rendez-vous quand on sait qu'on n'est pas très loin. Donc là, on vient de quitter, on a passé 2 jours avec deux familles françaises qui normalement avaient prévu de partir sac à dos en Asie et en Amérique du Sud, et puis finalement qui se sont retrouvées en Namibie, qui ont loué un 4x4 et on s'est retrouvés dans le nord, ce qu'on appelle la bande de Caprivi, là, la partie nord. Est de la Namibie, on a passé 2 soirées ensemble et il se trouve que ces familles-là, il y en a une qu'on avait rencontrée en Suède il y a quelques mois et l'autre avec qui on avait passé 10 jours à Zanzibar. Donc en fait c'est un petit monde, les familles voyageuses.
0: Et quel est l'intérêt de se retrouver comme ça ? C'est vraiment pour les enfants, pour que les enfants puissent créer du lien avec d'autres enfants ?
1: Alors à vrai dire c'est pour les deux, c'est pour que les enfants créent du lien avec les autres enfants et de fait ils créent moins de liens avec leurs propres parents, ce qui permet aux propres parents de pouvoir boire l'apéro tranquillement. Donc c'est du gagnant-gagnant pour les parents et pour les enfants. Non, puis généralement, alors on peut avoir après des modes de vie et des modes de voyage très différents, mais on est toujours câblé. Voilà, on a au moins un sujet en commun, c'est l'amour et la passion du voyage et de la découverte, même si après on ne le fait pas forcément tous de la même façon. Donc ça crée, on va dire, un point commun qui fait que souvent on accroche bien avec ces familles-là. Et puis bah, les gamins accrochent aussi. Il y a pas mal d'enfants en plus qui sont dans la même classe d'âge que les nôtres, parce que c'est une... on va dire une partie facile à partir entre, voilà, ils sont grands, autonomes, mais c'est pas encore le lycée, donc voilà, ils râlent pas trop pour partir avec les parents. Donc ouais, non, c'est vraiment c'est des très très bons moments qu'on passe ensemble, et puis on se passe du coup des tuyaux sur les pays, sur la manière de voyager, voilà.
0: Donc ça fait 1 an et demi que vous avez quitté Marseille, le voyage en est à la moitié je crois, tu me parlais d'une durée de 3 ans. Comment est-ce qu'on fait pour garder l'endurance aussi longtemps, sachant que souvent dans le voyage il y a une forme d'intensité et peut-être que des pauses sont aussi nécessaires? Comment on arrive à partir aussi longtemps?
1: Alors c'est vrai que on n'est pas tout le temps au taquet, on va dire, donc il y a parfois des petits coups de mou ou de l'envie de rien faire. Parfois ça arrive, de toujours pas envie de visiter, pas envie de sortir du camping-car. L'avantage avec notre camping-car, c'est que bah, du coup on a notre environnement avec nous. Donc ces petits coups de cafard, on peut les gérer facilement. On se fait 1 ou 2 journées pyjama et puis après généralement ça repart. Pour l'instant, on n'a pas de lassitude. En plus, le Covid nous a quand même un petit peu bouleversé aussi nos projets de voyage. Donc, on a fait une pause en Europe. Donc, on a revu une partie de nos familles et de nos amis, alors que c'était pas prévu. On est allé dans une autre partie du monde, c'était pas prévu non plus. Donc, voilà, ça a créé un peu le si routine il y avait, encore qu'il n'y a pas vraiment, mais. Mais notre ami Covid a pu bouleverser un peu tout ça, quoi.
0: Oui, parce que voyager en temps de Covid, on a souvent l'impression que c'est pas possible, alors qu'en fait, si, il y a des gens qui le font. Et donc les pays, effectivement, certains sont fermés, mais d'autres pas. Là, vous vous en sortez avec un test PCR. Comment est-ce qu'on voyage en temps de Covid ?
1: Alors nous, on est passé vraiment, enfin pas vraiment au travers, mais en tout cas on s'en sort très très très bien. Donc on était en Ouganda quand les frontières en Afrique ont vraiment commencé à se fermer et qu'on s'est dit qu'on allait être coincé quelque part. Donc on a choisi d'être coincé en Tanzanie, qui nous permettait d'avoir un accès à la mer si jamais les prévisions de catastrophe humanitaire en Afrique se réalisaient. On aurait pu partir, voilà, on avait une porte de sortie. On est resté 2 mois sur au bord de l'océan Indien, dans un endroit magnifique, mais on était tout seul, c'est vrai qu'on s'ennuyait un petit peu, comme beaucoup de gens pendant le confinement. On a fini par comprendre que ça allait durer un peu plus, voilà, les frontières étaient vraiment, vraiment fermées et hermétiques en Afrique. Donc on a pris un vol, on a laissé notre véhicule à Dar es Salaam en Tanzanie, on a pris un vol pour Londres et ensuite pour le sud de la France. Mi-mai, mais bon, nous on n'a plus rien en France, on a vendu notre maison pour financer le voyage, donc on est retourné chez mes parents, qu'on adore au demeurant, mais enfin c'était pas du tout envisageable de rester plusieurs mois chez eux, donc on a racheté un camping-car d'occasion dès qu'on a pu, donc au bout de 3 semaines, et on est parti en Scandinavie, donc là c'était l'été été 2020, et en Scandinavie bah, c'était il y avait pas de restrictions, aucune, pas de test, pas de masque, enfin vraiment aucune restriction en Norvège et en Suède tout le temps qu'on y était, donc de juillet à novembre. Et ensuite, il commençait à faire frais quand même en Scandinavie en novembre. Et les frontières d'Afrique, c'était entre-temps, avaient rouvert entre octobre et novembre. Donc on s'est dit que c'était le bon moment pour y retourner. On a eu l'opportunité incroyable de vendre en Suède le camping-car d'occasion qu'on avait acheté. Donc on a saisi immédiatement l'opportunité. Et puis on a pris un vol de Suède en Tanzanie directement avec 100 kilos de bagages et nos affaires d'hiver. Et on a retrouvé notre camping-car pour poursuivre le chemin ici. Oui, voilà, en Afrique, les gens portent le masque dans les endroits fermés, enfin les magasins, les banques, les commerces, les choses comme ça. Et encore, pas partout. Et par contre, il faut des tests, voilà, des tests PCR pour franchir les frontières. Comme nous, on voyage relativement longtemps. Voilà, on a passé 2 mois en Tanzanie, là, quand on est revenu, 7 semaines en Zambie, là, on compte passer 2 ou 3 mois en Namibie, donc ça permet quand même d'espacer suffisamment les tests pour pas que ce soit trop pesant, et puis surtout, je pense que l'ambiance est très différente de l'Europe, ici, c'est quand même relativement détendu, même si les gens font attention, enfin, je pense au Botswana ou en Zambie, notamment la Namibie, je sais pas encore trop, mais voilà, en Zambie, ils font attention, mais ça reste dans la bienveillance, il n'y a pas d'inquiétude plus que ça.
0: Mais donc vous avez vu le continent se vider. Vous êtes parti avant l'arrivée du Covid. Donc tu as vraiment observé ça, hein, le nombre de voyageurs qui a commencé à diminuer jusqu'à être quasiment nul aujourd'hui en Afrique.
1: Ah ouais, clairement. Et puis du coup, il y avait une grosse solidarité aussi entre les voyageurs à ce moment-là parce que personne ne savait ce qu'il fallait faire. En mars 2020, c'était vraiment de grosses interrogations. Est-ce qu'on reste? Est-ce qu'on part? Que font les autres? Donc on était vraiment à fond pendant quelques semaines là, sur les réseaux. Parce que voilà, il y a des réseaux de voyageurs et ceux en Afrique, on suivait les uns les autres, qui étaient dans quel pays. Et beaucoup, beaucoup, la plupart des gens ont choisi d'ailleurs de rentrer immédiatement. Mais on est quand même quelques-uns à avoir choisi de rester. Et certains sont même restés toute la durée. Certains sont restés 6 mois dans un seul pays en attendant que les frontières rouvrent. Et là, on voit encore l'impact aujourd'hui. Il y a quand même très peu de visiteurs encore aujourd'hui en Afrique. Quand je vois que Etosha, le plus grand parc de Namibie, les campsites sont complètement vides, alors que normalement il faut les réserver 9 mois à 1 an à l'avance, alors que là on sait qu'on sera tout seul.
0: Et on se rend compte aussi à quel point le tourisme est un manque à gagner pour les locaux, et ça peut être assez dramatique cette crise sanitaire pour les populations locales qui ne voient plus les touristes et dont l'économie est intimement liée à leur survie quelquefois.
1: Ouais, nous on l'a vraiment senti en Zambie. Moins en Tanzanie, parce qu'en Tanzanie, politiquement, il n'y a pas le Covid là-bas, donc parce que le président a affirmé qu'il n'y avait pas de Covid en Tanzanie, donc pour le coup, il n'y a aucune restriction et rien du tout qui est fait. Mais il y a aussi pas mal de touristes qui continuent à venir, parce que du coup, il n'y a pas besoin de tests PCR. Enfin bon, après, je ne jugerai pas du bien fondé ou pas de ça, mais toujours est-il que du coup, il y a des touristes quand même en Tanzanie, mais en Zambie, il n'y a personne. Et à Livingstone, au Chute Victoria, on est passé devant les stands de souvenirs, mais les gens, ils crèvent de faim, littéralement. Ils bradent leurs souvenirs. simplement pour avoir un peu de liquidité et pour pouvoir acheter leur repas du soir. On a une amie qui a acheté un bracelet qu'il a négocié. Enfin, elle en a acheté plusieurs. Puis le lendemain, elle dit, oh, ben, je vais y retourner parce que ben, j'ai envie d'en racheter plus finalement. Et elle s'apprête à payer le même prix. Et puis là, le vendeur, il lui double le montant. Alors elle dit, bah non, enfin, tu me reconnais, hier je te les ai pris. Et il lui dit, mais oui, mais hier ça faisait deux jours que j'avais pas mangé, j'avais vraiment besoin d'argent. Là, maintenant, j'ai le ventre plein, je peux tenir un petit peu. Donc c'est vraiment... C'est ouais, l'impact du manque à gagner et de toute l'activité qui est à zéro. Enfin, les lodges, nous, sur le campsite sur lequel on a passé 2 mois en Tanzanie, normalement c'est un gros campsite, enfin c'est un gros lodge avec des emplacements de camping, et je crois que le personnel, c'était une bonne quarantaine de personnes. Ils avaient déjà réduit à 10 quand nous on y était, et après notre départ ils allaient réduire encore. Et puis là-bas, il n'y a pas de chômage, quoi. Donc les gens, on leur dit oui, on vous reprendra. C'est du congé sans solde, quoi. Ils ne sont pas licenciés en tant que tels, puisqu'ils devraient retrouver leur boulot quand ça reprendra. Mais en attendant, il n'y a pas une seule indemnité. Et il faut qu'ils se débrouillent pour nourrir leur famille. Donc c'est... Non, la situation est vraiment catastrophique. Et du coup, ils accueillent les... Enfin voilà, en tant que touriste, on sent qu'on est attendu. Enfin, on sent qu'ils veulent que les touristes reviennent.

0: sur un voyage de 3 ans au long cours. Combien ça coûte de partir aussi longtemps? Quel était votre métier d'avant ou votre métier maintenant? Ou comment est-ce que tu vois la suite, le retour en France? Voilà, donne-nous un petit peu des clés de compréhension pour celui qui se pose plein de questions sur mais comment est-ce que c'est possible de partir à 5 en famille avec 3 enfants pendant 3 ans?
1: Alors, financièrement, c'est sûr que ça a un coût, hein, ça, on va pas se mentir. Alors après, professionnellement, pour prendre les choses dans l'ordre, nous, on n'a pas quitté nos emplois, donc nos emplois nous attendent, En tout cas, nos entreprises, on reviendra dans nos entreprises respectives en rentrant en France. Donc, on a pu prendre des congés sans solde sur une très longue durée qui ont été accepté. Et pour Renault est fonctionnaire, donc c'est un petit peu plus, on va dire, un petit peu plus facile. Tant que les enfants sont petits, il peut prendre une disponibilité donc non rémunérée, mais en tout cas qui ne peut pas lui être refusée. Moi, je suis dans le privé, dans les télécoms, et bon, mon employeur a accepté. Donc c'est une grosse entreprise, donc on est un peu interchangeable. Donc nous, on retrouvera nos boulots. Par contre, on a vendu notre maison pour financer, parce qu'on n'avait pas assez de liquidités. Après, on est sur un budget, on va dire, annuel de autour de 25 000 euros, tout compris pour nous cinq. Donc tout compris, c'est les trajets maritimes qui coûtent très cher, les éventuels vols, les assurances rapatriement, et puis après toute la vie sur place, les visas, les tests PCR maintenant qui pèsent aussi sur le budget, les activités, le gasoil, la nourriture... à peu près, pour une famille de 5.
0: Mais donc c'est possible de le faire?
1: Ah ben c'est, oui, je serais mal placée pour vous dire que c'est pas possible, ça fait plusieurs années. Après, c'est des vrais choix. Nous, on roule en France, on n'a qu'une voiture, on roule avec des voitures assez, assez vieilles, on les termine hein, assez souvent. Quand on est parti avec les enfants, quand ils étaient plus jeunes en Asie, donc on était déjà propriétaire de notre maison, on l'avait mise en location, donc ça nous avait remboursé l'emprunt. Donc oui, c'est possible. Après, c'est des choix, c'est des choix de vie. Et puis, enfin, je vous donne mon budget comme ça, mais ça dépend énormément de la façon de voyager. On a rencontré des familles avec enfants qui voyagent pour bien moins. On en a rencontré qui voyagent avec bien plus. Donc ça dépend aussi du budget de chacun, et en fonction, ça, on peut adapter. Je pense qu'on peut faire encore moins cher.
0: Autre chose d'assez fascinant, c'est qu'en France, on n'a pas toujours conscience, on pense que l'école est obligatoire alors qu'elle ne l'est pas, c'est l'instruction qui l'est. Donc là, vous avez fait le choix de l'instruction en famille, donc sur les routes du monde.
1: Oui, exactement. C'est l'instruction qui est obligatoire en France. Alors, sachant que la loi est en train quand même un petit peu d'évoluer la suite à la loi contre le séparatisme, où justement notre président a décidé d'interdire l'instruction en famille. Nous, c'était simple, hein, en fait. Alors, jusqu'à présent, il suffisait d'envoyer un courrier à sa mairie et à l'inspection d'académie de son secteur. Et on a le droit, en tant que parent, d'instruire ses enfants. Donc, en quelque sorte, on s'engage à leur faire suivre le programme de leur classe d'âge. Après, il y a plusieurs possibilités. Il y a la possibilité de passer par le CNED, donc qui est reconnu vraiment comme un organisme scolaire, ou d'autres, hein, parce qu'on connaît le CNED, mais il y en a d'autres. Nous, on a fait le choix vraiment de ne pas passer par ces structures-là, qu'on trouvait un petit peu trop... contraignante, puisque pour que ce soit vraiment reconnu par l'éducation nationale, il faut vraiment faire toutes les matières, y compris art plastique, musique, biologie. Nous, on se concentre beaucoup sur les maths, le français, l'anglais, et puis on fait l'histoire. En plus, j'aime ça, donc c'est plus facile. Et puis un peu de géographie de fait, mais... pas forcément celle qui est au programme. Donc on va dire qu'on adapte un petit peu, qu'on fait la structure de base, mais qu'on n'est pas inquiet du tout, déjà parce que les programmes en France sont faits de telle sorte qu'il y a des répétitions d'année en année, ou on va dire plutôt des approfondissements. Donc même s'ils ont raté une notion, on sait qu'ils y reviendront plus tard. Et puis ça se fait bien. Après, c'est pas tous les jours facile, parce que on n'est pas des profs. Du coup, ils n'ont pas vraiment le statut d'élève. Donc parfois ça se fait un peu dans la douleur, mais globalement ça se passe plutôt bien.
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1: Avant 2004, il aura fallu attendre un demi-siècle pour voir la France goûter une nouvelle fois à l'or dans une piscine olympique. En 1952, Jean Boiteux devient le premier champion olympique français en natation dans un bassin du côté d'Helsinki. 52 ans plus tard, le natif de Marseille mais licencié au Dauphin de Toulouse va enfin voir sa succession se concrétiser et de fort belle manière. Et c'est le fruit du travail d'une jeune fille, une certaine Laure Manaudou. Elle est née le 9 octobre 1986 et elle n'a même pas 18 ans qu'elle pénètre les eaux de la piscine olympique athénienne. La jeune fille est une référence dans les bassins depuis presque deux saisons et beaucoup d'espoir se forge sur ses épaules. Le 15 août 2004, Laure Manaudou s'élance dans l'eau grecque, avale les longueurs de ce 400 mètres nage libre avec harne et envie. Le coude à coude avec sa concurrente pour la première place est âpre, qui de Laure ou de Otilia Jędrzejczak va l'emporter. C'est finalement les phalanges de la Française qui arrêtent le chrono en premier. Il est là l'exploit tant espéré. Un exploit tant désiré. Laure est championne olympique, mais Laure a faim de titres, de récompenses, et ses jeux à Athènes vont lui combler. Elle réalisera au final de ses 28e Olympiades un triptyque phénoménal avec une autre médaille d'argent empochée sur le 800 mètres nage libre et le bronze sur le 100 mètres d'eau. Laure Manaudou est comblée, la France aussi, voire même soulagée. La petite princesse des bassins en 2004, et malgré son talent fou, ne verra pas son palmarès davantage s'étoffer en 2008 ou en 2012. En 2013, elle annoncera s'éloigner des bassins, mais toutefois ses exploits, eux, resteront éternels. Allez, nous on se donne rendez-vous demain pour de nouvelles histoires d'un jour avec Mémoire Sport.
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2: Être armé jusqu'aux dents. Les expressions auriculaires faisant référence à une partie du corps humain sont légion. Avoir la grosse tête, casser les pieds, couper les cheveux en quatre, ne pas avoir froid aux yeux, avoir quelqu'un dans le nez, avoir le cœur sur la main, avoir le bras long, avoir les yeux plus gros que le ventre, avoir un poil dans la main, donner un coup de main, prendre ses jambes à son cou, mettre les pieds dans le plat, ça me fait une belle jambe, faire des pieds et des mains, entre autres expressions. Que signifie armé jusqu'aux dents ? Une personne armée jusqu'aux dents est en possession de nombreuses armes, ou d'armes très efficaces, bien équipées, surarmées, bien pourvues, parées. Il n'est toutefois pas évident de faire un rapprochement entre l'armement et la dentition. Bien que mon auriculaire ait osé faire un pseudo-rapprochement entre le râtelier, qui en langage familier désigne un dentier, et le râtelier, qui est le support mural doté de fentes, d'encoches ou d'anneaux destinés dans les casernes à stocker les armes de manière ordonnée et compacte. On serait donc alors sur armé jusqu'aux fausses dents. Hypothèse non attestée que je n'ai pas pris le temps de vérifier. Armé jusqu'aux dents, cette expression française semble être née avant le XVe siècle et se disait aussi être armé jusqu'aux ongles. On pourrait d'une part penser que les dents et les ongles figurent des armes redoutables, comparables aux armes naturelles des animaux qui mordent et griffent pour se défendre, ou d'autre part pourrait renvoyer au fait même que les parties du corps ne pouvant être équipées d'armes en seraient pourvues dans le cas d'un suréquipement complet. On doit remarquer que dans le domaine militaire où l'armement est primordial, il est très courant d'entendre dire que les soldats sont sur les dents, ce qui signifie qu'ils sont aux aguets, sur le qui-vive, très concentrés, en pleine activité, ou bien dans une interprétation différente, surmenés, épuisés, excédés, exténués, harassés, recrues, sens aux significations presque opposées, mais sans aucun rapport avec l'artillerie. Il faut bien reconnaître qu'au XIVe siècle, le mot « dent » était employé au sens figuré pour exprimer l'agressivité ou la malveillance, symbolisant la dureté et la morsure de l'animal prêt à attaquer, comme l'illustre l'expression « montrer les dents ». L'expression « armée jusqu'aux dents » s'illustre toujours dans l'oralité, sans qu'il soit vraiment possible d'en expliquer les origines. Elle est passée dans le sens commun, sans certificat de traçabilité. Comment oublier le style satirique de Coluche évoqué par cette expression qui tournait en dérision les peurs sécuritaires et l'actualité politique à travers un humour absurde et provocateur.
3: La Grèce, c'est le soleil, c'est les vieilles ruelles avec le linge qui pend aux fenêtres et la milice qui passe 4 par 4 armée jusqu'aux dents prête à bondir. La Grèce, c'est les enfants qui jouent dans le caniveau. Les mômes s'amusaient avec rien, là-bas ils ramassaient un rat mort, ils jouaient David Crockett. Voilà, une vieille boîte de conserve avec les bords tout coupants, ils s'envoient ça dans la gueule, ils se fendent la gueule. Tandis que passe la milice 4 par 4 armée jusqu'aux dents prête à bondir. L'Espagne, c'est le soleil, c'est les vieilles ruelles avec le linge qui pend aux fenêtres. Et la garde civile qui passe 4 par 4 armée jusqu'aux dents prête à bondir. L'Espagne, c'est le folklore espagnol. Moi, j'aime pas. Mais c'est chacun son goût. Feignant. Je m'amène. Alors, on vous dit, il y a la misère. Bien sûr, il y a la misère. Mais la misère, c'est beau. Surtout quand c'est bien fait. Pour eux. On vous dit le Chili, mais le Chili, ils ont tout. On se demande à quoi ils se plaignent, le Chili. La Chili, ils ont tout, ils ont le soleil, ils ont le linge aux fenêtres, ils ont les maladies qu'ils veulent, ils ont des rameurs pleins les caniveaux. Ils ont les brigades de la mort qui passent 6 par 6, armées jusqu'aux dents prêtes à bondir. Alors c'est partout pareil, de quoi ils se plaignent, c'est partout pareil. Bon, y a quoi ? Y a que la police qui change, et alors ?
2: Pauvre Coluche qui avait les dents longues, qui pensait croquer la vie à pleines dents, mais qui s'est cassé les dents contre ce putain de camion. À la revoyure !

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1: Salut à tous, c'est Cerise.
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6: Le dimanche 4 octobre s'est tenue, dans la salle communale multifonction de la commune de Saint-Yne, la seconde édition du marché des créateurs et des producteurs. Sur place, plus de 40 exposants, artisans, producteurs locaux, proposant des pièces originales et authentiques, telles des bijoux, des objets décoratifs, textiles, céramiques, mais aussi des produits alimentaires et des gourmandises locales. Événement organisé par la mairie de Saint-Yne, en partenariat avec l'association Les Petits Écoliers Saint-Ynois. Je suis avec Sébastien André, premier adjoint à la commune de Saint-Yne.
7: Bonjour.
6: Et Nicolas Moronval, président de l'association Les Petits Écoliers Saint-Ynois.
8: Bonjour.
6: Comment est né l'événement ?
8: Eh bien, c'est à l'initiative du premier adjoint, Monsieur André, qui est venu nous solliciter l'année dernière pour faire un partenariat avec lui pour une première au marché des artisans créateurs. C'était comme ça qu'on l'appelait l'année dernière. Et voilà, fort de ce succès, il a tout de suite rempilé en nous proposant aussi un deuxième événement plus grand. Donc, on était encore ravis de faire ce partenariat qui, à cette heure-ci, est un franc succès.
6: Pourquoi l'avoir créé cet événement il y a un an ?
7: Moi, j'avais envie depuis déjà un certain temps d'amener une animation, on va dire, supplémentaire sur la commune de Saint-Yne. En me baladant dans les différentes communes alentours, en voyant différents marchés, c'est une idée qui est née comme ça, en voyant ce qui pouvait se faire autour. Et je trouvais que c'était un concept qui était très sympathique à importer sur la commune.
6: L'an passé, vous avez rencontré un vif succès. Comment vous avez recruter entre guillemets les différents artisans?
7: Oui, en effet, l'année dernière, le marché a rencontré un franc succès. En fait, sur les sollicitations des exposants, on a relancé cette deuxième édition et le recrutement des exposants s'est fait en publiant des affiches sur les différents réseaux, sur de l'affichage également public. J'ai fait différents choix pour avoir, une variété, mais très peu de doublons aussi au niveau exposant.
6: Ils viennent essentiellement de l'Oise ?
7: Principalement de l'Oise. On doit avoir un exposant de la banlieue parisienne, une personne qui vient d'Amiens également, mais principalement, bien sûr, c'est des personnes de l'Oise.
6: Vous le disiez, vous vouliez varier les artisans, les domaines. C'était un choix qui était volontaire ?
7: Oui, un choix volontaire pour éviter de proposer plusieurs fois la même chose aux différents visiteurs qui allaient venir. En l'occurrence, avoir des exposants sur le thème des bijoux, sur les exposants sur le thème tout ce qui est personnalisation au niveau du bois, ce genre de choses, essayer d'en avoir un, deux, mais pas multiplier indéfiniment le nombre d'exposants dans les mêmes domaines. On est à 46 exposants ce dimanche. L'année dernière, nous étions à 23. L'année dernière, uniquement en intérieur, et cette année, on a ouvert sur des emplacements extérieurs.
6: Vous le disiez en début de reportage, vous êtes le président de l'association Les Petits Écoliers Saint-Ynois. Est-ce que vous pouvez la présenter ?
8: C'est une association qui est née en octobre 2022. Quelques parents ont souhaité se mobiliser pour porter notre renfort, on va dire, à l'école, pour essayer de lever des fonds. Là, c'est notre cinquième rentrée et avec tous ces projets, ça nous a permis de financer des activités culturelles pour l'école, financer du matériel pédagogique. Donc on est très heureux, encore une fois, de participer aujourd'hui à cet événement qui nous a permis l'année dernière, par exemple, de financer en grande partie l'intervention de deux archéologues qui sont venus faire découvrir le patrimoine saint-ynois, donc son donjon, son église d'un point de vue architectural. Et ensuite, ils ont fait un atelier sur les techniques de bâtisseurs du Moyen-Âge. On a à cœur de réinvestir tous ces fonds pour vraiment faire des actions culturelles pour les écoliers saint-ynois, mais aussi parfois aussi pour animer le village en faisant plein d'autres petites activités, un rallye photo pour faire découvrir notre commune aussi. Donc, on a plein d'idées. Et ça fonctionne, quoi.
6: Quelles sont les sources des recettes de cet événement ?
8: Donc, ça vient de deux provenances. Donc, la première, c'est pour la location des emplacements des exposants. Et la deuxième, c'est le stand restauration. On propose aux exposants un menu pour le midi. On vend actuellement beaucoup de crêpes sucrées, chocolat chaud, etc.
6: Concrètement, l'an passé, ça vous avait rapporté combien d'euros environ ?
8: Alors, j'ai plus les chiffres en tête, mais sur le bilan financier, ça a quasiment fait au moins un cinquième de notre bilan financier l'année dernière, donc c'est pas négligeable. On a largement dépassé les attentes, donc on est très contents.
7: Oui, c'est important de travailler avec eux, ça permet déjà de lier aussi des liens avec des personnes qui s'investissent dans la commune. Nous, pour la commune, c'est intéressant de pouvoir faire ce genre de choses pour attirer un petit peu de monde, montrer que la commune s'anime également. L'organisation, ça tient à cœur de la prendre en charge et de leur reverser ces fonds qui finalement, on sait pertinemment que cet argent retournera pour les enfants de la commune. Et quand on voit ce qu'ils arrivent à faire avec ces fonds, c'est ouais, je pense que c'est gagnant-gagnant pour tout le monde en fait.
6: Merci.
8: Merci beaucoup.
6: J'ai rencontré sur place Alex, créateur de la maison d'édition Pluralium.
3: Alors la maison d'édition Pluralium, du coup, elle est rattachée à la maison d'art Pluralium. On est basé à Villers-Cotterêts. Et nous, du coup, on fait des éditions fait maison, donc des cartes, des livrets, des jeux de société qui sont faits à partir de nos univers artistiques. Et donc, on part de nos dessins et de nos textes et on imprime maison, on fait la découpe maison, la reliure maison. Et on présente ça sur les marchés très régulièrement sur le secteur de Villers-Cotterêts, Compiègne, Soissons. Alors l'idée, elle est née il y a 5 ou 6 ans, parce qu'à la base, on est des artistes. Donc on fait plutôt des tableaux, des sculptures. Notre idée, c'est de rendre l'art accessible. Donc les tableaux, c'est un peu cher. C'est aussi pas forcément simple de trouver un espace chez soi pour les accrocher. Donc on a essayé de faire des éditions. C'est plus accessible, ça fait des plus petits prix. Et ça permet à chacun de repartir avec un peu d'art et un petit bout de nos univers artistiques chez lui.
6: Parce qu'effectivement, il y a des textes, mais il y a aussi beaucoup d'illustrations.
3: Oui, il y a beaucoup d'illustrations parce que vraiment, on part de nos images, de nos univers graphiques. Et ensuite, on écrit des poèmes à partir de ces images.
6: Vous avez créé également des jeux de cartes.
3: Alors ça, c'est mon collègue Arnaud, grand fan de jeux. Lui, il a développé tout un jeu vidéo en ligne qui s'appelle L'île du cœur. Et ensuite, il a décliné plusieurs jeux dans notre maison d'édition. Donc il y a le petit jeu Peuplade et le jeu Tournoi de Mage.
6: Vos poésies, elles s'inspirent de quoi ?
3: Alors c'est par rapport à nos univers artistiques. Il y a par exemple l'incantation à l'amour, ça c'est une poésie d'Arnaud qui nous permet d'avoir un peu d'amour dans notre vie. Il y avait aussi l'incantation au succès. Et moi de mon côté, j'ai écrit, enfin par exemple, il y a un petit livret qui s'appelle On ira se réfugier sous la mer, qui est une ode à l'imaginaire, qui évoque aussi la dimension d'écologie avec l'humanité qui va se réfugier sous la mer. Il y a un autre de mes poèmes, c'est Les Naïfs Incendiés. Donc là, c'est plutôt sur les histoires d'amour juvéniles qui peuvent mal tourner et qui nous laissent brûler. Oui, on aime beaucoup venir à Saint-Yne. C'est le deuxième marché qu'ils organisent. On était là l'année dernière. C'était un peu les pionniers parce qu'on était les seuls dehors. Cette année, il y a de nombreux exposants dehors. Donc c'est bien, ça fait plaisir de voir que ce marché s'agrandit.
6: J'ai rencontré Virginie Barra. Elle a créé sa micro-entreprise Passion Pâtisserie Verberie. Elle nous explique comment est née sa micro-entreprise.
4: Oui, bonjour. Du coup, j'ai créé mon auto-entreprise en 2021 suite à une reconversion professionnelle. J'étais microbiologiste en laboratoire cosmétique. Suite à un licenciement économique, j'avais envie de me tourner vers de la gourmandise. Et j'ai donc créé mon propre laboratoire suite à l'obtention de mon diplôme, mon CAP pâtissier en 2020. Et suite à ça, du coup, j'ai voulu offrir aux gens une nouvelle façon de voir la pâtisserie. Une pâtisserie un peu gourmande, avec des produits un peu plus sélectionnés, des produits de saison, de qualité, avec des créations sur mesure pour chacun de mes clients.
6: Vous qualifiez comme pâtissière indépendante ? C'est-à-dire ?
4: Alors, je n'ai pas pignon sur rue, voilà, je suis indépendante, je travaille seule, j'ai créé mon laboratoire de pâtisserie. Du coup, les gens peuvent venir chercher leurs commandes sur rendez-vous, leurs occasions, que ce soit baptême, anniversaire, mariage ou même traiteur si besoin.
6: Quelle pâtisserie vous proposez ?
4: Alors, ma spécialité, c'est les macarons, mais j'ai plein d'autres pâtisseries sur commande, comme les wedding cakes pour les mariages, avec des décorations florales ou des lettres dorées qu'on personnalise pour chaque type d'événement. On peut aussi travailler des gros gâteaux, des grosses structures pour les entreprises, avec un logo d'une entreprise, une thématique avec des couleurs, ou tout simplement un anniversaire pour un enfant qui veut fêter son anniversaire sur le thème de la Reine des Neiges, Spider-Man. Peu importe, voilà, tout est là pour faire du sur-mesure.
6: Et pourquoi le macaron, c'est votre pâtisserie, entre guillemets, on va dire, favori ?
4: Alors, depuis toute petite, je suis une vraie gourmande. Et le macaron, ça a été quelque chose que j'ai adoré. Et vraiment, j'en ai fait manger à toute ma famille, des bons, des pas bons, des ratés, des moches. Mais voilà, pendant 10 ans, j'ai voulu faire des macarons, faire goûter à ma famille cette pâtisserie qui n'est pas facile du tout. Parce que vous pouvez demander à de nombreux pâtissiers, c'est une pâtisserie qui est une des plus difficiles à dompter. Parce que c'est très sensible à l'humidité, au type de ganache qu'on utilise. Je trouve qu'en fait, c'est plutôt une pâtisserie intéressante parce qu'elle est sans gluten. On travaille que avec de la farine d'amande, enfin de la poudre d'amande. On s'adapte aussi à un public qui est sensible à cette démarche-là. On peut aussi, du coup, varier avec une multitude de parfums. Et c'est ça qui est super sympa dans le macaron parce qu'on a une variété incroyable de macarons. On peut s'amuser sur les goûts, les couleurs et ça plaît beaucoup. Et
6: exemple.
4: J'adore le macaron cassis violette, ça c'est un de mes préférés. Et celui qui marche très très bien aussi, c'est le chocolat noir avec de la fève tonka. J'utilise une gamme de chocolat Valrhona en plus qui est super bonne. Et ça fait des macarons hyper fondants à l'intérieur et les gens en redemandent. Il y a des nouveaux abonnés sur les réseaux sociaux qui viennent me voir parce qu'ils ne me connaissaient pas physiquement. Donc ça permet de rencontrer les gens qui me suivent virtuellement sur les réseaux.
6: Justement, s'ils veulent vous suivre, les auditeurs, ils vont où ?
4: Alors, il faut taper passion pâtisserie au pluriel, verberie, et vous me retrouvez sur Insta, Facebook, et même sur mon site internet que j'ai créé. Merci à vous.
6: J'ai rencontré sur place Sylvain, il est fondateur de la micro-entreprise Créastylo.
7: Créastylo a été créé en 2013. Et puis, dans l'objectif de pouvoir vendre des créations personnelles de stylos en bois, stylos en résine et stylos en pierre composée.
6: Votre atelier, il est basé où ?
7: Il est basé chez moi, en fait, à Grandville-aux-Bois, dans mon atelier qui était avant mon garage, comme beaucoup de gens, quoi.
6: Vous avez une âme d'artisan, vous êtes dit « j'ai envie de créer quelque chose dans ma vie ».
7: À la base, moi, je travaille déjà, hein. J'ai un autre métier qui me permet de vivre. À côté de ça, c'est plutôt une passion. Le bois, c'était une passion. J'ai fait des formations en école, en apprentissage, etc., en externe. Et après, j'ai évolué. Et puis, je suis arrivé au tournage. Du tournage, j'ai voulu me spécialiser dans les stylos. C'est ce que je préférais. Donc, de fil en aiguille, j'ai monté mes stylos. Enfin, au départ, les premiers stylos, assez simples, hein, on va dire, de premier abord. Puis après, je suis monté en conception. Je suis monté sur les assemblages. J'ai essayé de regarder d'autres technologies. Et puis, je suis parti sur la résine aussi. Après... je suis arrivé sur la pierre, etc., etc. Donc tout un cheminement en plusieurs années qui sont faits comme ça, quoi.
6: Vous voulez rappeler les matières dans lesquelles sont créés vos stylos ?
7: Le bois principalement. Ensuite, j'ai la résine. La résine, c'est plutôt polymère avec deux composants, un composant A, un composant B, donc avec en gardant un certain ratio. Mes résines, je les crée avec ce qu'on appelle des pigments pour avoir les couleurs. Plus ensuite, dedans, j'ajoute ce qu'on appelle la poudre de perles, qui donne un peu un effet nacré à la résine. Puis ça permet d'avoir une panoplie de couleurs qu'on n'a pas forcément dans le bois naturel, en fait. Et tous les bois que moi je travaille, c'est des bois naturels et c'est leur couleur reste naturelle. Je ne modifie pas la couleur du bois.
6: C'est difficile de travailler avec le bois ?
7: Non. Alors, il y a des bois qui sont plus faciles à travailler que d'autres, ça oui. Si on prend par exemple le buis, il est vraiment adapté au tournage sur bois, évidemment. Maintenant, il y a des bois exotiques et c'est très compliqué à tourner. Hein. J'ai des bois, j'ai fini par arrêter de tourner parce qu'ils coûtaient cher et en plus à tourner, ça n'arrêtait pas de casser, c'est parce que c'était filandreux. Enfin bref, il y a des bois beaucoup plus compliqués hein, et des bois très très durs en plus. Donc à tourner, il faut affûter très régulièrement.
6: Quel type de stylo vous proposez, Sylvain ?
7: Alors en stylo, j'ai quatre catégories. Il y a le bille classique, hein, évidemment. On a le stylo plume et puis le roller. Alors le roller se met un peu entre le plume et la bille. C'est une mine un peu plus fine. Puis enfin le critérium, qu'on connaît tous en 0,7. Alors c'est la taille de la mine, 0,7 jusqu'à 5,6 mm. Donc j'ai trois sortes de critérium.
6: Sylvain, pour retrouver vos créations, on va où sur Internet ?
7: Alors pour les retrouver, c'est facile. Hein, www.creastylo.com ou .fr. Les deux arrivent au même endroit. Merci bien.
6: C'était Yann Barré pour Radio Valois-Mulsien. J'étais en ce dimanche 4 octobre dans la salle communale multifonction de la commune de Saint-Yne où s'est tenue la seconde édition du marché des créateurs et des producteurs. Événement organisé par la mairie de Saint-Yne en partenariat avec l'association Les Petits Écoliers Saint-Ynois.
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1: Ah oui, ça c'est très connu.
0: Voilà. Ce sont des recettes souvent à base de légumes du potager. Bio si on peut. Cuisine sans souci.
2: Bonjour Hervé.
0: Bonjour Cécile.
2: Alors Hervé, qu'est-ce que tu vas nous faire de bon aujourd'hui ?
0: Eh bien, je te propose une terrine de poulet aux épinards.
2: Ça, c'est pas mal, ça.
0: Ouais ?
2: Ouais. Je t'écoute pour les ingrédients.
0: 600 g de blanc de poulet, 100 g de feuilles d'épinards.
2: Alors, les prends fraîches
0: ouais.
2: ou...
0: Frais, c'est mieux parce qu'on aura des feuilles qui sont assez grandes. Ce sera pour chemiser la terrine.
2: Donc, il vaut mieux, si jamais on prend des congelés, pas hachés.
0: Surgelés, non, il ne faut pas qu'ils soient hachés.
2: Ok.
0: Ça fera pas... Ça n'ira pas.
2: D'accord. Donc, 100 g de feuilles d'épinards. Ensuite.
0: 3 échalotes. Mmh. Un gros bouquet d'herbes fraîches.
2: Qu'est-ce qu'on prend? De la ciboulette?
0: Ouais,
2: du persil.
0: Peux prendre de la ciboulette, du persil. Puis après, d'autres, si vous aimez bien, je ne sais pas moi, l'estragon, l'aneth.
2: Après, on fait comme on veut.
0: On fait comme on veut. Voilà, pour les herbes, on fait comme on veut. Exactement. 3 gousses d'ail. 5 œufs. Alors, des œufs, je répète, une fois par mois, peut-être. Vas-y.
2: Alors, on prend principalement des 0 FR si on peut, ou des 1 FR.
0: Maximum.
2: Donc, voilà. Ça veut dire des petits oiseaux qui ont couru.
0: Voilà, exactement, des bêtes qui ont couru.
2: Des 0 FR, ils ont mangé bio, 1 FR, ils ont au moins été en liberté et couru un petit peu.
0: Voilà. 30 centilitres de crème fraîche épaisse, une demi-cuillère à café de noix de muscade râpée, une cuillère à soupe d'huile d'olive, du sel et du poivre. Encore simple.
2: Oui.
0: On va commencer par laver et blanchir les feuilles d'épinards et laver les herbes.
2: Ça va. Oui, ça va. Jusque-là, ça va.
0: Après, les feuilles d'épinards, on va les mettre à sécher entre deux torchons, par exemple.
2: Mmh. Hein.
0: On va recouvrir les parois d'une terrine avec du papier sulfurisé et on va chemiser les parois après avec les feuilles d'épinards.
2: Donc, on va recouvrir toutes les parois de feuilles d'épinards.
0: Voilà. On va en garder quelques-unes de côté. On va peler et hacher l'échalote et l'ail. Et on va les faire revenir à feu doux dans une casserole. On va préchauffer le four à 180 degrés.
2: Donc thermostat 6.
0: Très bien. On va couper les blancs de poulet en morceaux. On va les placer dans un bol du mixeur. Mmh. On va ajouter les œufs, la crème fraîche et la compote d'ail et d'échalote.
2: D'accord.
0: On va verser la noix de muscade, le sel, le poivre. Et on va mixer le tout. À côté de ça, on va hacher les herbes. On ne va pas les mixer, on va les hacher. C'est des petits morceaux assez grossièrement.
2: Hein. D'accord.
0: Dans la terrine, on va verser la moitié de la préparation.
2: Donc sur les feuilles d'épinards qu'on a déjà mis.
0: Voilà. On va recouvrir avec les herbes. Et après, on va verser le reste de la préparation.
2: Ah non, ça va faire un petit couloir de... Voilà. Une petite ligne d'herbe, en fait,
0: voilà,
2: au milieu de la terrine.
0: Milieu de la terrine.
2: Ah, c'est pour ça voilà. Qu'on les hache pas, enfin qu'on les voilà. Mixe pas.
0: Voilà, qu'on les laisse okay. Un peu. On va verser le reste de la préparation. On va recouvrir avec les feuilles d'épinards qu'on aura réservées. Ok, on pose une feuille de papier sulfurisé sur la terrine. On met la terrine au four sur une plaque creuse, lèche-frite, quoi, avec deux verres d'eau.
2: Et on vérifie comme un bain-marie.
0: Ouais, on vérifie qu'il y ait toujours un peu d'eau dedans. Et on va cuire au moins une heure.
2: Ok. Oh, très bien. Ça, c'est voilà. Facile, ça.
0: Ça, c'est facile.
2: Ça se mange froid ou chaud, du coup?
0: Moi, je mangerais ça... Tiède.
2: Tiède, j'étais sûre d'aller dire ça. Donc ça veut dire comme vous voulez, quoi. Essayez les voilà, deux et puis voilà. Vous faites ce que vous préférez, quoi.
0: Voilà, on peut manger ça. Ce sera plus facile à couper si c'est tiède, si c'est froid. Hein, avec une petite salade à côté, ça serait bien. Et comme d'habitude, d'une petite variante, mm-hmm. On peut remplacer les feuilles d'épinards par exemple, des feuilles de bête.
2: Ah, c'était bien parce que comme ça va être la saison et c'est plus grand pour chemiser le moule et tout, c'est bien pratique.
0: Voilà.
2: Et comme j'adore les blettes, ça tombe très bien.
0: Et
2: merci.
0: Bah, voilà,
2: merci,
0: voilà, voilà. Vrai. Avec le vert des blettes, avec le blanc, on fera autre chose.
2: Exactement. Ça sera une prochaine recette. Prépare-toi.
0: Oh, avec le blanc, c'est facile. On les fait blanchir. Pareil, moi, je les fais blanchir. Et puis après, avec des lardons, de l'huile d'olive à la poêle.
2: Parfait.
0: C'est très bien. Très bien avec une viande blanche comme du veau, par exemple. C'est super.
2: Et donc, voilà. Donc, vous pourrez trouver ces deux recettes en podcast sur notre site rvm93.7. N'oubliez pas que vous pouvez participer à cette émission, soit en nous envoyant vos recettes ou en venant les partager directement avec nous à l'antenne. Pour ce faire, un numéro de téléphone, le 03 44 59 30 30 et une adresse mail rvm@rvmfm.com. Alors, bon appétit, bien sûr.
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1: Claude Larosa, artiste peintre vivant à Crépy-en-Valois, expose ses tableaux à la médiathèque Alexandre Dumas à Villers-Cotterêts jusqu'au samedi 7 novembre. L'exposition des œuvres de Claude Larosa, intitulée « Voyage » est visible aux heures d'ouverture de la médiathèque rue de la Pléiade à Villers-Cotterêts.
2: La deuxième édition du Villers Comedy Club aura lieu le samedi 17 octobre à 20h à la médiathèque Alexandre Dumas à Villers-Cotterêts. Trois talents locaux se produiront en première partie avant de laisser place aux humoristes Antoine Rabot et Thomas Barbazan. La soirée sera animée par Charles Perru qui vous accompagnera tout au long de ce rendez-vous placé sous le signe du rire. Amateurs de stand-up, rendez-vous le samedi 17 octobre à 20h à la médiathèque Alexandre Dumas à Villers-Cotterêts. Plus de renseignements au 06 32 02 36 48. Préparez-vous pour une après-midi placée sous le signe du jeu et de la bonne humeur. Le Handball Club de Crépy-en-Valois vous donne rendez-vous le dimanche 18 octobre à partir de 12h30 à la salle des fêtes de Crépy pour participer à son loto. De nombreux lots vous attendent, une buvette ainsi qu'une petite restauration seront proposées sur place. Réservez vite votre place et venez tenter votre chance. Inscrivez-vous au 07 84 63 80 33. Samedi 10 octobre de 9h à 18h, l'association Loisirs et Fêtes organise une bourse aux jouets et puériculture dans la salle des fêtes située rue de Crépy à Béthisy-Saint-Martin. L'entrée sera gratuite, boissons et gourmandises, crêpes et gaufres seront proposées sur place.
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5: De Jean Le Seyu, Albert Villemette, c'est Claude Normand, la violoncelliste.

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0: l'heure du Dijot, il est 13h sur RVM.
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Bonjour, Joëlle du Fil d'Ariane. Toujours très, très heureuse de vous retrouver. Alors aujourd'hui, je vous propose d'écouter trois contes, dont deux de Noël. Le premier conte, celui de Michel Bussy, qui s'intitule « Le petit chat de la rue Murillo ». Ensuite, le deuxième, d'Alexandra Lapierre, « Les escarpins ». Et puis alors le dernier, d'Alphonse Daudet, « Au pied du sapin ». Alors, laissez-vous porter par la magie de Noël et écoutons le premier conte. On pourrait adopter un chat, dit Laetitia. Bonne idée, ajoute aussi Sacha. Il lâche sa peluche patte en rond et tape dans ses mains.

un chat, un petit chat, mais dis oui, papa, dis oui. » Julien ne répond rien. Il se contente de baisser les yeux vers le dossier posé sur la table basse, entre la télécommande et son verre de Ginger Ale. Commission d'enquête sur les chats errants, rapport confidentiel, ministère de l'Intérieur. Il peste contre lui-même en s'efforçant de ne rien montrer de ses pensées, ni à son fils unique de 7 ans, ni à sa femme. Mais adopter un chat, mais c'est la pire des idées. Laetitia a sans doute lancé cette proposition après avoir lu le titre du dossier sur lequel il travaille. Il s'en veut. Il n'aurait pas dû sortir ce document devant eux. Foutu télétravail qui vous oblige à partager vos secrets professionnels avec votre famille, surtout si vous habitez à Paris, dans un appartement de 30 mètres carrés au rez-de-chaussée avec jardinet. À partager les aveux d'un tueur en série si vous êtes avocat, les coloscopies de vos patients si vous êtes cancérologue, ou cette fussue hobby des chats errants si vous êtes chargé de la commission d'hygiène et sécurité au ministère de l'Intérieur. Ah non, Sacha, tranche Julien, ça ne va pas être possible. Sacha a rattrapé Patanron par la queue. Pourquoi, papa? Parce que... Bah alors, viens jouer avec moi. Julien a encore la moitié du dossier à relire, retenir, annoter. Plus d'une centaine de pages et le débriefing au ministère est prévu à 10h du matin. Mais je n'ai pas le temps, mon chéri. T'as jamais le temps. Si j'avais un chat, un vrai, je pourrais jouer avec lui. Sacha s'est allongé sur le tapis et regarde sa peluche orangée d'un air désolé. Comme si Patanron allait se vexer de n'être pas considéré comme un véritable félin. Il a raison, insiste Laetitia. Je ne m'en sors pas plus que toi, avec les cours à préparer et les copies à corriger. Mais Sacha s'ennuierait moins si on adoptait un chat. Tout près de chez nous, au coin de la rue Murillo, il y a une maman qui dort avec ses bébés. Ils sont si mignons. On pourrait juste en choisir un. Les yeux de Sacha brillent. Julien comprend qu'ils ont comploté dans son dos au retour de l'école et qu'il est en train de perdre la partie. Après tout, ce n'est peut-être pas une si mauvaise idée, tant qu'il garde le contrôle de la situation. D'accord, Sacha, mais je pose mes conditions. On choisit un chat errant, on lui donne un nom, tu joues tant que tu veux avec lui, dans le jardin, sur la terrasse, ou même dans le parc Monceau juste en face, mais il n'entre pas chez nous. Tu ne l'emmènes pas dans la chambre ni dans le salon. Il ne dort pas dans ton lit ni dans le nôtre. Les yeux de Sacha commencent à s'embuer. Julien reste inflexible. Il pense à son canapé italien, son tapis d'Izmir, ses céramiques d'Uzès. Hors de question qu'un chat des rues vienne tout saccager. Il conclut avant que Laetitia ne s'en mêle et ne le fasse culpabiliser. On lui mettra une assiette et de l'eau devant la porte, c'est tout. Ils sont une vingtaine assis autour de la table du bureau du ministère de l'Intérieur, pleine vue sur la place Beauvau et au loin sur le dôme de verre du Grand Palais. La commission hygiène et sécurité se réunit en théorie sous les 6 mois, mais le ministre Le Tailleur l'a convoqué en urgence. Il entre dans la pièce à 10h01 et ne prend pas la peine de les saluer. « Messieurs, nous avons un problème. » Les deux collaboratrices ont pris l'habitude de ne pas se vexer. « J'espère que vous avez passé votre nuit à étudier ce dossier. Je vous rappelle qu'il est confidentiel, mais que c'est une bombe qui risque de nous exploser à la figure. » Il laisse tomber devant lui l'épais rapport d'enquête identique à celui que Julien a lu et relu hier et se lance dans une longue tirade décousue. Ses collaborateurs, depuis les 4 années que le ministre occupe son poste, ne sont plus surpris par ses envolées enflammées. Le tailleur commence par évoquer le nombre croissant de chats errants dans les rues.
notamment dans les principales métropoles, et en particulier à Paris. Personne n'y a prêté attention. Tout le monde les trouvait inoffensifs, drôles, mignons. Et les gens se sont mis à les nourrir. D'autres à laisser une porte garage ou une fenêtre ouverte pour qu'ils puissent se réfugier en cas de pluie. Et ils se sont multipliés. Oui, insiste le ministre Le Tailleur, les chats errants se multiplient. Tout le monde s'en moque aujourd'hui, mais mon rôle est d'anticiper. Ouvrez le rapport page 79. Vous verrez les deux courbes du nombre d'enfants en France et du nombre de chats en liberté. Elles se croiseront en 2026. Les couples ne font plus d'enfants. Ils les remplacent par des voyages, du jardinage, des cours de yoga, des apéritifs en terrasse, des week-ends entre amis et, bien entendu, des animaux de compagnie. Ils les trouvent moins salissants et plus obéissants que les enfants. Mais vous comprenez ce que cela signifie? Si on continue ainsi, la France ne sera bientôt plus qu'un pays de vieux, promenant des bichons, des caniches, des Jacques Russel au bout d'une laisse ou dans des poussettes, pendant que le nombre de chats errants se multiplie. Julien s'abstient de tout commentaire, même s'il n'a jamais cru au grand remplacement de l'homme par l'animal. En quoi est gênant, demande Maud, une des deux collaboratrices. Le tailleur la fixe. Elle porte un t-shirt Hello Kitty sous sa veste, exactement le genre à partager son lit avec un siamois ou un angora. Mais c'est gênant, mademoiselle. Parce que le développement des chats errants est exponentiel. Parce que ces chats sont libres de se déplacer dans la ville où ils veulent, quand ils veulent, et qu'ils se cachent quand on veut les attraper. Et c'est gênant parce qu'ils sortent la nuit pour aller nourrir leurs petits, qu'ils volent pour cela, qu'ils pissent et défèquent à chaque coin de rue et éventent nos sacs poubelles. Maud plisse ses sourcils en accent circonflexe, à la manière d'un émoji consterné par une fake news. Maud est assez douée. Elle sait interpréter une bonne trentaine de smileys différents. Le tailleur explose. « Ah, je me doute, mademoiselle !» Qu'une fois au chaud dans votre duplex avenue Montaigne, ce genre de problème ne vous concerne plus. Mais allez demander aux rippers et aux balayeurs du petit matin ce qu'ils pensent des chats de rue. Ah, vous ne serez pas déçus. Sacha a adopté Simba, un petit chat errant noir, perdu, sur le trottoir de la rue Murillo. Il a jusqu'à présent respecté à la lettre les consignes de son père. Ne jamais faire entrer Simba dans la maison. Jouer avec lui sur la terrasse, entre les plants de tomates et de haricots bio de sa mère. Dès qu'il fait beau, il le suit jusqu'au parc Monceau pour chasser les mouches, les papillons, parfois un mulot. Simba et Sacha sont déjà inséparables. Laetitia l'a adopté, elle aussi. Elle prépare chaque matin, avant de se rendre au lycée Chaptal, un bol de lait qu'elle pose devant la porte. Simba les attend toute la journée, caché dans les arbres de l'avenue Ruzael, et bondit dans leurs bras quand ils arrivent pour recevoir sa dose de câlins. Laetitia Minot, dans le retrouvant. « Tu as passé une bonne journée, mon chaton. Tu ne t'es pas ennuyé, mon tout doux. » Julien, derrière sa fenêtre, hallucine. Laetitia est devenue plus attentionnée avec ce chat qu'avec leur propre enfant. Le tailleur a peut-être raison, au fond. Sa femme préfère s'occuper de Simba plutôt que de faire un second bébé. Et Sacha préfère Simba à un petit frère qui vampiriserait tout l'amour de sa mère, squatterait dans sa chambre et bousillerait tous ses jouets. Avec Simba, au moins, les règles sont claires. Indépendance et autonomie. L'amour sans laisse ni promesse. Julien s'inquiète pourtant. Il se doute qu'un jour ou l'autre,
Simba va finir par se faufiler par une porte entrouverte et entrer chez eux. Peut-être même, quand il finit tard place Beauvau, Laetitia et Sacha l'ont-ils déjà invité dans le salon et la cuisine. Il a parfois l'impression de sentir son odeur quand il rentre. Julien craint aussi que la tasse du lait du matin n'attire d'autres chats errants, ou qu'un des voisins, pas vraiment ravi que Laetitia nourrisse tout le quartier, ne finisse par les dénoncer. Il n'ose imaginer les conséquences. Si une telle information remontait jusqu'au ministère, jusqu'aux oreilles de Le Tailleur, un chat noir, ça finit toujours par porter malheur. Messieurs, nous avons un gros problème. Maud mime un émoji inquiet, sourcil en barre et lèvres entre parenthèses. Le tailleur a sa tête des mauvais jours. Il pleut sur Paris et le bureau de la place Beauvau baigne dans une ambiance lugubre. Julien imagine déjà la pire des catastrophes. Incendie, explosion, ou meurtre en série. Je n'ai pas été invité dans un seul journal télévisé depuis plus d'une semaine, lâche le tailleur. Pas un seul attentat depuis un mois. Pas le moindre fait divers sordide. Pas même un règlement de compte entre caïds. Il faut réagir. Il laisse tomber un dossier sur la table devant lui. Propagation des insectes parasitaires dans Paris. Rapport confidentiel. On va mettre le paquet sur les chats errants. Tout est écrit dans ce dossier. Chiffres et graphiques à l'appui. Les puces, les tiques, les punaises et toutes sortes d'insectes nuisibles microscopiques se propagent à vitesse grand V dans la capitale. Et comment se déplacent ces petites bêtes? Pas en métro ni en taxi. Mais non! Sur le dos de nos chats errants, accrochés à leurs poils ou à leurs moustaches. Et puis ces matous se baladent en liberté, se brélassent dans nos jardins, dorment jusque sur nos balcons, et nous n'avons aucun moyen de contrôler la diffusion des parasites. Nous sommes face à un vrai problème de santé publique. C'est ce que j'attends de vous, messieurs, que vous marteliez ça aux médias. Les chats errants nous posent un vrai problème de santé publique. C'est pourtant propre, un chat, ose lancer Maud. Elle mime à la perfection le plus gentil des émojis. Tout juste si ses yeux ne lancent pas des cœurs. Propre ? Manque de s'étouffer le tailleur. Mais vous avez déjà essayé d'en laver un ? De le foutre dans une baignoire ou sous la douche ? Propre ? Mais on va tordre le cou à cette foutue légende. On va légiférer. Je vais inonder les préfets de décrets. Et fini de ronronner. On va arrêter l'angélisme cataire. Et on va verbaliser tous ceux qui les nourrissent et les aident à proliférer. Le regard du ministre se pose successivement sur chacun des 20 collaborateurs. Julien a la quasi-certitude que le tailleur s'attarde plus lentement sur lui. « On doit faire cesser cette hypocrisie, » tonne-t-il. « Certains de nos concitoyens s'achètent une bonne conscience en leur laissant une gamelle remplie devant leur porte. Mais ils interdisent à leurs enfants de s'en approcher et seraient capables d'étouffer ou de noyer ces minous errants s'ils entraient chez eux. » Trois collègues, Manuel, Gérald et Sébastien, hochent la tête pour signifier leur totale convergence d'opinion. « Et si on les stérilisait ?» propose Manuel. « Encore faut-il tous les attraper ?» ricane Gérald. « Pas facile ? Quand vous avez une portée de 6 ou 7 pour chaque femelle ?»« Ils sont plus d'une dizaine en bas de chez moi, » assure Sébastien. « Une vieille folle nous nourrit. J'ai dû acheter un chien pour être tranquille. » Avec mon canet corso, au moins, il ne s'approche pas de mon jardin. Sacha est revenu du parc Monceau en pleurant.
Simba l'a griffé. Sans faire exprès, assure Laetitia. Il jouait. Mais c'est juste une égratignure, assure-t-elle en le désinfectant. Julien attendait l'occasion depuis des semaines. Il ne supporte plus de vivre avec la peur qu'un collègue ne découvre son secret. Il saisit le prétexte pour mettre les choses au point. À partir d'aujourd'hui, Sacha ne jouera plus avec Simba. C'est fini. Chacun chez soi. Mais Simba chouine Sacha. Mais il n'a pas de chez lui. Ben, au contraire, chez lui, c'est la rue, les trottoirs, les toits, le parc, la ville et même la terre entière. Il est libre d'aller où il veut. On ne peut pas l'apprivoiser. C'est ce qui le rend dangereux. Mais Simba n'est pas dangereux, trépigne Sacha. Laetitia n'arrive pas à poser le pansement. Julien reste calme et fait preuve de pédagogie. Mais si, Sacha, Simba est dangereux, malgré lui. Ça ne veut pas dire qu'il est méchant, mais il peut transmettre des maladies ou prendre peur et te blesser. Mais c'est pas vrai. Julien perd patience. Écoute-moi, Sacha. Nous devons nous séparer de Simba. Parce que le nourrir ou jouer avec lui depuis 6 mois, c'est interdit. C'est le patron de papa qui l'a dit. S'il apprenait que tu prends Simba dans tes bras et que tu vas jouer au parc avec lui, papa aurait de gros ennuis. Tu veux que papa perde son travail ? Sacha prend le temps de réfléchir. Simba va être triste et il va avoir faim. Il se débrouillera. Il est malin. Pourquoi on ne le laisse pas tout simplement habiter chez nous ? Parce qu'il est trop grand maintenant. Simba n'est pas un animal domestique. Il est encore sauvage. Et alors, crie Sacha, moi aussi je suis sauvage. Il s'enfuit dans la maison, arrachant son pansement. J'ai une idée, affirme le ministre de l'Intérieur. Un soleil de plomb traverse les vitres du bureau de la place Beauvau. L'ambiance est estivale. Les 20 collaborateurs ont fait tomber veste et cravate. Le ministre a été plusieurs fois invité dans les médias ces derniers mois. Les journalistes ont largement relayé sa théorie du risque sanitaire lié aux puces, tiques, punaises et autres parasites véhiculés par les chats errants. Plusieurs scientifiques de renom ont nié formellement tout risque de contagion massive à l'homme. Mais personne ne les a écoutés. Et ça n'a pas empêché le tailleur de poursuivre sa croisade. On ne lui reconnaît pas toujours une grande intelligence, mais tout le monde s'accorde concernant son obstination. Le problème que nous avons avec les chats errants, lance le ministre à ses collaborateurs, ce n'est ni de les attraper. Je peux mobiliser les moyens pour ça, ni de les enfermer. Le problème, c'est de stocker les cages quelque part. Si ça ne tenait qu'à moi, je les euthanasierais tous et la question serait réglée. Maud se fiche en émoji consterné, bouche en croix et sourcils en guillemets. Mais poursuit le tailleur, j'aurai toutes les associations de bisounours sur le dos. Alors j'ai une autre idée. On va les traquer massivement, une bonne battue tous les 3 mois, les foutre en cage et les expédier dans un pays qui a besoin d'eux. Julien s'efforce de rester impassible, tout en imaginant ce que penserait Sacha s'il apprenait que Simba va être envoyé au Pakistan, à Madagascar ou en Haïti. Manuel acquiesce de la tête, calculant sans doute déjà combien on peut entasser de cages dans les sous d'un Airbus A380. On trouvera bien quelques pays pauvres pour ça, assure le tailleur. Les villes poussent comme des champignons là-bas, sans égout, des décharges à ciel ouvert plus hautes que des montagnes, des millions de rats. Peut-être même nous paieront-ils pour qu'on en expédie chez eux nos chats.
Julien a fini par céder. Sacha l'a supplié. Laetitia a même menacé de le quitter. Les soirées se transformaient en drames chaque fois que les fourgonnettes de trappeurs passaient devant leur jardin, rue Murillo équipée de fusils, de filets et de chiens, pour traquer inlassablement les chats errants. Ils en capturent des dizaines chaque nuit. Nul ne sait où ils sont ensuite emportés. Laetitia a ouvert la porte à Simba le quatrième soir. Sacha l'a aussitôt pris dans ses bras. « N'aie pas peur, c'est fini. Ils ne viendront pas te chercher ici. » Simba est désormais comme un petit frère qu'il protège. Un frère caché. Simba a interdiction de sortir. Quand Sacha part à l'école le matin, Simba reste toute la journée derrière la fenêtre à regarder les feuilles des arbres trembler, les nuages s'étirer et les oiseaux le narguer. Pas une fois il n'a fait pipi sur le tapis d'Ismur ou cassé l'un des bibelots. Jour après jour, le chat errant s'habitue à sa nouvelle vie d'appartement. Depuis quelques mois, les choses ont empiré. Le tailleur est devenu président. Il a déclaré que les chats errants étaient la source de tous les ennuis. Pas seulement des maladies ou de la diffusion des parasites, mais de tout le reste aussi. Les chats errants créent, selon lui, une atmosphère anxiogène. Ne serait-ce que pour la façon dont ils regardent les passants, fixement, sans bouger de la journée, à ne rien faire à part dormir au soleil. Ils symbolisent, selon le président, une invitation à la fainéantise, un défi à la France qui travaille, dort peu, respecte les lois. Julien n'est pas retourné travailler au ministère de l'Intérieur. Il prétend être malade. Reprendre son poste place Beauvau est trop risqué. Tous ses collaborateurs se voient attribuer un arrondissement, généralement celui où ils habitent, et doivent le nettoyer. C'est le mot qu'emploie le tailleur, le nettoyer. C'est la course à celui qui sera le plus efficace. Les collaborateurs peuvent faire appel à des milices privées, ou même aux citoyens du quartier, qui acceptent de s'engager pour participer aux traques journalières. Les rumeurs prétendent qu'on arrête ceux qui hébergent ou protègent des chats errants, pour l'exemple. La police a d'abord distribué des amendes, mais on évoque maintenant des peines d'emprisonnement. Ce qui étonne Julien, c'est que plus ses collègues attrapent de chats, plus le président affirme qu'ils sont encore nombreux dans la nature, comme s'ils se reproduisaient plus vite qu'on ne les capture. Cette nuit-là, comme toutes les nuits, Laetitia a fermé les volets. Hors de question qu'un voisin puisse apercevoir Simba par la fenêtre. C'est déjà un miracle qu'aucun d'eux ne les ait dénoncés. Sacha n'arrive pas à dormir. Il entend des coups de feu au loin. Désormais, les chats errants qu'on ne parvient pas à attraper, on les abat. Sacha sursaute chaque fois et presse alors le petit cœur grelottant de Simba contre le sien. « N'aie pas peur, n'aie pas peur. » Il se garde bien de lui dire que sa maman et tous ses autres petits ont disparu du coin de la rue Rumilou. Comme chaque soir, Laetitia et Julien montent dans sa chambre de Sacha pour lui raconter une histoire. Simba s'est endormi en boule sur le lit. « Pourquoi ?» murmure Sacha. « Pourquoi le président, il n'aime pas les chats errants ?» Ni Laetitia, ni Julien ne répondent. « Tu vas retourner travailler avec lui, papa ?»« Oh, je ne sais pas. C'est compliqué. » Simba s'étire. Il est réveillé. Pourquoi le président, insiste Sacha. Il dit que Simba est un chat errant. Julien repense à ce dossier confidentiel, commission d'enquête sur les chats errants, rapport confidentiel, ministère de l'Intérieur. C'était il y a à peine un an.
Au début, il était le seul à leur donner ce nom. Lui et quelques gens qui travaillaient avec lui dont je faisais partie. C'était comme un jeu, un secret. Et puis petit à petit, tout le monde s'est habitué. Et maintenant, tout le monde les appelle comme ça. Écoute-moi, Sacha. Quand tu changes le sens des mots, tu changes la façon dont les gens regardent les choses. Tu changes même la façon dont ils pensent. Simba marche à quatre pattes sur le lit pour aller rejoindre son ami. Sacha semble soulagé. Ça veut dire que quand on est tout seul, tous les trois, je ne suis pas obligée de dire que Simba est un chat errant. Mais non, mon chéri, intervient Laetitia. Tant que personne d'autre que papa ou maman ne t'entend, tu l'appelles comme tu veux. Simba s'est encore approché. Il écarquille ses grands yeux ronds et dresse les oreilles pour écouter ce que Sacha, Julien et Laetitia racontent, sans comprendre les mots qu'ils emploient. « Tu sais bien, explique Julien, que même si Simba n'a ni toi, ni papier, Sacha sourit à son ami. Simba lui tend la main. « Il est comme toi et moi, un être humain. »

Voici maintenant la deuxième nouvelle pour aujourd'hui. Les escarpins d'Alexandre Lapierre. J'ai 10 ans. Je suis fille unique, je m'appelle Coralie et j'adore me déguiser. Malheureusement, je grandis à toute allure. À chaque anniversaire, je dois demander une nouvelle panoplie de cow-boys avec la chemise à franges, les pistolets et le chapeau. Et à Noël, la tunique noire de Zorro avec la longue cape, le masque et l'épée. J'aime aussi les trucs qui scintillent, les voiles roses des fées et les baguettes magiques avec des étoiles à paillettes, mais moins. L'avantage du divorce de mes parents, c'est que je peux demander à l'un le truc de garçon et à l'autre le truc de fille. Et comme ça, je reçois deux déguisements à la fois. Le désavantage, c'est que mon père me répète à longueur de journée que je ressemble à ma mère. Et que ma mère ne cesse de me dire que je suis le portrait craché de mon père. Et que dans les deux cas, ce n'est pas franchement un compliment. Pour être plus précise, mon père traite ma mère de traîtresse et de salope. Et ma mère le traite, lui, de menteur et d'escroc. Je suis donc à leurs yeux une traîtresse, une salope, une menteuse et un escroc. Sympa. Et c'est peut-être pour ça que j'aime me déguiser en d'autres personnages. J'adore aussi essayer les fringues de ma mère, celles qui brillent. J'aime trop ses boucles d'oreilles et ses chaussures vernies. Surtout ses grôles avec des nœuds en strass. Des escarpins du soir, ça s'appelle. Je marche dans tout l'appartement avec. Et j'entends les pics qui claquent sur les dalles de la cuisine. C'est génial. Ça fait clic-tac, clic-tac, clic-tac, et ça étincelle de partout. Je peux passer des heures à me balader avec ces machins-là. J'en prends grand soin. J'y fais très attention car je sais que maman y tient. Je les remets toujours à leur place et les range bien en ligne avec les autres dans son placard. Mais ce matin de décembre-là, maman fonce dans ma chambre en me souhaitant par les épaules. « Qu'est-ce que tu as fait à mes talons aiguilles ?» J'ouvre un œil. « T'es quoi ?» Elle répète. « Qu'est-ce que tu as fait à mes chaussures ?»« Moi ? » ?»« Rien. » »« Menteuse !» Ce terme n'est jamais de bon augure. J'ouvre grand les deux yeux. Penchée sur moi, maman a vraiment l'air furieuse, elle demande. « Tu as joué avec ?»« Ben, hier avec mes copines, on s'est déguisés et... »« Et tu les as cassées ?»« Pas du tout. »« Menteuse, répète-t-elle, tu as cassé l'un des nœuds. » Je me mets sur mon séant et proteste. « Je n'ai rien cassé. » »« Alors, comment se fait-il que le nœud soit complètement arraché ?» Je ne sais pas, mais j'ai bien remis tes chaussures dans l'armoire et j'ai tout bien rangé, mais je ne les ai pas abîmées. Ah, manifestement si. Non. Pourquoi nies-tu l'évidence ? Je m'obstine. Je les ai essayées, mais je ne les ai pas cassées. Je ne supporte pas quand tu mens, comme ton père. Elle a crié. Et je crie à mon tour. Je ne mens pas. Elle affecte de se calmer. Bon, eh bien, on va chercher la vérité ensemble. Tu veux bien ? On va interroger Rosie. Rosie, c'est la femme de ménage qui vient chaque lundi. Maman poursuit. Ça ne peut être que toi ou elle. Tu es d'accord ? Et tu as confiance en Rosie ? Oui. Entre nous, j'adore Rosie et ses réciproques. Elle me défendra. Dès son arrivée, Rosie sent qu'il y a de l'eau dans le gaz. Maman l'appelle. Rosie s'approche avec inquiétude. Devant moi, maman, glaciale, lui demande. « Rosie, juste une question. Avez-vous lustré mes chaussures récemment ?» Dans la seconde, Rosie se croit en faute. Elle marmonne. « Mais non, madame. Elles étaient propres. » Maman la coupe. « Avez-vous touché à mes escarpins du soir ?» « Non, madame. Je les avais faits il y a 15 jours.
Et comme vous m'aviez dit de ne pas sortir cette semaine, j'ai cru que c'était suffisant. Vous en êtes sûr ? Elle hoche affirmativement la tête et s'excuse. Je suis désolée. Ni ce lundi, ni celui d'avant ? Non, madame. Pétrifiée par la peur de perdre ses 3 heures de travail, Rosie répète. Je suis désolée. Excusez-moi. J'aurais dû... Maman se retourne vers moi. Donc c'est toi ? Non. Je t'avertis. Que si tu ne reconnais pas tes mensonges, tu seras privé de cadeaux de Noël. Privé de cadeaux ? Mais Noël, c'est dans 2 semaines. J'avais demandé un déguisement de Rouletabille, le détective, avec la loupe et tout ça. Maman se sent ébranlée et ajoute en guise de conclusion. Si tu dis la vérité, si tu reconnais avoir cassé le nœud de mes escarpins, tu ne seras pas puni. J'hésite. Se pourrait-il que j'aie arraché son nœud sans m'en apercevoir ? Je revois la scène d'hier avec mes amis. Mais non, non, non, j'ai bien remis les escarpins à leur place. Je les vois très clairement entre les autres chaussures. Le diamant était toujours au milieu et rien n'avait été arraché. Je concède. Il se peut que j'aie abîmé le nœud sans m'en apercevoir. Mais je ne me rappelle pas l'avoir cassé. Mais je n'ai pas menti. Maman claque la porte. Souviens-toi mieux et reconnais la vérité. Maman a prévenu ma grand-mère et toute la famille qu'on ne devait mettre pour moi aucun cadeau sous l'arbre. Elle aura expliqué que je m'enferrais dans mes bobards, que j'étais même si fausse, que je préférais laisser accuser la femme de ménage plutôt que de me dénoncer. Qu'il fallait tout de suite briser ça chez moi, cette malheureuse propension que je tenais de mon père. Même la gardienne de l'immeuble est au courant. Ma grand-mère, qui m'aime beaucoup, est venue me trouver en catimini dans ma chambre. « Mais dis que c'est toi qui l'as cassé l'escarpin, me conseille-t-elle. »« Mais mamie, je ne l'ai pas cassé. »« Mais ça ne fait rien, dis-le. Qu'est-ce que ça te coûte ?»« Et en plus, si ça se trouve, tu l'as vraiment cassé. » Le ton de mamie est si tendre et son regard si désolé que je ne sais plus où j'en suis. La journée fatidique où j'essayais ces gros rôles avec mes copines passe et repasse dans mon esprit. J'y reviens mentalement sans arrêt. Aurais-je loupé quelque chose ? C'est bien moi qui les avais aux pieds. Et c'est bien moi qui les ai remises à leur place. Et je les revois très clairement, entre les autres chaussures, avec leurs 2 nœuds et leurs 2 diamants au milieu. Et je ne peux pas connaître ce qui n'est pas. Ce ne serait pas la réalité. Es-tu certaine de la réalité ? La réalité, c'est ce que je n'ai pas menti. Ton obstination me fait beaucoup de peine, Coralie. Elle nous en fait à tous. Mamie a l'air tellement triste. Je voudrais m'excuser, lui demander pardon. Mais mamie, si je dis que j'ai cassé le nœud, mais c'est là que je mentirais. Mamie soupire. Elle me regarde avec sévérité maintenant. Tu crois que ça fait plaisir à ta mère de te priver de Noël ? Tu lui gâches sa fête à elle aussi, à elle surtout. Mamie quitte ma chambre comme si elle portait le ciel sur ses épaules. Elle referme la porte en soupirant. « Réfléchis, ma chérie, mais je t'en supplie, ne t'acharne pas. » Je me sens accusée de façon injuste. Et pourtant, je me sens coupable. Je n'y comprends plus rien. Alors d'un côté, les adultes me demandent d'être honnête et de toujours dire la vérité. De l'autre, ils exigent que je dise le contraire de la vérité et reconnaissent sur moi quelque chose de faux pour qu'ils aient la paix. Je suis complètement perdue. L'idée de leur gâcher Noël me désespère. Pauvre maman, pauvre mamie. Je ne sais plus ce qu'il faut dire, je ne sais plus ce qu'il faut faire. Je ne sais plus ce qui est vrai, ce qui ne l'est pas. La seule chose que je sais, c'est que quand j'ai dit à maman que je n'avais pas cassé mon nœud, je ne mentais pas. On est à la veille de Noël. Maman et mamie tirent une tête d'enterrement. Même mes tantes et mes oncles me font la gueule. Même Rosie qui se lamente. J'ai 10 ans
et sut priver Noël. Malheureuse petite, râle-t-elle en mettant la table du 25 décembre pour toute la famille, sauf pour moi. Quel gâchis, du fait de son entêtement. Chacun pense qu'il me serait si facile de reconnaître ma faute. Cette bêtise dont tout le monde se fout. J'ai cassé un nœud d'escarpin et alors, à force de nier la vérité, j'ai fait d'une vétille une catastrophe. Le repas ne sera gai pour personne. Je me moque de mes chaussures, s'emporte maman. Je n'en ai même rien à fiche, mais c'est une question de principe. Quant à moi, je pleure toute la journée. Je suis même sur le point de craquer. De sortir de ma chambre, de courir dans les bras de maman et de crier « J'ai menti, j'ai menti, j'ai menti !» même si ce n'est pas vrai. Mais au dernier moment, je me souviens que je suis Zorro, que je suis Rouletabille, que je suis tous les cow-boys de la création qui recherchent la vérité. Et la vérité, c'est que je n'ai pas menti. Le matin de Noël, j'ai ordre de rester dans la cuisine. On m'a interdit de participer à la cérémonie des cadeaux. J'entends à travers la cloison les exclamations de mes petits cousins qui déchirent les papiers. Toute seule, en chemise de nuit, je renie devant mon Ovomaltine. Quelqu'un sonne à la porte de service près de l'évier. C'est la gardienne qui vient présenter ses vœux à mamie. Je lui ouvre. Elle est portugaise et elle a dû quitter son village. Laisser sa fille là-bas pour lui offrir une éducation. Elle tient à la main une petite boîte en forme de tube, avec plein de rubans roses qui bouillonnent en choux et dégoulinent le long du paquet. Elle me le tend. « C'est pour toi. » Je bougonne. « J'ai pas le droit, Maria. »« C'est pour toi. » J'hésite et explique. « Je suis privée de Noël. » Je sais, mais c'est pour toi. Elle esquisse le geste de défaire elle-même le nœud. À ce stade, je prends le paquet et termine de l'ouvrir. Un bic à quatre couleurs, tout constellé de diams et de strass. Elle me montre le bloc à commission et me dit « Essaie d'écrire avec. » L'encre est luminescente. Le rouge, le bleu, le noir, le vert utile et scintille sur le papier. Jamais je n'ai vu un tel feu d'artifice de lumière et d'étoiles. Je lui saute au cou. C'est le plus beau cadeau de ma vie. Aujourd'hui, 40 ans plus tard, ce bic magique se trouve encore sur mon bureau. Je suis devenue avocate, spécialisée dans le droit des enfants. Et il m'arrive de m'en servir pour signer mes plaidoiries. En vérité, je n'ose pas trop l'utiliser, mais je le conserve près de moi. L'autre jour, dans l'une des galeries du tribunal, une consœur m'a aimablement abordée. Elle m'a dit que nous avions été en classe ensemble. J'avoue ne pas l'avoir reconnue. Elle m'a donné son nom de jeune fille et a ajouté que je l'invitais souvent chez moi quand nous avions 10 ans, que nous adorions nous déguiser et essayer les chaussures de ma mère, qu'elle en avait même cassé une. Elle s'en souvenait parfaitement. Un escarpin avec un nœud de diamant. Elle n'avait pas osé me le dire. Elle a ri. J'ai ri avec elle. Lorsqu'elle s'est éloignée, je suis restée plantée là, mes papiers et ma toche dans les bras, mon bic à la main. Quelques secondes, j'ai joué avec ses couleurs, passant de l'une à l'autre, les faisant rêveusement sauter avec des joyeux clics. Tel un kaléidoscope dans la nuit, il continue pour moi d'illuminer la réalité. Pas un instant, pas un seul, ces étoiles à mes yeux n'ont cessé de briller.

0: Et voici donc le dernier conte de Noël aujourd'hui, qui s'intitule « Un réveillon dans le marais », écrit par Alphonse Daudet. Monsieur Majesté, fabricant d'eau de salse dans le marais, vient de faire un petit réveillon chez des amis de la place royale et regagne son logis en fredonnant. 2 heures sonnent à Saint-Paul. Comme il est tard, se dit le brave homme, et il se dépêche. Mais le pavé glisse, les rues sont noires. Et puis dans ce diable de vieux quartier, qui date du temps où les voitures étaient rares, il y a un tas de tournants, d'encoignures, de bornes devant les portes à l'usage des cavaliers. Tout cela empêche d'aller vite, surtout quand on a déjà les jambes un peu lourdes et les yeux embrouillés par les toasts du réveillon. Enfin, Monsieur Majesté arrive chez lui. Il s'arrête devant un grand portail orné où brille au clair de lune un écusson doré de neuf, d'anciennes armoiries repeintes dont il a fait sa marque de fabrique, Hôtel ci-devant de Nesmont, Majesté jeune fabricant d'eau de Celse. Sur tous les siphons de la fabrique, sur les bordereaux, les têtes de lettres, s'étalent ainsi et resplendissent les vieilles armes de Nesmond. Après le portail, c'est la cour, une large cour aérée et claire, qui, dans le jour, en s'ouvrant, fait de la lumière à toute la rue. Au fond de la cour, une grande bâtisse très ancienne, des murailles noires, brodées, ouvragées, des balcons de fer arrondis, des balcons de pierre à pilastres, d'immenses fenêtres très hautes, surmontées de frontons, de chapiteaux qui s'élèvent au dernier étage comme autant de petits toits dans le toit. Et enfin sur le faîte, au milieu des ardoises, les lucarnes des mandats, des mansardes, rondes, coquettes, encadrées de guirlandes comme des miroirs. Avec cela, un grand perron de pierre rongé et verdi par la pluie. Une vigne mais qui s'accroche au mur, aussi noire, aussi tordue que la corde qui se balance là-haut à la poulie du grenier. Je ne sais quel grand air de vétusté et de tristesse. C'est l'ancien hôtel de Nesmond. En plein jour, l'aspect de l'hôtel n'est pas le même. Les mots caisse, magasin, entrée des ateliers éclatent partout en or sur les vieilles murailles, les font vivre, les rajeunissent. Les camions des chemins de fer ébranlent le portail. Les commis s'avancent au perron à la plume à l'oreille pour recevoir les marchandises. La cour est encombrée de caisses, de paniers, de paille, de toiles d'emballage. On se sent bien dans une fabrique. Mais avec la nuit, le grand silence, cette lune d'hiver qui, dans le fouillis des toits compliqués, jette et entremêle des ombres, l'antique maison des Nesmond reprend ses allures seigneuriales. Les balcons sont en dentelle, la cour d'honneur s'agrandit, et le vieil escalier, qu'éclaire des jours inégaux, vous a des recoins de cathédrale, avec des niches vides et des marches perdues qui ressemblent à des autels. Cette nuit-là, surtout, Monsieur Majesté trouve à sa maison un aspect singulièrement grandiose. En traversant la cour déserte, le bruit de ses pas l'impressionne. L'escalier lui paraît immense, surtout très lourd à monter. C'est le réveillon, sans doute. Arrivé au premier étage, il s'arrête pour respirer et s'approche d'une fenêtre. Ce que c'est que d'habiter une maison historique? Monsieur Majesté n'est pas un poète, oh non! Et pourtant, en regardant cette belle cour aristocratique, où la lune étend une nappe de lumière bleue, ce vieux logis de grand seigneur qui a si bien l'air de dormir avec ses toits engourdis sous leurs capuchons de neige, il y vient des idées de l'autre monde. Hein? Tout de même, si Nesmond revenait. À ce moment, un grand coup de sonnette retentit. Le portail s'ouvre à deux battants, si vite, si brusquement, que le réverbère s'éteint. Et pendant quelques minutes, il se fait là-bas, dans l'ombre de la porte, un bruit confus de frôlement, de chuchotement. On se dispute, on se presse pour entrer. Voici des valets, beaucoup de valets. Des carrosses tout en glace, miroitant au clair de lune. Des chaises à porteurs balancées entre deux torches qui s'avivent au courant d'air du portail. En rien de temps, la cour est encombrée. Mais au pied du perron, la confusion cesse. Des gens descendent des voitures, se saluent. Entrent en causant comme s'ils connaissaient la maison. Il y a là sur ce perron un froissement de soie, un cliquetis d'épée. Rien que des chevelures blanches, alourdies et mates de poudre. Rien que des petites voix claires, un peu tremblantes, des petits rires sans timbre, des pas légers. Mais tous ces gens ont l'air d'être vieux, vieux. Ce sont des yeux effacés, des bijoux endormis, d'anciennes soies brochées, adoucies de nuances changeantes, que la lumière des torches fait briller d'un éclat doux. Et sur tout cela flotte un petit nuage de poudre qui monte des cheveux échafaudés, roulés en boucle, à chacune de ces jolies révérences, un peu guindées par les épées et les grands paniers. Bientôt, toute la maison a l'air d'être hantée. Les torches brillent de fenêtre en fenêtre, montent et descendent dans le tournoiement des escaliers, jusqu'aux lucarnes des mansardes qui ont leur étincelle de fête et de vie. Tout l'hôtel de naissance s'illumine, comme si un grand coup de soleil couchant avait allumé ses vitres. « Ah, mon Dieu ! Ils vont mettre le feu !» se dit Monsieur Majesté. Et revenu de sa stupeur, il tâche de secouer l'engourdissement de ses jambes et descend vite dans la cour, où les laquais viennent d'allumer un grand feu clair. Monsieur Majesté s'approche, il leur parle. Les laquais ne lui répondent pas et continuent de causer tout bas entre eux, sans que la moindre vapeur s'échappe de leurs lèvres dans l'ombre glaciale de la nuit. Monsieur Majesté n'est pas content. Cependant, une chose le rassure. C'est que ce grand feu qui flambe si haut et si droit est un feu singulier. Une flamme sans chaleur, qui brille et ne brûle pas. Tranquillisé de ce côté, le bonhomme franchit le perron et entre dans ses magasins. Ces magasins du rez-de-chaussée devaient faire autrefois de beaux salons de réception. Des parcelles d'or terni brillent encore à tous les angles. Des peintures mythologiques tournent au plafond, entourent les glaces, flottent au-dessus des portes dans des teintes vagues, un peu ternes, comme le souvenir des années écoulées. Malheureusement, il n'y a plus de rideaux, plus de meubles. Rien que des paniers, de grandes caisses pleines de siphons à tête d'étain et les branches desséchées d'un vieux lilas qui montent toutes noires derrière les vitres. Monsieur Majesté, en entrant, trouve son magasin plein de lumière et de monde. Il salue. Mais personne ne fait attention à lui. Les femmes au bras de leurs cavaliers continuent à minauder sérieusement sur leurs pelisses de satin. On se promène, on cause, on se disperse. Mais vraiment, tous ces vieux marquis ont l'air d'être chez eux. Devant un trumeau peint, une petite ombre s'arrête, toute tremblante. Dire que c'est moi! Et que me voilà. Et elle regarde en souriant une Diane qui se dresse dans la boiserie, mince et rose, avec un croissant au front. Nesmo, viens donc voir tes armes. Et tout le monde rit en regardant le blason des Nesmo qui s'étale sur une toile d'emballage avec le nom de Majesté au-dessous. Ah, Majesté! Il y a donc encore des majestés en France? Et ce sont des gaietés sans fin, de petits rires à son de flûte, des doigts en l'air, des bouches qui minaudent. Tout d'un coup, quelqu'un crie « Du champagne! Du champagne !» Mais non. Mais si, c'est du champagne. Allons, comtesse, Vite, un petit réveillon. C'est de l'eau de Cels, de Monsieur Majesté qu'ils ont prise pour du champagne. On le trouve bien un peu inventé, mais bah, on le boit tout de même. Et comme ces pauvres petites ombres n'ont pas la tête bien solide, peu à peu cette mousse d'eau de Cels les anime, les excite, leur donne envie de danser. Des menuets s'organisent. Quatre fins violons que Nesmond a fait venir commencent un air de Rameau, tout en triolet, menu et mélancolique dans sa vivacité. Il faut voir toutes ces jolies vieilles tourner lentement, saluer en mesure d'un air grave. Leurs atours en sont rajeunis, et aussi les gilets d'or, les habits brochés, les souliers à boucles de diamants. Les panneaux eux-mêmes semblent revivre en entendant ces anciens airs. La vieille glace enfermée dans le mur depuis 200 ans les reconnaît aussi. Et tout éraflé, noirci aux angles, elle s'allume doucement et renvoie aux danseurs leur image un peu effacée comme attendrie d'un regret. Au milieu de toutes ces élégances, Monsieur Majesté se sent gêné. Il s'est blotti derrière une caisse et il regarde. Petit à petit, cependant, le jour arrive. Par les portes vitrées du magasin, on voit la cour blanchir, puis le haut des fenêtres, puis tout un côté du salon. À mesure que la lumière vient, les figures s'effacent, se confondent. Bientôt, Monsieur Majesté ne voit plus que deux petits violons attardés dans un coin et que le jour évapore en les touchant. Dans la cour, il aperçoit encore, mais si vague, la forme d'une chaise à porteur. Une tête poudrée semée d'émeraudes. Les dernières étincelles d'une torche que les laquais ont jetée sur le pavé et qui se mêlent avec le feu des roues d'une voiture de roulage, entrant à grand bruit par le portail ouvert.
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3: Être armé jusqu'aux dents. Les expressions auriculaires faisant référence à une partie du corps humain sont légion. Avoir la grosse tête, casser les pieds, couper les cheveux en quatre, ne pas avoir froid aux yeux, avoir quelqu'un dans le nez, avoir le cœur sur la main, avoir le bras long, avoir les yeux plus gros que le ventre, avoir un poil dans la main, donner un coup de main, prendre ses jambes à son cou, mettre les pieds dans le plat, ça me fait une belle jambe, faire des pieds et des mains, entre autres expressions. Que signifie armé jusqu'aux dents ? Une personne armée jusqu'aux dents est en possession de nombreuses armes, ou d'armes très efficaces, bien équipées, surarmées, bien pourvues, parées. Il n'est toutefois pas évident de faire un rapprochement entre l'armement et la dentition. Bien que mon auriculaire ait osé faire un pseudo-rapprochement entre le râtelier, qui en langage familier désigne un dentier, et le râtelier, qui est le support mural doté de fentes, d'encoches ou d'anneaux destinés dans les casernes à stocker les armes de manière ordonnée et compacte. On serait donc alors sur armé jusqu'aux fausses dents. Hypothèse non attestée que je n'ai pas pris le temps de vérifier. Armé jusqu'aux dents, cette expression française semble être née avant le XVe siècle et se disait aussi être armé jusqu'aux ongles. On pourrait d'une part penser que les dents et les ongles figurent des armes redoutables, comparables aux armes naturelles des animaux qui mordent et griffent pour se défendre, ou d'autre part pourrait renvoyer au fait même que les parties du corps ne pouvant être équipées d'armes en seraient pourvues dans le cas d'un suréquipement complet. On doit remarquer que dans le domaine militaire où l'armement est primordial, il est très courant d'entendre dire que les soldats sont sur les dents, ce qui signifie qu'ils sont aux aguets, sur le qui-vive, très concentrés, en pleine activité, ou bien dans une interprétation différente, surmenés, épuisés, excédés, exténués, harassés, recrues, sens aux significations presque opposées, mais sans aucun rapport avec l'artillerie. Il faut bien reconnaître qu'au XIVe siècle, le mot « dent » était employé au sens figuré pour exprimer l'agressivité ou la malveillance, symbolisant la dureté et la morsure de l'animal prêt à attaquer, comme l'illustre l'expression « montrer les dents ». L'expression « armée jusqu'aux dents » s'illustre toujours dans l'oralité, sans qu'il soit vraiment possible d'en expliquer les origines. Elle est passée dans le sens commun, sans certificat de traçabilité. Comment oublier le style satirique de Coluche évoqué par cette expression qui tournait en dérision les peurs sécuritaires et l'actualité politique à travers un humour absurde et provocateur.
4: La Grèce, c'est le soleil, c'est les vieilles ruelles avec le linge qui pend aux fenêtres et la milice qui passe 4x4 armée jusqu'aux dents prête à bondir. La Grèce, c'est les enfants qui jouent dans le caniveau. Les mômes s'amusaient avec rien, là-bas ils ramassaient un rat mort, ils jouaient David Croquette. Voilà, une vieille boîte de conserve avec les bords tout coupants, ils s'envoient ça dans la gueule, ils se fendent la gueule. Tandis que passe la milice 4x4 armée jusqu'aux dents prête à bondir. L'Espagne, c'est le soleil, c'est les vieilles ruelles avec le linge qui pend aux fenêtres. Et la garde civile qui passe 4x4 armée jusqu'aux dents prête à bondir. L'Espagne, c'est le folklore espagnol. Moi, j'aime pas. Mais c'est chacun son goût. Feignant. Je m'amène. Alors, on vous dit, il y a la misère. Bien sûr, il y a la misère. Mais la misère, c'est beau. Surtout quand c'est bien fait. Pour eux. On vous dit le Chili, mais le Chili, ils ont tout. On se demande à quoi ils se plaignent, le Chili. La Chili, ils ont tout, ils ont le soleil, ils ont le linge aux fenêtres, ils ont les maladies qu'ils veulent, ils ont des rats morts pleins les caniveaux. Ils ont les brigades de la mort qui passent 6x6, armées jusqu'aux dents prêtes à bondir. Alors c'est partout pareil, de quoi ils se plaignent, c'est partout pareil. Bon, y a quoi ? Y a que la police qui change, et alors ?
3: Pauvre Coluche qui avait les dents longues, qui pensait croquer la vie à pleines dents, mais qui s'est cassé les dents contre ce putain de camion. À la revoyure.
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1: Avant 2004, il aura fallu attendre un demi-siècle pour voir la France goûter une nouvelle fois à l'or dans une piscine olympique. En 1952, Jean Boiteux devient le premier champion olympique français en natation dans un bassin du côté d'Helsinki. 52 ans plus tard, le natif de Marseille mais licencié au Dauphin de Toulouse va enfin voir sa succession se concrétiser et de fort belle manière. Et c'est le fruit du travail d'une jeune fille, une certaine Laure Manaudou. Elle est née le 9 octobre 1986 et elle n'a même pas 18 ans qu'elle pénètre les eaux de la piscine olympique athénienne. La jeune fille est une référence dans les bassins depuis presque deux saisons et beaucoup d'espoir se forge sur ses épaules. Le 15 août 2004, Laure Manaudou s'élance dans l'eau grecque, avale les longueurs de ce 400 mètres nage libre avec harne et envie. Le coude à coude avec sa concurrente pour la première place est âpre, qui de Laure ou de Otilia Jędrzejczak va l'emporter. C'est finalement les phalanges de la Française qui arrêtent le chrono en premier. Il est là l'exploit tant espéré. Un exploit tant désiré. Laure est championne olympique, mais Laure a faim de titres, de récompenses, et ses jeux à Athènes vont lui combler. Elle réalisera au final de ses 28e Olympiades un triptyque phénoménal avec une autre médaille d'argent empochée sur le 800 mètres nage libre et le bronze sur le 100 mètres d'eau. Laure Manaudou est comblée, la France aussi, voire même soulagée. La petite princesse des bassins en 2004, et malgré son talent fou, ne verra pas son palmarès davantage s'étoffer en 2008 ou en 2012. En 2013, elle annoncera s'éloigner des bassins, mais toutefois ses exploits, eux, resteront éternels. Allez, nous, on se donne rendez-vous demain pour de nouvelles histoires d'un jour avec Mémoire Sport.
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0: 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Venez partager un moment convivial, composez votre propre tableau et repartez avec une décoration unique et personnalisée. Rendez-vous le samedi 10 octobre de 10h à midi au 7 bis rue Ernest Legrand à Nanteuil-le-Haudouin. Participation 10 euros par famille, renseignements et inscription auprès du CSPV au 03 44 88 37 90.
1: Avis aux amateurs de livres policiers, le Salon du Polar revient pour une 5e édition, le samedi 10 octobre de 10h à 18h, à l'espace culturel Leclerc de Pont-Sainte-Maxence. 26 auteurs de romans policiers et de thrillers seront présents toute la journée pour échanger avec le public et présenter leurs ouvrages.
0: La première fête de la pomme, initiée par le collectif citoyen Pépite, se déroulera le dimanche 11 octobre de 10h à 16h à l'Institut Charles Quentin de Pierrefonds. L'attraction principale est l'installation d'un pressoir mobile. Les visiteurs sont invités à apporter les pommes de leur jardin pour repartir directement avec leur propre jus fraîchement pressé. Au programme également, troc d'automne, troc de plantes, marché local, animation musicale, buvette et petite restauration sur place. L'entrée sera gratuite. Rendez-vous à la fête de la pomme le dimanche 11 octobre à l'Institut Charles Quentin à Pierrefonds. 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Au programme, 7,5 km de randonnée. Départ à 9h30, rendez-vous devant l'église Saint-Gilles de Fleurine. Covoiturage possible à 8h45 devant la salle Bernard Kindrèche à Crépy. Participation 5 euros pour les non-adhérents, c'est gratuit. Pour les adhérents, prévoir des chaussures de marche, des vêtements adaptés, un gilet réfléchissant et de quoi s'hydrater. 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
2: Philomène vous propose quelques recettes tirées d'un album « Vivez mieux, mangez mieux ». Aujourd'hui, voici la recette des petits flans de potiron. La préparation vous demandera 20 minutes et la cuisson 25. Voici les ingrédients pour 4 personnes. 600 g de potiron, 20 g de beurre ou de margarine, le zeste râpé d'une demi-orange bien lavée, 15 centilitres de crème fraîche liquide, 2 œufs, de la noix muscade, du sel et du poivre. Retirez les graines et la peau du potiron. Découpez la chair en gros dés et, dans le beurre fondu, faire étuver pendant 20 minutes. Faire bouillir pour éliminer l'eau rendue. Écrasez cette pulpe à la fourchette. Mélangez avec les œufs battus en omelette, la crème fraîche, le zeste râpé de l'orange, la noix muscade, le sel et le poivre moulu. Graissez des petits moules individuels. Répartir la préparation au potiron. Disposez sur un bain-marie, plat au four contenant 2 cm d'eau chaude. Mettre au four 25 minutes, puis démouler et servir chaud.

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1: À l'occasion d'Octobre Rose, le club de judo de Crépy invite toutes les femmes à une initiation gratuite ce vendredi 9 octobre de 20h à 21h30. Les participantes sont invitées à venir avec une touche de rose, vêtements, accessoires ou bien encore ceinture. Une belle occasion de bouger, découvrir une nouvelle activité et se mobiliser ensemble pour une noble cause. Rendez-vous à la maison des arts martiaux et des sports de combat, 75 rue Marie-Rodzen à Crépy.
2: 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Et puis pour prolonger ce joli moment de partage, vous

0: serez invité à apporter un petit plat maison ou dînatoire mettant à l'honneur les fruits ou les légumes. Un petit plat à déguster tous ensemble à l'issue du spectacle. Alors venez rire, écouter et chanter et surtout partager un bon moment en famille autour de l'alimentation. C'est vendredi 9 à 19h à Crépy. Inscription 03 44 87 13 13. 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

il est mort. Ça vous a plu, hein? Vous en demandez encore.

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1: Bienvenue dans les Hauts-de-France. Voici un reportage réalisé par une radio associative de la région.

0: les associations de l'ASEMCA, Association pour la sauvegarde des sites et monuments du centre d'Arras, et Artois Cartophilie, proposent une expo de cartes postales à la nouvelle antenne de l'Office culturel d'Arras au Védamin pour évoquer le passé dans l'Arrajois dans le cadre des journées du patrimoine. Et pour en savoir plus, truffé d'anecdotes, rencontre avec trois membres des deux associations à l'initiative de ce projet, en compagnie de Mélissandre Fortumeau, présidente de l'Office culturel d'Arras. On va passer la parole à la présidente de l'Office culturel, donc Mélissandre. Tu peux nous parler un petit peu, avec ton point de vue, de ce projet Expo Photo, de vieilles cartes postales, mais qui en même temps rajeunissent.
1: Alors, donc, c'est évidemment une idée de Bernard quand il nous a proposé ce projet. Évidemment, on a sauté sur l'occasion pour fêter déjà les un an de l'ouverture de ce nouveau lieu de culture à Arras, le Védamin, qu'on a baptisé ce soir d'ailleurs l'Abreuvoir, lieu d'art et de culture. Et donc, c'était une évidence pour nous d'accueillir cette exposition parce que pour célébrer les bâtiments, la vie d'autrefois, tout un quartier qu'on avait envie de mettre en valeur pour les journées du patrimoine. Et c'est une vraie réussite, c'est magnifique de découvrir ces cartes, voilà, cette vie d'avant. Ça nous questionne sur notre mémoire, sur notre passé, et ça interroge notre futur évidemment.
0: Voilà. Ouais, parce que moi j'ai vu l'expo aussi et j'ai redécouvert Arras d'une manière complètement voilà, j'étais estomaqué de dire je savais même pas qu'il y avait un marché aux poissons qui était présent sur Arras. Toi, t'as peut-être une carte postale préférée?
1: Une carte postale préférée? Alors moi j'aime bien quand c'est vraiment vivant, quand on a par exemple là-bas, on a du monde dessus, parce que comme je disais tout à l'heure, ce qui m'intéresse c'est la petite histoire dans la grande, et donc quand on voit des personnes et qu'on imagine les conversations, voilà, ce qu'ils faisaient là, comment ils vivaient, voilà, j'aime bien quand la carte postale elle est vivante.
2: Sénéca, bon, ancien président de l'Office culturel, faisant partie évidemment de la SEMCA, ayant fondé Artois Cartophilie. Voilà, et membre de l'Académie aussi.
0: Bah, cette association Cartophilie, comment c'est venu, Bernard?
2: À l'époque, il y avait quelques vieux Arrajois, j'étais tout jeune, et qui ont souhaité, disons, se repencher sur le passé de notre ville, et qui ont créé une association qui s'appelait Artois Cartophilie, et qui fête, je crois, on a été créé dans les années 78, ou un truc comme ça, hein, par là, 78. Et on a, si vous voulez, on a eu le bonheur de récolter un nombre incalculable de cartes à l'époque qui n'étaient pas coûteuses et qui représentaient vraiment l'histoire, le passé de notre ville. Et le passé de notre ville, en carte postale, il remonte à loin, puisqu'en carte postale, les premières cartes d'Arras, c'est 1894.
0: Et donc, ça remonte à loin quand même, hein, 1894, oui, oui. Et cartes postales.
2: Et au fur et à mesure, si au départ elles représentaient que l'aspect monumental, elles ont très rapidement évolué sur un aspect qui était de la vie. C'est-à-dire qu'on représentait les rues commerçantes, les façades des commerces, les activités qu'il y avait dans les commerces, et trônait fièrement devant sa boutique le père, la mère, quelquefois jusqu'à l'automobile qu'ils avaient pu s'acheter, la première automobile, hein, avec fierté, ils posaient leur réussite. Et donc on a eu ce type de choses, et on a eu aussi toutes les activités, même les plus pénibles. Et dans notre région, entre autres, les activités minières sont particulièrement évoquées dans la carte postale de cette époque. Et donc on a les cartes d'avant 14. On a un niveau de cartes exceptionnel sur les destructions de notre ville, parce que c'était les cartes de correspondance militaire, donc quelquefois même censurées. Donc on voit quelquefois un petit panneau blanc, parce que la photo a été retouchée pour cacher quelque chose qui serait susceptible de prévenir l'ennemi. Et donc on a aussi les cartes après la guerre de la reconstruction, hein, entre autres la fameuse carte avec les deux lions sur la place, lion que nous allons retrouver sur notre beffroi, je pense, d'ici quelques mois. Et donc, on a ce type de carte postale qui représente la vie. Et la vie de notre communauté, la vie du commerce, ce patrimoine qui est quelquefois éphémère, puisque le thème de l'année du patrimoine cette année, c'est la fragilité. Fragilité de notre patrimoine, on l'a vu avec notre guerre 14 qui a réduit notre ville pratiquement en néant, et cette reconstruction, ce renouveau, là aussi l'éphémère du commercial, du tissu d'une ville, de la vie d'une ville. On s'aperçoit que beaucoup de villes ont perdu ce tissu, Arras ne l'a pas encore perdu totalement, et souhaitons qu'elle ne le perde pas, parce que ça fait partie d'une culture. Une ville sans ce tissu, c'est une ville morte. Donc on a besoin de toute cette activité. Et donc cette époque représente cette activité. Et c'est un vrai bonheur de se plonger dans cette époque, et vous pourrez continuer non seulement vous plonger dans cette époque avec l'exposition qui est ici présentée à l'Office culturel, avec la SEMCA, nous avons présenté à l'Académie dans notre hôtel, l'hôtel de Guigne, ici à Arras, une exposition où il y aura 47 vues d'Arras pour les années entre 1920 et 1940. Et là, vous allez voir la renaissance du bâtiment avec les destructions et la renaissance, mais vous verrez aussi tout le tissu commercial de cette époque. Il y avait énormément de publicité de commerce en carte postale. Et donc là, c'est intéressant aussi parce qu'on a... sur la vision des cartes postales, quand vous agrandissez ces cartes postales, vous avez toute la quincaillerie, par exemple, qui est présente dans la carte postale de la bijouterie. Vous avez tout ce qu'il y a en façade. C'est aussi un visage de l'époque.
3: C'est vrai qu'à notre époque, la carte postale se perd un peu. Et vous la faites revivre d'une manière très intéressante. On voit sur les tableaux, j'appelle ça des tableaux en fait finalement, les timbres, etc. Et ça n'existe pratiquement plus maintenant.
2: Aussi, ce qu'il y a au revers dans la carte postale, quand il y a revers, c'est-à-dire les textes qu'il peut y avoir. D'abord, l'écriture est absolument quelquefois sublime. L'orthographe est parfaite.
3: Oui, c'est tout, porte-plume en plus.
2: Et puis aussi, quelquefois, c'est émouvant, ce sont les cartes postales de guerre. C'est un témoignage extraordinaire, quelquefois rayé par la censure, mais c'est un témoignage extraordinaire et très émouvant d'une période particulièrement difficile.
3: C'est quelque chose d'intime. Donc, est-ce que vous recherchez aussi, après, les destinataires de cette carte postale ou pas du tout ?
2: Elles ont été relativement publiques, puisqu'elles sont passées entre la main des postiers. Elles sont passées parce que la carte postale, tout de même, c'est quelque chose qui est tout particulier, c'est que le texte est à la vue de tout le monde. Elle n'est pas sous enveloppe. Donc, on a aussi cette particularité. D'ailleurs, c'était pour ça que la censure exigeait que ça soit écrit sur carte postale, parce que comme ça, ils pouvaient censurer dans certaines occasions. Toutes les cartes postales du fond étaient censurées. Les lettres étaient ouvertes et les cartes postales étaient censurées. Donc, c'était même quelquefois sur l'image de la carte postale, on s'aperçoit d'un seul coup que sur cette photo, il y a un petit drap qui pendouille. Et en fait, ce petit drap, il représente peut-être quelque chose qu'on ne souhaitait pas montrer à l'ennemi. Donc, c'est la carte postale, elle est aussi vivante dans la situation dans laquelle se trouvait le pays à cette époque-là. Et ça, c'est quelque chose d'assez exceptionnel. Et malheureusement, maintenant que tout va de plus en plus vite, ce témoignage que l'on a est un témoignage fabuleux pour une époque. C'est vrai que la carte postale tend à disparaître, surtout la carte postale du vécu. Maintenant, vous n'avez plus qu'une carte postale d'illustration, mais qui n'est plus une carte postale du vécu, tandis qu'à cette époque-là, il y avait une partie de carte postale vraiment du vécu de la population.
3: En tout cas, je trouve que le rendu est assez exceptionnel. J'aime bien ces couleurs, ce gris, mais en même temps, cette espèce de
2: c'est presque
3: jaune décoloré.
2: Et ce qui est intéressant aussi, c'est que nous vivons l'époque par les articles qui sont présentés. Et il y a de nombreuses cartes postales où c'est comme ça. Et donc, on a vraiment la vie d'une certaine époque, le concept de ce qui était proposé à des clientèles, aussi bien pour un marchand de vin que pour un estaminet livré ici, par exemple, en dessous.
3: La photo juste en dessous.
2: Avec un cheval.
3: Rue Saint-Aubert.
2: Oui, rue Saint-Aubert. Estaminet qui n'existe plus, puisque démoli aussi en 1940. C'est ce qui est de dommage, c'était un pain de moineau. Mais là, il y a un tapis de bombe qui est tombé sur cet endroit-là en 1940 et qui a détruit ce quartier de la rue Saint-Aubert. Et on a comme ça une vie de la ville de cette époque qui est particulièrement vivante, parce qu'il y a de nombreux personnages dans la rue. On retrouve le costume, on retrouve les véhicules automobiles, on retrouve les véhicules avec les chevaux. On a ce panachage, cette mutation de société qui est particulièrement représentée sur la carte postale.
3: Et pas la pollution des voitures, etc. Donc à cette époque-là...
2: Remarque, on avait le crottin, hein.
3: Oui, mais bon, le crottin, c'est bien.
2: On mettait dans les géraniums.
3: Ben voilà, c'est du fumier naturel. Merci beaucoup Bernard.
2: Je t'en prie.
0: C'était un sujet réalisé lors du vernissage de l'exposition proposée par deux associations, la SEMK et Artois Cartophilie, pour évoquer le passé de la ville d'Arras au travers de cartes postales d'époque. Ce sujet a été réalisé par Boris Guyot de Radio PFM.
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5: Et l'hiver à Nice, c'est le paradis. Je suis un petit ouvrier, un ouvrier imprimeur qui imprime toute la journée de jolies cartes en couleur. Dans l'atelier d'à côté, on fait de grandes affiches où l'on vante le monde entier. Vous parlez si je m'en fiche.
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0: Lettres et écrits d'antan. Sorties des archives non classées de la mairie de Crépy-en-Valois, ces lettres et ces écrits nous ont paru dignes d'intérêt. Témoignages de la vie quotidienne, plaintes, suppliques, recherches, conseils, arrêtés, etc. Ils nous font revivre les siècles passés, 18e, 19e pour la plupart, et côtoyer des hommes pas très différent de ceux qui vivent en ce début du 21e siècle.
1: À Monsieur le sous-préfet de l'arrondissement de Senlis, département de l'Oise. Monsieur, le maire de la ville de Crépy, propriétaire d'un bâtiment formant l'ancien château des Ducs de Valois et servant actuellement dans une partie de maison de sûreté, pour le dépôt des prisonniers civils et militaires et, dans l'autre partie, d'écoles d'enseignement mutuel, demande la décharge entière de la contribution des portes et fenêtres à laquelle ce bâtiment est imposé sous l'article 55 du rôle général des contributions directes de la dite ville pour 1818. La dite contribution s'élevant à 20 sols, 35 deniers. Attendu que ce bâtiment, autrefois habité en partie par la demoiselle Herme, précédente propriétaire, est actuellement uniquement affecté aux établissements publics susmentionnés. Ce faisant, vous ferez justice. À Crépy, ce 26 février 1819. Et c'est un brouillon d'une lettre adressée au sous-préfet de Senlis.

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6: Le dimanche 4 octobre s'est tenue, dans la salle communale multifonction de la commune de Saint-Yne, la seconde édition du marché des créateurs et des producteurs. Sur place, plus de 40 exposants, artisans, producteurs locaux, proposant des pièces originales et authentiques, telles des bijoux, des objets décoratifs, textiles, céramiques, mais aussi des produits alimentaires et des gourmandises locales. Événement organisé par la mairie de Saint-Yne, en partenariat avec l'association Les Petits Écoliers Saint-Ynois. Je suis avec Sébastien André, premier adjoint à la commune de Saint-Yne.
7: Bonjour.
6: Et Nicolas Moronval, président de l'association Les Petits Écoliers Saint-Ynois.
8: Bonjour.
6: Comment est né l'événement ?
8: Eh bien, c'est à l'initiative du premier adjoint, Monsieur André, qui est venu nous solliciter l'année dernière pour faire un partenariat avec lui pour une première au marché des artisans créateurs. C'était comme ça qu'on l'appelait l'année dernière. Et voilà, fort de ce succès, il a tout de suite rempilé en nous proposant aussi un deuxième événement plus grand. Donc, on était encore ravis de faire ce partenariat qui, à cette heure-ci, est un franc succès.
6: Pourquoi l'avoir créé cet événement il y a un an ?
7: Moi, j'avais envie depuis déjà un certain temps d'amener une animation, on va dire, supplémentaire sur la commune de Saint-Yne. En me baladant dans les différentes communes alentours, en voyant différents marchés, c'est une idée qui est née comme ça, en voyant ce qui pouvait se faire autour, et je trouvais que c'était un concept qui était très sympathique à importer sur la commune.
6: L'an passé, vous avez rencontré un vif succès. Comment vous avez recruter entre guillemets les différents artisans?
7: Oui, en effet, l'année dernière, le marché a rencontré un franc succès. En fait, sur les sollicitations des exposants, on a relancé cette deuxième édition et le recrutement des exposants s'est fait en publiant des affiches sur les différents réseaux, sur de l'affichage également public. J'ai fait différents choix pour avoir, une variété, mais très peu de doublons aussi au niveau exposant.
6: Ils viennent essentiellement de l'Oise ?
7: Principalement de l'Oise, on doit avoir un exposant de la banlieue parisienne, une personne qui vient d'Amiens également, mais principalement, bien sûr, c'est des personnes de l'Oise.
6: Vous le disiez, vous vouliez varier les artisans, les domaines, c'était un choix qui était volontaire ?
7: Oui, un choix volontaire pour éviter de proposer plusieurs fois la même chose aux différents visiteurs qui allaient venir. En l'occurrence, avoir des exposants sur le thème des bijoux, sur les exposants sur le thème de tout ce qui est personnalisation au niveau du bois, ce genre de choses, essayer d'en avoir un, deux, mais pas multiplier indéfiniment le nombre d'exposants dans les mêmes domaines. On est à 46 exposants ce dimanche. L'année dernière, nous étions à 23. L'année dernière, uniquement en intérieur. Et cette année, on a ouvert sur des emplacements extérieurs.
6: Vous le disiez en début de reportage, vous êtes le président de l'association Les Petits Écoliers Saint-Ynois. Est-ce que vous pouvez la présenter ?
8: C'est une association qui est née en octobre 2022. Quelques parents ont souhaité se mobiliser pour porter notre renfort, on va dire, à l'école, pour essayer de lever des fonds. Là, c'est notre cinquième rentrée et avec tous ces projets, ça nous a permis de financer des activités culturelles pour l'école, financer du matériel pédagogique. Donc, on est très heureux, encore une fois, de participer aujourd'hui à cet événement qui nous a permis l'année dernière, par exemple, de financer en grande partie l'intervention de deux archéologues qui sont venus faire découvrir le patrimoine saint-ynois, donc son donjon, son église d'un point de vue architectural. Et ensuite, ils ont fait un atelier sur les techniques de bâtisseurs du Moyen-Âge. On a à cœur de réinvestir tous ces fonds pour vraiment faire des actions culturelles pour les écoliers saint-ynois, mais aussi parfois aussi pour animer le village en faisant plein d'autres petites activités, un rallye photo pour faire découvrir notre commune aussi. Donc, on a plein d'idées. Et ça fonctionne, quoi.
6: Quelles sont les sources des recettes de cet événement ?
8: Donc, ça vient de deux provenances. Donc, la première, c'est pour la location des emplacements des exposants. Et la deuxième, c'est le stand restauration. On propose aux exposants un menu pour le midi. On vend actuellement beaucoup de crêpes sucrées, chocolat chaud, etc.
6: Concrètement, l'an passé, ça vous avait rapporté combien d'euros environ ?
8: Alors, j'ai plus les chiffres en tête, mais sur le bilan financier, ça a quasiment fait au moins un cinquième de notre bilan financier l'année dernière, donc c'est pas négligeable. On a largement dépassé les attentes, donc on est très contents.
7: Oui, c'est important de travailler avec eux, ça permet déjà de lier aussi des liens avec des personnes qui s'investissent dans la commune. Nous, pour la commune, c'est intéressant de pouvoir faire ce genre de choses pour attirer un petit peu de monde, montrer que la commune s'anime également. L'organisation, ça tient à cœur de la prendre en charge et de leur reverser ces fonds qui finalement, on sait pertinemment que cet argent retournera pour les enfants de la commune. Et quand on voit ce qu'ils arrivent à faire avec ces fonds, je pense que c'est gagnant-gagnant pour tout le monde en fait.
6: Merci.
8: Merci beaucoup.
6: J'ai rencontré sur place Alex, créateur de la maison d'édition Pluralium.
2: Alors la maison d'édition Pluralium, du coup, elle est rattachée à la maison d'art Pluralium. On est basé à Villers-Cotterêts. Et nous, du coup, on fait des éditions fait maison, donc des cartes, des livrets, des jeux de société qui sont faits à partir de nos univers artistiques. Et donc, on part de nos dessins et de nos textes et on imprime maison, on fait la découpe maison, la reliure maison. Et on présente ça sur les marchés très régulièrement sur le secteur de Villers-Cotterêts, Compiègne, Soissons. Alors l'idée, elle est née il y a 5 ou 6 ans, parce qu'à la base, on est des artistes. Donc on fait plutôt des tableaux, des sculptures. Notre idée, c'est de rendre l'art accessible. Donc les tableaux, c'est un peu cher. C'est aussi pas forcément simple de trouver un espace chez soi pour les accrocher. Donc on a essayé de faire des éditions. C'est plus accessible, ça fait des plus petits prix. Et ça permet à chacun de repartir avec un peu d'art et un petit bout de nos univers artistiques chez lui.
6: Parce qu'effectivement, il y a des textes, mais il y a aussi beaucoup d'illustrations.
2: Oui, il y a beaucoup d'illustrations parce que vraiment, on part de nos images, de nos univers graphiques. Et ensuite, on écrit des poèmes à partir de ces images.
6: Vous avez créé également des jeux de cartes.
2: Alors ça, c'est mon collègue Arnaud, grand fan de jeux. Lui, il a développé tout un jeu vidéo en ligne qui s'appelle L'île du cœur. Et ensuite, il a décliné plusieurs jeux dans notre maison d'édition. Donc il y a le petit jeu Peuplade et le jeu Tournoi de Mages.
6: Vos poésies, elles s'inspirent de quoi ?
2: Alors c'est par rapport à nos univers artistiques. Il y a par exemple l'incantation à l'amour, ça c'est une poésie d'Arnaud qui nous permet d'avoir un peu d'amour dans notre vie. Il y avait aussi l'incantation au succès. Et moi de mon côté, j'ai écrit, par exemple, il y a un petit livret qui s'appelle « On ira se réfugier sous la mer » qui est une ode à l'imaginaire, qui évoque aussi la dimension d'écologie avec l'humanité qui va se réfugier sous la mer. Il y a un autre de mes poèmes, c'est « Les naïfs incendiés ». Donc là, c'est plutôt sur les histoires d'amour juvéniles qui peuvent mal tourner et qui nous laissent brûler. Oui, on aime beaucoup venir à Saint-Yne. C'est le deuxième marché qu'ils organisent. On était là l'année dernière. C'était un peu les pionniers parce qu'on était les seuls dehors. Cette année, il y a de nombreux exposants dehors. Donc c'est bien, ça fait plaisir de voir que ce marché s'agrandit.
6: J'ai rencontré Virginie Barra. Elle a créé sa micro-entreprise Passion Pâtisserie Verberie. Elle nous explique comment est née sa micro-entreprise.
4: Oui, bonjour. Du coup, j'ai créé mon auto-entreprise en 2021 suite à une reconversion professionnelle. J'étais microbiologiste en laboratoire cosmétique. Suite à un licenciement économique, j'avais envie de me tourner vers de la gourmandise. Et j'ai donc créé mon propre laboratoire suite à l'obtention de mon diplôme, mon CAP pâtissier en 2020. Et suite à ça, du coup, j'ai voulu offrir aux gens une nouvelle façon de voir la pâtisserie. Une pâtisserie un peu gourmande, avec des produits un peu plus sélectionnés, des produits de saison, de qualité, avec des créations sur mesure pour chacun de mes clients.
6: Vous qualifiez comme pâtissière indépendante ? C'est-à-dire ?
4: Alors, je n'ai pas pignon sur rue, voilà, je suis indépendante, je travaille seule, j'ai créé mon laboratoire de pâtisserie. Du coup, les gens peuvent venir chercher leurs commandes sur rendez-vous, pour leurs occasions, que ce soit baptême, anniversaire, mariage ou même traiteur si besoin.
6: Quelle pâtisserie vous proposez ?
4: Alors, ma spécialité, c'est les macarons, mais j'ai plein d'autres pâtisseries sur commande, comme les wedding cakes pour les mariages, avec des décorations florales ou des lettres dorées qu'on personnalise pour chaque type d'événement. On peut aussi travailler des gros gâteaux, des grosses structures pour les entreprises, avec un logo d'une entreprise, une thématique avec des couleurs, ou tout simplement un anniversaire pour un enfant qui veut fêter son anniversaire sur le thème de la Reine des Neiges, Spider-Man. Peu importe, voilà, tout est là pour faire du sur-mesure.
6: Et pourquoi le macaron, c'est votre pâtisserie, entre guillemets, on va dire, favori ?
4: Alors, depuis toute petite, je suis une vraie gourmande. Et le macaron, ça a été quelque chose que j'ai adoré. Et vraiment, j'en ai fait manger à toute ma famille, des bons, des pas bons, des ratés, des moches. Mais voilà, pendant 10 ans, j'ai voulu faire des macarons, faire goûter à ma famille cette pâtisserie qui n'est pas facile du tout. Parce que vous pouvez demander à de nombreux pâtissiers, c'est une pâtisserie qui est une des plus difficiles à dompter. Parce que c'est très sensible à l'humidité, au type de ganache qu'on utilise. Je trouve qu'en fait, c'est plutôt une pâtisserie intéressante parce qu'elle est sans gluten. On travaille qu'avec de la farine d'amande, enfin de la poudre d'amande. On s'adapte aussi à un public qui est sensible à cette démarche-là. On peut aussi, du coup, varier avec une multitude de parfums. Et c'est ça qui est super sympa dans le macaron parce qu'on a une variété incroyable de macarons. On peut s'amuser sur les goûts, les couleurs et ça plaît beaucoup. Et
6: exemple.
4: J'adore le macaron cassis violette, ça c'est un de mes préférés. Et celui qui marche très très bien aussi, c'est le chocolat noir avec de la fève tonka. J'utilise une gamme de chocolat Valrhona en plus qui est super bonne. Et ça fait des macarons hyper fondants à l'intérieur et les gens en redemandent. Il y a des nouveaux abonnés sur les réseaux sociaux qui viennent me voir parce qu'ils ne me connaissaient pas physiquement. Donc ça permet de rencontrer les gens qui me suivent virtuellement sur les réseaux.
6: Justement, s'ils veulent vous suivre, les auditeurs, ils vont où ?
4: Alors, il faut taper passion pâtisserie au pluriel, verberie, et vous me retrouvez sur Insta, Facebook, et même sur mon site internet que j'ai créé. Merci à vous.
6: J'ai rencontré sur place Sylvain, il est fondateur de la micro-entreprise Créastylo.
7: Créastylo a été créé en 2013. Et puis, dans l'objectif de pouvoir vendre des créations personnelles de stylos en bois, stylos en résine et stylos en pierre composée.
6: Votre atelier, il est basé où ?
7: Il est basé chez moi, en fait, à Granville-aux-Bois, dans mon atelier qui était avant mon garage, comme beaucoup de gens, quoi.
6: Vous avez une âme d'artisan, vous êtes dit « j'ai envie de créer quelque chose dans ma vie ».
7: À la base, moi, je travaille déjà. J'ai un autre métier qui me permet de vivre. À côté de ça, c'est plutôt une passion. Le bois, c'était une passion. J'ai fait des formations en école, en apprentissage, etc., en externe. Et après, j'ai évolué. Et puis, je suis arrivé au tournage. Du tournage, j'ai voulu me spécialiser dans les stylos. C'est ce que je préférais. Donc, de fil en aiguille, j'ai monté mes stylos. Alors, au départ, les premiers stylos, assez simples, on va dire, de premier abord. Puis après, je suis monté en conception, je suis monté sur les assemblages. J'ai essayé de regarder d'autres technologies. Et puis, je suis parti sur la résine aussi. Après, je suis arrivé sur la pierre, etc., etc. Donc, tout un cheminement en plusieurs années qui sont faits comme ça, quoi.
6: Vous voulez rappeler les matières dans lesquelles sont créés vos stylos ?
7: Le bois, principalement. Ensuite, j'ai la résine. La résine, c'est plutôt polymère avec deux composants, un composant A, un composant B, donc avec en gardant un certain ratio. Mes résines, je les crée avec ce qu'on appelle les pigments pour avoir les couleurs. Plus ensuite, dedans, j'ajoute ce qu'on appelle la poudre de perles, qui donne un peu un effet nacré à la résine. Puis ça permet d'avoir une panoplie de couleurs qu'on n'a pas forcément dans le bois naturel, en fait. Et tous les bois que moi je travaille, c'est des bois naturels et c'est leur couleur reste naturelle. Je ne modifie pas la couleur du bois.
6: C'est difficile de travailler avec le bois ?
7: Non. Alors, il y a des bois qui sont plus faciles à travailler que d'autres, ça oui. Si on prend par exemple le buis, il est vraiment adapté au tournage sur bois, évidemment. Maintenant, il y a des bois exotiques et c'est très compliqué à tourner. J'ai des bois, j'ai fini par arrêter de tourner parce qu'ils coûtaient cher et en plus à tourner, ça n'arrêtait pas de casser, c'est parce que c'était filandreux. Enfin bref, il y a des bois beaucoup plus compliqués et des bois très très durs en plus. Donc à tourner, il faut affûter très régulièrement.
6: Quel type de stylo vous proposez, Sylvain ?
7: Alors en stylo, j'ai quatre catégories. Il y a le bille classique, évidemment. On a le

0: avec l'association Les Petits Écoliers Saint-Tinois.
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1: Chère mamie, cette petite carte de Vendée où nous sommes pour quelques jours.
2: Oui, vous vous rappelez ces cartes postales?
1: Le soleil magnifique.
2: Quand on était petit, il fallait toujours se forcer à les écrire. Il y avait...
1: Je t'embrasse bien fort.
2: Voilà, il fallait écrire à notre tante, notre grande-tante, notre grand-oncle. Et puis, bah, ça nous barbait. Alors, nos parents, ils écrivaient la carte et puis on signait en bas.
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2: Puis maintenant, le temps a passé.
1: Le temps est très gris.
2: Quand on ouvre notre boîte aux lettres, c'est nous qui aimerions bien recevoir plus de cartes postales. Je me rappelle de mon grand-père à la fin de sa vie, il avait 86 ans. Sa femme était morte. Il rentrait tout seul, il avait du mal à pousser la porte, c'était assez lourde. Puis il ouvrait sa boîte et dedans il y avait des conneries de serrurerie, genre des prospectus, des machins. Et puis je me suis dit, putain, je lui écrivais pas assez de cartes. J'aurais voulu lui écrire plein de cartes. Et voilà, et le temps passe, bordel. Le temps passe toujours trop vite. Et là, nos amis, souvent les plus chers, les meilleurs, sont partis. Ils sont loin, sont malades, sont morts. 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

0: connaît des tubercules, des pommes de terre, vous savez, ces tubercules. Coupez-les en fines lamelles, plongez-les dans l'huile bouillante, salez-les, et vous aurez des frites. Ni Dieu, ni maître, mais des frites, bordel.
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6: Le dimanche 4 octobre s'est tenue, dans la salle communale multifonction de la commune de Saint-Yne, la seconde édition du marché des créateurs et des producteurs. Sur place, plus de 40 exposants, artisans, producteurs locaux, proposant des pièces originales et authentiques, telles des bijoux, des objets décoratifs, textiles, céramiques, mais aussi des produits alimentaires et des gourmandises locales. Événement organisé par la mairie de Saint-Yne, en partenariat avec l'association Les Petits Écoliers Saint-Ynois. Je suis avec Sébastien André, premier adjoint à la commune de Saint-Yne.
7: Bonjour.
6: Et Nicolas Moronval, président de l'association Les Petits Écoliers Saint-Ynois.
8: Bonjour.
6: Comment est né l'événement ?
8: Eh bien, c'est à l'initiative du premier adjoint, Monsieur André, qui est venu nous solliciter l'année dernière pour faire un partenariat avec lui pour une première au marché des artisans créateurs. C'était comme ça qu'on l'appelait l'année dernière. Et voilà, fort de ce succès, il a tout de suite rempilé en nous proposant aussi un deuxième événement plus grand. Donc, on était encore ravis de faire ce partenariat qui, à cette heure-ci, est un franc succès.
6: Pourquoi l'avoir créé cet événement il y a un an ?
7: Moi, j'avais envie depuis déjà un certain temps d'amener une animation, on va dire, supplémentaire sur la commune de Saint-Yne. En me baladant dans les différentes communes alentours, en voyant différents marchés, c'est une idée qui est née comme ça, en voyant ce qui pouvait se faire autour. Et je trouvais que c'était un concept qui était très sympathique à importer sur la commune.
6: L'an passé, vous avez rencontré un vif succès. Comment vous avez recruter entre guillemets les différents artisans?
7: Oui, en effet, l'année dernière, le marché a rencontré un franc succès. En fait, sur les sollicitations des exposants, on a relancé cette deuxième édition et le recrutement des exposants s'est fait en publiant des affiches sur les différents réseaux, sur l'affichage également public. J'ai fait différents choix pour avoir, une variété, mais très peu de doublons aussi au niveau exposant.
6: Ils viennent essentiellement de l'Oise ?
7: Principalement de l'Oise, on doit avoir un exposant d'abord les parisiennes, une personne qui vient d'Amiens également, mais principalement bien sûr c'est des personnes de l'Oise.
6: Vous le disiez, vous vouliez varier les artisans, les domaines, c'était un choix qui était volontaire ?
7: Oui, un choix volontaire pour éviter de proposer plusieurs fois la même chose aux différents visiteurs qui allaient venir. En l'occurrence, avoir des exposants sur le thème des bijoux, sur les exposants sur le thème de tout ce qui est personnalisation au niveau du bois, ce genre de choses, essayer d'en avoir un, deux, mais pas multiplier indéfiniment le nombre d'exposants dans les mêmes domaines. On a 46 exposants ce dimanche. L'année dernière, nous étions à 23. L'année dernière, uniquement en intérieur, et cette année, on a ouvert sur des emplacements extérieurs.
6: Vous le disiez en début de reportage, vous êtes le président de l'association Les Petits Écoliers Saint-Ynois. Est-ce que vous pouvez la présenter ?
8: C'est une association qui est née en octobre 2022. Quelques parents ont souhaité se mobiliser pour porter notre renfort, on va dire, à l'école, pour essayer de lever des fonds. Là, c'est notre cinquième rentrée et avec tous ces projets, ça nous a permis de financer des activités culturelles pour l'école, financer du matériel pédagogique. Donc on est très heureux encore une fois de participer aujourd'hui à cet événement qui nous a permis l'année dernière, par exemple, de financer en grande partie l'intervention de deux archéologues qui sont venus faire découvrir le patrimoine saint-ynois, donc son donjon, son église d'un point de vue architectural. Et ensuite, ils ont fait un atelier sur les techniques des bâtisseurs du Moyen-Âge. On a à cœur de réinvestir tous ces fonds pour vraiment faire des actions culturelles pour les écoliers saint-ynois, mais aussi parfois aussi pour animer le village en faisant plein d'autres petites activités, un rallye photo pour faire découvrir notre commune aussi. Donc, on a plein d'idées. Et ça fonctionne, quoi.
6: Quelles sont les sources des recettes de cet événement ?
8: Donc, ça vient de deux provenances. Donc, la première, c'est pour la location des emplacements des exposants. Et la deuxième, c'est le stand restauration. On propose aux exposants un menu pour le midi. On vend actuellement beaucoup de crêpes sucrées, chocolat chaud, etc.
6: Concrètement, l'an passé, ça vous avait rapporté combien d'euros environ ?
8: Alors, j'ai plus les chiffres en tête, mais sur le bilan financier, ça a quasiment fait au moins un cinquième de notre bilan financier l'année dernière, donc c'est pas négligeable. On a largement dépassé les attentes, donc on est très content.
7: Oui, c'est important de travailler avec eux. Ça permet de, bah, déjà de lier aussi des liens avec, avec des personnes qui s'investissent dans la commune. Nous, pour la commune, bah, c'est intéressant de pouvoir faire ce genre de choses pour attirer, voilà, un petit peu de monde, montrer que, voilà, la commune s'anime également. L'organisation, ça tient à cœur de la prendre en charge et de leur reverser ces fonds qui, finalement, on sait pertinemment que cet argent retournera pour les enfants de la commune. Et voilà, quand on voit ce qu'ils arrivent à faire avec ces fonds, je pense que c'est gagnant-gagnant pour tout le monde, en fait.
6: Merci.
8: Merci beaucoup.
6: J'ai rencontré sur place Alex, créateur de la maison d'édition Pluralium.
3: Alors, la maison d'édition Pluralium, du coup, elle est rattachée à la maison d'art Pluralium. On est basé à Villers-Cotterêts. Et nous, du coup, on fait des éditions fait maison, donc des cartes, des livrets, des jeux de société qui sont faits à partir de nos univers artistiques. Et donc, on part de nos dessins et de nos textes et on imprime maison, on fait la découpe maison, la reliure maison. Et on présente ça sur les marchés très régulièrement sur le secteur de Villers-Cotterêts, Compiègne, Soissons. Alors, l'idée, elle est née il y a 5 ou 6 ans, parce qu'à la base, on est des artistes. Donc, on fait plutôt des tableaux, des sculptures. Notre idée, c'est de rendre l'art accessible. Donc, les tableaux, c'est un peu cher. C'est aussi pas forcément simple de trouver un espace chez soi pour les accrocher. Donc, on a essayé de faire des éditions. C'est plus accessible, ça fait des plus petits prix. Et ça permet à chacun de repartir avec un peu d'art et un petit bout de nos univers artistiques chez lui.
6: Parce qu'effectivement, il y a des textes, mais il y a aussi beaucoup d'illustrations.
3: Oui, il y a beaucoup d'illustrations parce que vraiment, on part de nos images, de nos univers graphiques. Et ensuite, on écrit des poèmes à partir de ces images.
6: Vous avez créé également des jeux de cartes.
3: Alors ça, c'est mon collègue Arnaud, grand fan de jeux. Lui, il a développé tout un jeu vidéo en ligne qui s'appelle L'île du cœur. Et ensuite, il a décliné plusieurs jeux dans notre maison d'édition. Donc il y a le petit jeu Peuplade et le jeu Tournoi de Mages.
6: Vos poésies, elles s'inspirent de quoi ?
3: Alors c'est par rapport à nos univers artistiques. Il y a par exemple l'incantation à l'amour, ça c'est une poésie d'Arnaud qui nous permet d'avoir un peu d'amour dans notre vie. Il y avait aussi l'incantation au succès. Et moi de mon côté, j'ai écrit, enfin par exemple, il y a un petit livret qui s'appelle On ira se réfugier sous la mer, qui est une ode à l'imaginaire, qui évoque aussi la dimension d'écologie avec l'humanité qui va se réfugier sous la mer. Il y a un autre de mes poèmes, c'est Les Naïfs Incendiés. Donc là, c'est plutôt sur les histoires d'amour juvéniles qui peuvent mal tourner et qui nous laissent brûler. Oui, on aime beaucoup venir à Saint-Yves, deuxième marché qu'ils organisent. On était là l'année dernière. C'était un peu les pionniers parce qu'on était les seuls dehors. Cette année, il y a de nombreux exposants dehors, donc c'est bien, ça fait plaisir de voir que ce marché s'agrandit.
6: J'ai rencontré Virginie Barra. Elle a créé sa micro-entreprise Passion Pâtisserie Verberie. Elle nous explique comment est née sa micro-entreprise.
4: Oui, bonjour. Du coup, j'ai créé mon auto-entreprise en 2021 suite à une reconversion professionnelle. J'étais microbiologiste en laboratoire cosmétique. Suite à un licenciement économique, j'avais envie de me tourner vers de la gourmandise. Et j'ai donc créé mon propre laboratoire suite à l'obtention de mon diplôme, mon CAP pâtissier en 2020. Et suite à ça, du coup, j'ai voulu offrir aux gens une nouvelle façon de voir la pâtisserie. Une pâtisserie un peu gourmande, avec des produits un peu plus sélectionnés, des produits de saison, de qualité, avec des créations sur mesure pour chacun de mes clients.
6: Vous qualifiez comme pâtissière indépendante, c'est-à-dire ?
4: Alors, je n'ai pas pignon sur rue, voilà, je suis indépendante, je travaille seule. J'ai créé mon laboratoire de pâtisserie. Du coup, les gens peuvent venir chercher leurs commandes sur rendez-vous, pour leurs occasions, que ce soit baptême, anniversaire, mariage ou même traiteur si besoin.
6: Quelle pâtisserie vous proposez ?
4: Alors, ma spécialité, c'est les macarons, mais j'ai plein d'autres pâtisseries sur commande, comme les wedding cakes pour les mariages, avec des décorations florales ou des lettres dorées qu'on personnalise pour chaque type d'événement. On peut aussi travailler des gros gâteaux, des grosses structures pour les entreprises, avec un logo d'une entreprise, une thématique avec des couleurs, ou tout simplement un anniversaire pour un enfant qui veut fêter son anniversaire sur le thème de la Reine des Neiges, Spider-Man. Peu importe, voilà, tout est là pour faire du sur-mesure.
6: Et pourquoi le macaron, c'est votre pâtisserie, entre guillemets, on va dire, favori ?
4: Alors, depuis toute petite, je suis une vraie gourmande. Et le macaron, ça a été quelque chose que j'ai adoré. Et vraiment, j'en ai fait manger à toute ma famille. Des bons, des pas bons, des ratés, des moches. Mais voilà, pendant 10 ans, j'ai voulu faire des macarons, faire goûter à ma famille cette pâtisserie qui n'est pas facile du tout. Parce que vous pouvez demander à de nombreux pâtissiers, c'est une pâtisserie qui est une des plus difficiles à dompter. Parce que c'est très sensible à l'humidité, au type de ganache qu'on utilise. Je trouve qu'en fait, c'est plutôt une pâtisserie intéressante parce qu'elle est sans gluten. On travaille que avec de la farine d'amande, enfin de la poudre d'amande. On s'adapte aussi à un public qui est sensible à cette démarche-là. On peut aussi, du coup, varier avec une multitude de parfums. Et c'est ça qui est super sympa dans le macaron parce qu'on a une variété incroyable de macarons. On peut s'amuser sur les goûts, les couleurs et ça plaît beaucoup. Et
6: exemple.
4: J'adore le macaron cassis violette, ça c'est un de mes préférés. Et celui qui marche très très bien aussi, c'est le chocolat noir avec de la fève tonka. J'utilise une gamme de chocolat Valrhona en plus qui est super bonne. Et ça fait des macarons hyper fondants à l'intérieur et les gens en redemandent. Il y a des nouveaux abonnés sur les réseaux sociaux qui viennent me voir parce qu'ils ne me connaissaient pas physiquement. Donc ça permet de rencontrer les gens qui me suivent virtuellement sur les réseaux.
6: Justement, s'ils veulent vous suivre, les auditeurs, ils vont où ?
4: Alors, il faut taper passion pâtisserie au pluriel, verberie, et vous me retrouvez sur Insta, Facebook, et même sur mon site internet que j'ai créé. Merci à vous.
6: J'ai rencontré sur place Sylvain, il est fondateur de la micro-entreprise Créastylo.
7: Bah, Créastylo a été créé en 2013. Et puis, dans l'objectif de pouvoir vendre des créations personnelles de stylos, stylos en bois, stylos en résine et stylos en pierre composée.
6: Votre atelier, il est basé où ?
7: Il est basé chez moi, en fait, à Granville-aux-Bois, dans mon atelier qui était avant mon garage, comme beaucoup de gens. Quoi.
6: Vous avez une âme d'artisan, vous êtes dit « j'ai envie de créer quelque chose dans ma vie ».
7: À la base, moi, je travaille déjà. Hein. J'ai un autre métier qui me permet de vivre. À côté de ça, c'est plutôt une passion. Le bois, c'était une passion. J'ai fait des formations en école, en apprentissage, etc., en externe. Et après, j'ai évolué. Et puis, je suis arrivé au tournage. Du tournage, j'ai voulu me spécialiser dans les stylos. C'est ce que je préférais. Donc, de fil en aiguille, j'ai monté mes stylos. Enfin, au départ, les premiers stylos, assez simples, hein, on va dire, de premier abord. Puis après, je suis monté en conception. Je suis monté sur les assemblages. J'ai essayé de regarder d'autres technologies. Et puis, je suis parti sur la résine aussi. Après... je suis arrivé sur la pierre, etc., etc. Donc tout un cheminement en plusieurs années qui sont faits comme ça. Quoi.
6: Vous voulez rappeler les matières dans lesquelles sont créés vos stylos ?
7: Le bois principalement. Ensuite, j'ai la résine. La résine, c'est plutôt polymère avec deux composants. Un composant A, un composant B, donc avec en gardant un certain ratio. Mes résines, je les crée avec ce qu'on appelle des pigments pour avoir les couleurs. Plus ensuite, dedans, j'ajoute ce qu'on appelle la poudre de perles. Qui donne un peu un effet nacré à la résine. Puis ça permet d'avoir une panoplie de couleurs qu'on n'a pas forcément dans le bois naturel. En fait. Et tous les bois que moi je travaille, c'est des bois naturels. Et c'est leur couleur reste naturelle. Je ne modifie pas la couleur du bois.
6: C'est difficile de travailler avec le bois ?
7: Non. Alors, il y a des bois qui sont plus faciles à travailler que d'autres, ça oui. Si on prend par exemple le buis, il est vraiment adapté au tournage sur bois, évidemment. Maintenant, il y a des bois exotiques et... c'est très compliqué à tourner. Hein. J'ai des bois, j'ai fini par arrêter de tourner parce qu'ils coûtaient cher. Et en plus, à tourner, ça n'arrêtait pas de casser. C'est parce que c'était filandreux. Enfin bref, il y a des bois beaucoup plus compliqués. Hein. Et des bois très très durs en plus. Donc à tourner, il faut affûter très régulièrement.
6: Quel type de stylo vous proposez, Sylvain ?
7: Alors en stylo, j'ai 4 catégories. Il y a le bille classique, hein, évidemment. On a le stylo plume et puis le roller. Alors le roller se met un peu entre le plume et la bille. C'est une mine un peu plus fine. Puis enfin le critérium qu'on connaît tous en 0,7. Alors c'est la taille de la mine, 0,7 jusqu'à 5,6 mm. Donc j'ai 3 sortes de critérium.
6: Sylvain, pour retrouver vos créations, on va où sur Internet ?
7: Alors pour les retrouver, c'est facile. Hein, www.creastylo.com ou .fr. Les deux arrivent au même endroit. Merci bien.
6: C'était Yann Barré pour Radio Valois-Mulsien. J'étais, en ce dimanche 4 octobre, dans la salle communale multifonction de la commune de Saint-Yne, où s'est tenue la seconde édition du marché des créateurs et des producteurs. Événement organisé par la mairie de Saint-Yne en partenariat avec l'association Les Petits Écoliers Saint-Ynois.
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0: Ça c'est bon pour démarrer le week-end comme ça sur RVM 93.7. Bon, sinon vous ça va? Oh ben moi ça va très bien, en forme. C'est vendredi, je suis très heureux d'être avec vous, je m'appelle Greg et je vous accompagne jusqu'à 20h sur RVM 93.7. Allez, on fait une petite mise au point avec Jackie Quartz. Il y a plein de bonnes choses pour vous ce soir dans la playlist. Il y aura Jengeli, il y aura encore plein de bonnes choses comme Alphaville. Passez un bon moment à l'écoute d'RVM 93.7, bonne soirée.
1: Bon.

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Bon, parce que j'avais peut-être envie de douceur pour ce vendredi soir sur RVM 93.7. C'est toujours bon la douceur, hein. C'est toujours bon la bonne musique comme ça, hein. Voilà. Bon, vous avez envie toujours de faire du judo et le découvrir, et bien à l'occasion d'Octobre Rose, le judo club de Crépy-en-Valois vous donne rendez-vous ce soir, mesdames, à l'occasion d'Octobre Rose pour une initiation au judo. Alors venez avec vêtements, accessoires, ceintures, etc. Ça sera une belle occasion de bouger, découvrir une nouvelle activité, se mobiliser ensemble pour une bonne cause. Alors rendez-vous ce soir à la Maison des Arts Martiaux et des Sports de Combat, 75 rue Marie-Rossène à Crépy, à partir de 20h, c'est jusqu'à 21h et vous verrez, le coach Philippe, il est au top. Voilà, c'est fait. Allez, Octobre Rose, nous, on y est en musique également et je vous proposerai d'ailleurs une émission spéciale Octobre Rose, ça sera vendredi prochain. Je vous en dirai plus sur la page Facebook. Restez bien à l'écoute d'RVM avec Alphaville, Begin Japan, c'est grave jusqu'à 20h sur RVM. Bonne soirée, bon week-end!

Quel souvenir, Robert Miles avec Children sur RVM 93.7. Ça, c'était vraiment du bon son, de la dream music. Oh là là là là, les souvenirs, quand tu nous tiens, voilà. Demain, samedi 10 octobre, le Handball Club Crépy-en-Valois, voit la vie en rose. Et ben oui, c'est parti pour Octobre Rose. Le HBCC se mobilise pour soutenir la lutte contre le cancer du sein. Alors, à partir de 14h30, venez encourager les équipes et mettre le feu aux tribunes de la salle Marcel Quentin à Crépy. À 18h30, les seniors filles affronteront à Chicourt en excellence régionale. À 21h, les seniors filles seront opposées à l'entente Corby-Albert en National 2. Alors venez tous en rose, t-shirt, écharpe, accessoires. Et le Pins Octobre Rose au prix de 2€ sera également proposé. Voilà, c'est pour Octobre Rose avec le Handball Club de Crépy-en-Valois. La Gitane, Félix Gray sur RVM. Comme à la...

Le bon son de Nathalie Imbruglia, Lamel Torn sur RVM 93.7. 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Pacifique sur RVM 93.7, on continue en musique sur RVM. Bah oui, c'est ça la musique, c'est ça la playlist. Bonne soirée, bon week-end sur le 93.7.

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1: Bonne soirée.
2: Il est 19h.
3: C'est l'heure de l'apéro, il est 19h sur RVM 93.7. Passez une bonne soirée, un bon début de week-end. C'est Greg jusqu'à 20h en direct sur RVM 93.7 avec Wes Alan. Encore un petit souvenir là. Ça c'est un single musique été, hein, si vous vous en souvenez, dans les années 97, 98, c'est ça, hein. Ouais, bon, allez, on va faire durer le suspense.

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1: Allez, chiche, je vous emmène. Ouais, ouais, si, si, je vous emmène. Pas à New York, non, jusqu'à 20h sur RVM pour la playlist. All Corley, on continue en musique avec Square Room. Ça, c'est du bon son des années 80. Hein. Bon. Cela dit, on est bien, on est tranquille. C'est l'heure de l'apéro, vous vous détendez tranquillement en train d'écouter la playlist sur RVM 93.7. Je m'appelle Greg et je suis avec vous jusqu'à 20h sur RVM. Bonne soirée!

J'adore ce titre. Angoun, la neige au Sahara. Bon, il vous reste encore un peu plus d'une demi-heure pour aller participer à un cours d'initiation au judo avec le club de judo de Crépy-en-Valois. C'est à partir de 20h à la Maison des Arts Martiaux et des Sports de Combat, 75 rue Marie Rosten à Crépy. C'est de 20h à 21h30. Venez tous en rose, mesdames. J'ai marché.

J'adore ce titre, ça met l'ambiance là pour le week-end. Hein. Vous ne trouvez pas vous? Bah si. Hein. D'ailleurs, ce week-end, le domaine de Chaly se pare de rose et s'engage aux côtés de l'association Les Rubans de la Vie pour un week-end unique où sport, culture et solidarité se conjuguent dans un cadre d'exception. Alors venez vivre une expérience à la fois ludique, artistique et engagée au profit, bien sûr, de la lutte contre le cancer du sein. Alors une course d'orientation solidaire sur le thème de la rose, une animation sportive en continu proposée de 10h à 17h, un atelier des parfums dimanche à 15h, un stand de sensibilisation dimanche de 10h à 17h, tarif billet d'entrée plus 3€ qui seront directement reversés pour soutenir la recherche et accompagner les malades. Pour plus d'infos, domainedechaly.fr. Allez, Sandra sur RVM 93.7, passez un bon week-end sur RVM.

J'espère que vous avez passé un très très bon moment sur RVM 93.7. Moi en tout cas j'ai été très heureux de vous accompagner jusqu'à 20h comme là. Voilà, c'était Greg au micro. Et vendredi prochain, émission spéciale Octobre Rose. Je vous invite mesdemoiselles et mesdames à participer à la programmation et venir co-animer avec moi ici en direct à partir de 18h. Voilà, on se quitte avec Réma. C'était Greg, bonne soirée, bon week-end sur RVM.

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2: Dimanche 11 octobre, l'association Boulder vous emmène dans l'Aisne. Elle vous propose une balade, une visite guidée du Familistère de Guise. Départ en covoiturage vers 9h du matin. Vous pensez à prendre votre pique-nique. Le tarif est d'environ 20 € selon le nombre de personnes. Plus de renseignements et réservations à l'adresse contact@boulder.fr. Claude Larosa, artiste peintre vivant à Crépy-en-Valois, expose ses tableaux à la médiathèque Alexandre Dumas à Villers-Cotterêts jusqu'au samedi 7 novembre. L'exposition des œuvres de Claude Larosa, intitulée « Voyage », est visible aux heures d'ouverture de la médiathèque rue de la Pléiade à Villers-Cotterêts.
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3: Être armé jusqu'aux dents. Les expressions auriculaires faisant référence à une partie du corps humain sont légion. Avoir la grosse tête, casser les pieds, couper les cheveux en quatre, ne pas avoir froid aux yeux, avoir quelqu'un dans le nez, avoir le cœur sur la main, avoir le bras long, avoir les yeux plus gros que le ventre, avoir un poil dans la main, donner un coup de main, prendre ses jambes à son cou, mettre les pieds dans le plat, ça me fait une belle jambe, faire des pieds et des mains, entre autres expressions. Que signifie armé jusqu'aux dents ? Une personne armée jusqu'aux dents est en possession de nombreuses armes, ou d'armes très efficaces, bien équipées, surarmées, bien pourvues, parées. Il n'est toutefois pas évident de faire un rapprochement entre l'armement et la dentition. Bien que mon auriculaire ait osé faire un pseudo-rapprochement entre le râtelier, qui en langage familier désigne un dentier, et le râtelier, qui est le support mural doté de fentes, d'encoches ou d'anneaux destinés dans les casernes à stocker les armes de manière ordonnée et compacte. On serait donc alors sur armé jusqu'aux fausses dents. Hypothèse non attestée que je n'ai pas pris le temps de vérifier. Armé jusqu'aux dents, cette expression française semble être née avant le XVe siècle et se disait aussi être armé jusqu'aux ongles. On pourrait d'une part penser que les dents et les ongles figurent des armes redoutables, comparables aux armes naturelles des animaux qui mordent et griffent pour se défendre, ou d'autre part pourrait renvoyer au fait même que les parties du corps ne pouvant être équipées d'armes en seraient pourvues dans le cas d'un suréquipement complet. On doit remarquer que dans le domaine militaire où l'armement est primordial, il est très courant d'entendre dire que les soldats sont sur les dents, ce qui signifie qu'ils sont aux aguets, sur le qui-vive, très concentrés, en pleine activité, ou bien dans une interprétation différente, surmenés, épuisés, excédés, exténués, harassés, recrues, sens aux significations presque opposées, mais sans aucun rapport avec l'artillerie. Il faut bien reconnaître qu'au XIVe siècle, le mot « dent » était employé au sens figuré pour exprimer l'agressivité ou la malveillance, symbolisant la dureté et la morsure de l'animal prêt à attaquer, comme l'illustre l'expression « montrer les dents ». L'expression « armée jusqu'aux dents » s'illustre toujours dans l'oralité, sans qu'il soit vraiment possible d'en expliquer les origines. Elle est passée dans le sens commun, sans certificat de traçabilité. Comment oublier le style satirique de Coluche évoqué par cette expression qui tournait en dérision les peurs sécuritaires et l'actualité politique à travers un humour absurde et provocateur.
4: La Grèce, c'est le soleil, c'est les vieilles ruelles avec le linge qui pend aux fenêtres et la milice qui passe 4 par 4 armée jusqu'aux dents prête à bondir. La Grèce, c'est les enfants qui jouent dans le caniveau. Les mômes s'amusent avec rien, là-bas ils ramassent un rat mort, ils jouent à David Croquette. Voilà, une vieille boîte de conserve avec les bords tout coupants, ils s'envoient ça dans la gueule, ils se fendent la gueule. Tandis que passe la milice 4 par 4 armée jusqu'aux dents prête à bondir. L'Espagne, c'est le soleil, c'est les vieilles ruelles avec le linge qui pend aux fenêtres et la garde civile qui passe 4 par 4 armée jusqu'aux dents prête à bondir. L'Espagne, c'est le folklore espagnol. Moi, j'aime pas. Mais c'est chacun son goût. Feignant. Je m'amène. Alors, on vous dit, il y a la misère. Bien sûr, il y a la misère. Mais la misère, c'est beau. Surtout quand c'est bien fait. Pour eux. On vous dit le Chili, mais le Chili, ils ont tout. On se demande à quoi ils se plaignent, le Chili. La Chili, ils ont tout, ils ont le soleil, ils ont le linge aux fenêtres, ils ont les maladies qu'ils veulent, ils ont les rameurs pleins les caniveaux. Ils ont les brigades de la mort qui passent 6 par 6, armées jusqu'aux dents prêtes à bondir. Alors c'est partout pareil, de quoi ils se plaignent, c'est partout pareil. Bon, y a quoi? Y a que la police qui change, et alors?
3: Pauvre Coluche qui avait les dents longues, qui pensait croquer la vie à pleines dents, mais qui s'est cassé les dents contre ce putain de camion. À la revoyure.
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1: Eh bien, bonjour, chers auditeurs et auditrices de Radio Valois-Mulsien. Nous sommes dans l'émission Rencontre et nous accueillons le collectif citoyen Pépite. Dans nos studios, il y a Palmyre Boucherie, qui est bonjour Palmyre, qui est coprésidente de ce collectif. Gabriel Rignard, bonjour Gabriel.
3: Bonjour.
1: Qui est coprésident. Il y en a deux, hein.
3: On est sept, ouais.
1: Sept coprésidents.
4: Oui.
1: Et Hervé, qui est avec moi pour cette émission. Bonjour Hervé.
5: Bonjour tout le monde. Eh bien, commençons par le début. Qu'est-ce que veut dire Pépite? P-E-P-I-T-E-S.
3: Alors, je vais laisser Palmyre raconter ça.
4: Alors, c'est un acronyme qui, dans son ensemble, veut dire Pierrefonds et Palène initient la transition écologique et sociale. Donc, si on le déplie. Et, mais on aimait bien aussi le sens de la pépite, qui est un petit clin d'œil. Eh ben, aux petits joyaux de notre territoire, à la pépite aussi, que c'est de faire ensemble, de construire ensemble dans ce collectif. Donc voilà, il y a l'importance de la terminologie quand on le déplie, et puis du tout aussi que ça forme.
5: Et le collectif, il existe depuis longtemps ?
3: Ça fait bientôt 3 ans. Il est né d'une rencontre qu'a organisé le SE60, c'est le service de l'énergie.
4: Le syndicat d'énergie,
3: De l'Oise, à Pierrefonds. Avec la municipalité, autour de rencontres de citoyens et citoyennes qu'ils avaient intitulé « Demain notre commune » pour réfléchir ensemble à notre commune dans plusieurs années au niveau de la transition énergétique principalement. Suite à ces rencontres-là, une proposition a émergé de créer un collectif. Et c'est celle qui a été retenue. Quelques mains se sont levées et parmi celles-là se trouvaient la mienne et Palmyre et d'autres.
5: Un collectif, c'est une association quand même.
4: On est formé en association. Alors, tous les collectifs citoyens en France ne sont pas forcément formés en association. Nous, on a fait ce choix-là, parce que c'est aussi un outil qui permet d'aller chercher des subventions, notamment pour soutenir nos événements. Alors, un outil qu'on active assez peu pour le moment. On fonctionne principalement avec de l'huile de coude et de la bonne volonté locale. Et donc, on est bien constitué en association. Je reviens juste en arrière 2 minutes sur ce moment fondateur du collectif, mais qui est important. C'est vraiment un souvenir très, très prégnant pour moi. C'est effectivement lors de ces rencontres qu'à un moment donné a émergé l'idée de créer ce collectif comme une manière de donner une continuité à toutes les idées qui avaient germé pendant ces échanges sur comment on peut à un moment donné accompagner notre commune à transitionner, à se transformer pour faire face aux changements climatiques, environnementaux, économiques qui sont en train de nous secouer. Et à un moment donné, lors d'une de ces rencontres, la question a émergé de ce collectif citoyen. Et je me souviens vraiment de manière vraiment très prégnante de voir cette petite forêt de mains qui se lève dans l'Assemblée. Et enfin, je pense que tu as la même image que moi en tête, Gavi. Et c'était très fort parce que ça a vraiment été la genèse de se faire ensemble et de faire corps et à plusieurs de construire et de co-construire surtout une utopie.
1: Alors vous êtes combien en tout dans ce collectif ?
4: Aujourd'hui, 7 coprésidents et coprésidentes. On fonctionne en gouvernance partagée, c'est la raison de cette coprésidence. Donc on partage tous et toutes l'ensemble des fonctions qui sont liées à la vie d'une association, sur le point de vue administratif, mais aussi dans la gestion des projets. Et on a par contre aujourd'hui peut-être une cinquantaine d'adhérents. Alors c'est fluctuant d'une année à l'autre, hein, forcément, mais une cinquantaine d'adhérents. Alors qui, pour certains, sont des simples sympathisants, vont soutenir l'association. Pour d'autres, sont beaucoup plus engagés dans les projets de manière régulière. Alors, certains qui vont être bénévoles sur des projets précis, d'autres même qui vont être à l'initiative de certains projets. Je pense notamment, c'est un exemple qu'on cite souvent, mais parce que c'est un des premiers projets qui a vraiment été amené et porté par un bénévole qui ne faisait pas forcément partie de la coprésidence. La fête du vélo qu'on organise depuis plusieurs années à Pierrefonds, donc une fête des mobilités douces, et qui a vraiment été portée par un de nos adhérents, Florent. Il est à l'origine du projet, vraiment. Donc il y a une vraie implication aussi de tous les gens qui font Pépite.
1: Et vous, quel est votre rôle alors dans ce collectif ?
3: Alors comme action, il y a celle de la coprésidence. On a aussi ce petit rôle de personnes sources qui étaient un peu à l'origine du projet, qui ont un peu l'histoire du collectif. Palmyre et moi sommes plutôt dans une dynamique de motivation, de donner l'énergie, de faire le
1: lien.
3: DRH.
1: DRH.
4: Alors oui, des fois quand il faut recruter, mais quand il faut recruter des petites mains sur les événements, oui, on essaye de motiver les troupes, mais ouais, je pense d'insuffler un peu l'énergie des projets.
3: Ouais, ouais, tandis que d'autres coprésidents sont plutôt sur la communication. Il y en a d'autres qui sont dédiés à la gestion administrative ou financière.
1: La trésorerie.
3: Trésorerie, oui, parce que c'est important en fait, c'est vraiment très important aussi pour que tout ça tienne, tout se fasse pour que chaque action soit dans les clous et soit soutenable financièrement aussi.
4: Oui. Je pense que c'est un rôle qui est important, mais je pense qu'il faut le dire, c'est quelque chose qui est filé à travers l'ensemble des personnes qui font Pépite. Nous, on appelle ça, on n'aime pas dire un CA, donc on appelle ça le groupe initiateur. Il y a vraiment cette idée d'insuffler une envie de faire ensemble à l'ensemble de nos co-adhérents, nos sympathisants. Il y a une responsabilité qui est très importante, qui est celle d'être garant d'une écoute mutuelle aussi, de s'assurer que chacun trouve sa place à un moment donné, les moyens de dire et d'exprimer ses besoins, ses envies. Et cette écoute-là, elle est très importante, notamment quand on est mu par la volonté, ces volontés de gouvernance partagée, de faire collectif, de coopérer à plusieurs. Et quand on sort à un moment donné de la coopération à deux ou trois et qu'on commence à arriver dans des nombres un peu plus importants, eh ben, il y a cette responsabilité de l'écoute mutuelle. Et donc ça, c'est quelque chose qu'on essaye tous de porter. Alors, on n'y arrive pas toujours, des fois, mais voilà, on y est attentif aussi.
5: Avant de parler de l'événement pour lequel vous êtes là aujourd'hui, et c'est quoi vos relations avec la mairie, avec la ville de Pierrefonds?
4: Alors, elles sont très importantes. Nous, on a eu une continuité électorale, ouais, puisque c'est la même équipe. Et puis, Florence Demouy, qui donc a conservé son rôle à la mairie de Pierrefonds. Donc, il y a une continuité pour nous dans la coopération qui est en place avec la mairie depuis la genèse. Et j'irais même plus loin, c'est-à-dire qu'au-delà d'être un acteur avec lequel on collabore de manière très régulière, on co-construit des projets avec la mairie, on a un vrai soutien de la mairie. Et ça, c'est très important parce que pour un collectif citoyen comme le nôtre qui porte des projets qui se veulent pour certains quand même résolument audacieux, si on n'a pas le soutien d'une municipalité, ça peut être très long, très pesant. Donc là, c'est pas du tout le cas. On est vraiment dans une très belle relation de co-construction. Et j'irais même plus loin, c'est que la mairie, elle a aussi sa part de responsabilité dans le bon sens du terme, dans la genèse du projet, puisqu'elle avait été sollicitée, voilà, c'est ce qu'avait expliqué Gabriel un peu plus tôt, elle avait été sollicitée par le syndicat Énergie de l'Oise dans ses temps d'accompagnement, donc qui était proposé par le syndicat Énergie pour réfléchir à l'avenir de la commune par rapport à ces questions de transition économique et sociale. Et c'est dans ce cadre-là qu'elle a mis en place ses consultations citoyennes dans lesquelles a émergé l'idée d'un collectif. Donc, ensuite, les citoyens se sont emparés de ce collectif et le font vivre de manière autonome. Mais il y a de très beaux échos et beaucoup de résonance entre ce qu'on souhaite porter la municipalité et le collectif.
1: Alors juste, c'est quoi vos métiers respectifs ?
3: Eh bien, moi, je suis jardinier à mon compte.
4: Pendant très longtemps, jusqu'à il y a peu, j'ai été chercheuse. Bon, je le suis encore. Je suis en...
1: Chercheuse de pépites d'un...
4: Non, pas chercheuse de pépites. Je suis éthologue, donc chercheuse en comportement animal, en recherche fondamentale. Donc on a de tout dans le collectif. Oui, il y a vraiment... Oui. Et il y a petit et grand. Et vraiment, on brasse... c'est très intergénérationnel et c'est quelque chose qu'on porte aussi. Donc voilà, il y a tous les âges, tous les horizons, toutes les professions et toutes les aspirations.
5: On vous reçoit pour un événement qui va avoir lieu le dimanche 11 octobre 2026, la fête de la pomme.
3: La fête de la pomme, c'est un événement qui est né d'une rencontre avec une personne qui a du matériel très ancien pour broyer des pommes avec un tracteur et un broyeur centenaire et qui agit déjà à Bonneuil-en-Valois depuis quelques années. Et il se trouve que cette personne, c'est mon ancien patron. Les connexions ont fini par se faire, on s'est retrouvés et on lui a proposé de venir. Et il a accepté et on a lancé cette fête de la pomme autour de cet événement de pressage, donc avec des récoltes en amont chez les particuliers, une proposition de récolter ce qui allait être abandonné ou oublié dans les terrains des particuliers. Et tout le monde peut aussi venir avec ses pommes et repartir avec son jus. Alors, ça, c'est la base.
5: Le pressoir, il va être installé à l'Institut Charles Quentin.
3: Exactement.
5: C'est un partenariat que vous avez.
4: C'est un partenariat. On en profite pour les remercier encore une fois très chaleureusement de leur invitation. C'est particulièrement joyeux en plus comme coopération parce qu'il y a beaucoup de sens dans cet accueil. L'Institut Charles Quentin, c'est quand même un institut qui est tourné vers nos productions agricoles, vers le savoir-faire agricole. Ah oui. Et je crois que dans cet événement, si j'en parle de manière un petit peu plus conceptuelle ou philosophique dans ce qui nous avait porté, c'était l'idée, alors comme dans beaucoup de nos événements de convivialité et d'un événement festif, mais aussi de renouer avec d'anciennes traditions transition. On avait dans la plupart de nos villages en France, de manière un peu systématique, la fête des chaumes, la fête des moissons, les fêtes des pommes, les fêtes de la soupe. Donc vraiment des fêtes qui étaient en lien à la fois avec le territoire, son terroir, mais aussi avec la saisonnalité. Et ça, c'est quelque chose qui nous a beaucoup porté sur cet événement, de se dire, par ce temps-là, cette pause qu'on prend ensemble à plusieurs, on reconnecte aussi avec ce que notre territoire produit de meilleur. Et on reconnecte aussi avec cette saisonnalité, cette temporalité. Et là, par exemple, cette année, aussi de se dire, bah, tiens, elles sont comment nos pommes cette année ? Eh bien, elles ne vont pas forcément très bien, d'ailleurs, les pommes. Les pommiers ne vont pas très bien. Et qui peut le mieux en parler, si ce n'est les producteurs ? Donc, les producteurs ont la place principale dans cet événement. Mais l'idée, c'est donc aussi de trouver ces temps, dans ce type d'événement, des temps de rassemblement qui permettent de s'arrêter autour d'un atelier compote, autour du pressage de ses pommes, dans une interaction avec un producteur ou un artisan local, de prendre le temps de cet échange, de recommuniquer, d'entrer de nouveau en lien avec ce que son territoire propose, donc soit ici d'artisanat ou de la production agricole, et de renouer avec des gestes anciens de tradition et de partage.
1: Alors, qu'est-ce qu'on va pouvoir trouver justement ce dimanche 11 octobre à l'Institut Charles Quintin?
4: Alors, je précise quand même, soyons humbles, c'est notre première édition de la Fête de la Pomme, donc s'il vous plaît, messieurs, dames, on vous attend très nombreux, mais soyez indulgents avec nous. On a tendance avec Pépite en général de démarrer petit pour voir très grand. On préfère stabiliser quelque chose de fonctionnel avant de grossir. Donc, mais il y aura quand même déjà beaucoup de choses qui vous attendront dimanche. Donc on va avoir des artisans locaux, on va avoir des producteurs locaux, on va avoir des stands également pour les enfants d'activité. Donc il va y avoir des jeux anciens en bois, il va y avoir un stand, si je ne me trompe pas, de cuisine, donc de compote évidemment. On va avoir de la petite restauration, une buvette, le pressoir évidemment qui va être au centre du coup de la journée. Donc encore une fois, je le redis, Gabriel l'a déjà dit, mais c'est quand même important, amenez vos pommes. Il y en aura évidemment sur place, vous pourrez aussi acheter des pommes au producteur pour repartir avec votre jus de pomme. Et on va faire tout ça en musique. En général, on aime bien faire ça en musique avec Pépite. Il y a trois grands piliers dans nos actions. Gabriel me rappelait ça en voiture et c'est vrai que c'est important. On est tourné à la fois vers la sensibilisation, l'action et se faire ensemble, la convivialité, la célébration. Et donc, il y aura des groupes de musique. On retrouvera notamment les cuivres citoyens, donc une fanfare très joyeuse que vous connaissez peut-être.
1: Bien sûr, on les connaît.
4: Voilà, qui sillonne
5: le territoire.
4: Vraiment avec énormément de joie et de bonne humeur et puis surtout beaucoup de compétences artistiques. Donc on est vraiment ravis de les avoir sur cet événement. On les a déjà reçus avec beaucoup de plaisir lors d'une précédente édition de la Fête du Vélo. Et on va également aussi avoir un artiste qu'on aime beaucoup qui nous suit depuis longtemps, Claude Larosa, qui va participer aussi avec nous pendant la journée. Il sera peut-être accompagné. C'est un des artistes qui nous suit depuis très longtemps et on a vraiment grand plaisir à travailler avec lui de manière régulière. Et j'en profite pour dire que toutes ces coopérations, ces partenariats qu'on opte à pied avec les acteurs du territoire, ça fait aussi Pépite. Donc nous, on existe dans notre village, la communauté avec laquelle on travaille au quotidien. Mais il y a vraiment tous ces partenaires aussi qui permettent et qui rendent Pépite possible.
5: J'ai vu qu'il y aura des producteurs de pommes, donc pour acheter des pommes.
4: Oui.
5: Mais j'ai vu aussi qu'il y a du troc.
3: Il y a aussi un troc de plantes, parce que c'est un peu dans la saison où on a des pieds en trop, on a fait des boutures qui ont abouti, on a récupéré des petites pousses spontanées. Et aussi, on a parfois des plants en trop, des productions qui ont débordé, genre des citrouilles, des potimarrons, qu'on peut ramener et donner ou échanger, tout simplement de manière très gratuite.
5: Cette année, avec le réchauffement qu'il y a eu,
4: oui,
5: c'est un peu compliqué pour avoir des surplus.
4: Oui.
3: Ouais.
5: Je pense dans les jardins, ceux qui ont un petit jardin potager,
4: tout à fait.
5: Ils n'ont pas beaucoup de surplus, je pense.
4: Oui.
5: Et même sur les pommiers, les pommes sont toutes petites.
4: Les pommes sont toutes petites et on en parlait avec les producteurs, ils sont très inquiets, ils ne savent pas vraiment comment ils vont terminer toute la saison. Ouais. La production, elle a été très, très impactée. Ouais. Mais en même temps, c'est aussi ce qu'on porte dans un événement comme celui-là, c'est de se dire, en fait, la fête de la pomme, elle a lieu même si les pommes ne sont pas là, parce que leur absence, c'est déjà une information, en fait. Ce que je veux dire par là, c'est qu'autour de Pépite, on porte ces événements conviviaux, mais ce n'est pas les seules actions qu'on porte. Et l'intention qu'on met dans ces temps partagés, c'est aussi de sensibiliser sur ce qu'on traverse. Il y a un fond et l'idée, c'est de se dire comment est-ce qu'à un moment donné, nous, en tant que citoyens, habitants d'une commune, jeunes, moins jeunes, petits, grands, comment est-ce qu'à un moment donné, on peut ensemble réfléchir à adapter nos manières de vivre, nos manières d'habiter les territoires et comment est-ce qu'on peut se préparer collectivement à l'ensemble des cataclysmes, des difficultés qui secouent nos communautés, donc que ce soit au niveau climatique, comme les problématiques en termes de biodiversité, évidemment qui ont leurs répercussions sur les questions économiques et sociales. Donc c'est vraiment les trois grands piliers sur lesquels les axes sur lesquels on a à cœur de travailler avec Pépite, et donc de porter l'idée de faire plus avec moins, et surtout de faire ensemble, et d'essayer, le tant que faire se peut, de construire un avenir souhaitable qui soit le plus indépendant possible de nos énergies carbone, fossiles, hautement polluantes. Et c'est vrai qu'on se rend compte en 3 ans, c'est très peu de temps, mais que sur nos actions, ça réoriente certaines de nos décisions aussi, mais on se rend compte que nos territoires sont de plus en plus concrètement impactés. Ce qui, il y a encore quelques temps, pouvait encore relever pour certains du fantasme, devient très concret. C'est nos écoles qui surchauffent, c'est les filières d'approvisionnement qui se tendent, c'est nos agriculteurs qui peinent à travailler. Et j'en passe, évidemment, nos soignants. Donc, on a l'ensemble aujourd'hui de la chaîne de valeur et de notre habitabilité, je dirais, de nos territoires qui commencent à être contraintes par le dérèglement climatique.
1: C'est pas mire, oui. Juste, excuse-moi, je te coupe.
4: Bien sûr.
1: J'étais en train de penser aux pommes que j'ai, par exemple, chez moi. J'ai envie de faire un jus de pomme. Est-ce que je peux l'amener directement ce jour-là ou il faut l'amener plus en amont?
4: Non, venez avec vos pommes tout de suite.
1: D'accord, donc j'amène combien?
3: La quantité que tu as.
1: Voilà, et puis je donne au monsieur qui va presser ses pommes. J'attendrai longtemps, comment ça se passe
5: Tu ramènes les bouteilles vides?
1: Ah, il faut que je ramène des bouteilles vides.
4: Idéalement, il faut essayer d'y penser. Ouais. On en aura un petit peu. Mais...
3: Avec des bénévoles et du coup Jean-Luc, il y aura une chaîne parce que les pommes sont d'abord broyées, ensuite mis à presser. Il y a effectivement en général 2 pressages, un le matin et un dans le début d'après-midi. C'est pas, la machine ne tourne pas toute la journée. Et puis après, ça peut être fait aussitôt. Et après, pas très grave, ce sera du jus de pomme. On va pas presser uniquement tes pommes.
1: Ah oui, ça sera mélangé.
4: Ah oui.
1: Et si je peux pas venir à cet événement du dimanche 11 octobre, est-ce que je peux donner mes pommes en amont pour avoir après mon jus pressé que je récupère après? C'est possible ou pas?
3: C'est possible.
1: Mais c'est compliqué.
3: Franchement,
4: on n'y avait pas pensé, mais oui.
3: On est preneur.
1: Oui.
3: Voilà, il suffit de contacter Pépite. Vous passez par RVM.
1: C'est quoi le numéro de Pépite pour justement tous ces renseignements?
3: Alors, on a une adresse email.
4: C'est collectif Pépite Pierrefonds, tout attaché, @gmail.com. Et Pépite avec un S. Pierrefonds aussi, bien sûr.
1: Merci, Palmyre. Oui, Hervé.
5: J'ai une petite question qui est écolo. Qu'est-ce que vous allez faire après des pommes qui sont broyées?
4: Oui, c'est une bonne idée.
5: C'est à donner pour...
1: Les vaches.
5: Je ne sais pas, donc c'est... Non, ça fait partie de la démarche.
4: Non, mais effectivement, on y a pensé, c'est un très bon point. L'agriculteur qui va être là avec nous récupère l'huile... je ne sais plus comment ça s'appelle, c'est pas un brin de pressage. Mais bon,
5: un broyat ou je ne sais pas
4: quoi. Ça doit avoir un terme technique qui m'échappe. Mais l'huile le récupère et puis ça peut être utilisé notamment, en tout cas ce qu'il nous expliquait, en épandage sur les terres, en réamendement en fait. Donc ce ne sera pas perdu, ce ne sera pas acheté évidemment dans les bennes.
1: Est-ce que vous avez encore des choses à dire sur cette rencontre?
3: Si vous voulez vous essayer au tir à l'arc, il y aura la compagnie d'archerie de Pierrefonds.
1: Comment ça, non?
5: Non, mais moi je vois ça, Guillaume Tell. On fait une pomme sur la tête et puis on tire à l'arc. Je ne suis pas d'accord, je ne viendrai pas.
3: Pourtant, c'est une de nos animations phares, donc faut venir.
1: Mais il y aura vraiment la pomme sur la tête?
4: Non, enfin. D'accord.
1: Peut-être.
4: C'est pas prévu.
3: Il y aura une pomme sur la tête d'un personnage.
5: Ah oui.
1: Très bien. Bon. Donc on peut s'initier au tir à l'arc.
4: Oui, tir à l'arc, ouais. Petits et grands.
5: Alors de quelle heure à quelle heure?
1: Voilà.
5: En fait.
3: De 10h à 17h.
4: De 10h à 17h, ouais.
1: Donc le dimanche 11 octobre 2026 à l'Institut Charles Quentin à Pierrefonds. L'entrée est libre.
4: L'entrée est libre. Ouais.
1: Voilà,
4: sûr.
1: Venez avec vos pommes.
4: Oui.
1: N'importe lesquelles.
4: Oui. Ouais.
1: Même les poires.
4: Oui,
1: ah,
4: oui, bien sûr. Ouais,
1: poires,
4: on peut mixer, pas mes poires.
1: On peut mixer.
4: Tout à fait.
1: Très bien. Est-ce qu'on a tout dit, Gabriel et puis Palmyre?
4: On vous attend.
3: Venez fêter.
4: Puis c'est un événement Pépite, c'est un événement qui se co-construit encore une fois. Donc on a besoin de vous voir nombreux sur l'événement pour cette première édition, pour prendre vos retours aussi en tant qu'usagers de l'événement pour construire le suivant.
1: Eh bien, écoutez, merci beaucoup d'être venu dans nos studios.
4: Merci à vous.
1: On vous souhaite une bonne fête de la pomme.
4: Merci beaucoup.
3: Merci.
1: Il est 21h les petits loups, c'est l'heure d'aller au dodo.
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0: Merci, merci.
1: Bonjour les auditeurs de RVM, Artistes en Liberté de retour avec Hervé. Bonjour Hervé.
2: Salut tout le monde.
1: Hervé, comme d'habitude, je te laisse présenter l'invité ou nos invités.
2: Eh bien écoute, l'invité, je vais le laisser se présenter quand même, il s'appelle Oshka.
3: Alors bonjour à tous, déjà merci à vous de nous recevoir. Alors moi c'est Oshka, artiste originaire du 60. Je fais tout ce qui est rap, mélo. J'ai commencé...
2: Vas-y.
3: J'ai commencé depuis... Alors l'écriture, ça date d'il y a très très longtemps. J'arrive même plus à remettre de date exacte. Je pense qu'on doit être sur il y a 10 ans à peu près. J'écrivais dans mon coin tout seul et j'osais pas trop l'exprimer. Donc j'écrivais, mais je faisais rien montrer à personne. Et un jour, j'ai rencontré un pote à moi qui faisait du son de son côté aussi. Sally, du groupe Oshka et Sally, donc, dont je faisais partie il y a un peu plus d'un an, où on est en pause en ce moment. Et on s'est rencontrés tous les deux, j'ai vu qu'ils faisaient du son, moi je faisais du son, on s'est dit bon bah vas-y viens, on en fait un tous les deux. Et après j'ai pu su m'arrêter.
2: Voilà. Je voulais dire simplement que t'es pas venu tout seul.
3: Alors non.
2: T'es venu avec
3: mon pote, alors Ben.
2: Ben.
4: Ouais, bonjour tout le monde.
2: Ouais, tu l'accompagnes, tu représentes quoi?
4: Ouais, c'est lui? Ça, je l'accompagne.
3: C'est mon pseudo-manager. Manager.
4: On va dire ça.
2: Tu fais des vidéos, tout ça, tu fais
4: c'est
2: des.
4: Ça. Vidéos, tu fais des captures.
3: Ouais. Il m'accompagne au studio pour c'est les ça. Écritures un peu, parfois on écrit ensemble.
4: C'est ça.
1: Très bien. Alors, tu as parlé de mulot. C'est ramulot ou c'est rap mulot? Faut pas
3: rap
1: se tromper.
3: Mélo, pour mélodie.
1: Ah, mélo.
3: Ouais, voilà. Rap mélo, voilà.
1: Je commence à avoir l'oreille qui commence à fatiguer un petit peu. Alors voilà.
2: Eh bien, on a commencé par une chanson qui s'appelle C'est la vie.
3: C'est ça.
2: Qui est assez récente, puisque j'ai vu que c'était paru au mois de juin.
3: C'est
2: 2026.
3: Ça, c'est ça. Mon premier titre en solo. Donc, très très récent. Là, il a un peu plus de 6000 streams sur Spotify. J'ai fait un clip d'ailleurs au château de Pierrefonds avec des clippers professionnels, une équipe professionnelle qui a pratiquement atteint 30 000 vues là.
1: Ah bien.
3: Ouais, c'est pas trop mal pour un début.
1: Et donc C'est la vie, c'est quelque chose que t'as vécu ou c'est...
3: Ouais, j'aime bien faire de la musique sur un peu la mélancolie parce que bon, voilà, on sait que la vie elle est pas rose tous les jours. Et ça, je trouve que ça touche beaucoup de personnes et ouais, je parle beaucoup de ce que j'ai vécu, ouais, des choses qu'on a pu vivre ou que même d'autres personnes peuvent vivre, mais ouais, il y a beaucoup de passages dans ce titre qui sont tirés de ma vie et de faits réels.
2: T'as dit que t'étais de l'Oise, t'es originaire de l'Oise ou t'es arrivé dans l'Oise?
3: Je suis originaire de l'Oise depuis tout petit, ouais, je suis né à Choisy-au-Bac, dans le 60.
1: Oui, donc c'est pas très loin d'ici, oui.
3: Ouais.
1: Oui, t'es voisin.
3: C'est ça.
2: Encore une découverte d'un artiste local.
1: Voilà.
2: On n'arrête pas de trouver des talents dans l'Oise, c'est formidable.
3: Merci à vous, ouais. Merci à vous, c'est bien.
2: Moi je suis pas très rappeur, mais ce que j'apprécie là dans la façon dont tu chantes, c'est qu'on comprend ce que tu dis.
3: Ça,
2: parce que les rappeurs, il y en a un sur deux.
1: Ouais,
2: on
1: ne
2: comprend pas trois mots à la suite.
3: Il y a de l'énergie, mais il n'y a pas.
2: Ouais,
3: on
2: voilà.
3: Comprend pas. Ouais.
2: Ouais, exactement. Et là, c'est clair. La vie est un peu difficile. Tu n'as pas réussi dedans tout ce que tu voulais. Tu n'as pas donné ce que tu voulais vraiment. Mais c'est comme ça. Quoi.
3: Ouais, le premier, ça parle de déception. Même le refrain, mais le deuxième couplet, voilà, j'aime bien montrer qu'il y a des moments sombres, mais qu'il faut y croire. Et que voilà. Finalement, il m'est arrivé plein de choses, mais j'ai tout ce qu'il faut autour de moi actuellement. Donc, même s'il y a des passages sombres dans la vie, on trouvera tout le temps un peu de lumière après.
2: Tu restes optimiste.
3: Ouais, voilà, c'est ce que j'essaye de. C'est un petit thème que je me donne aussi. J'aime bien mettre de la mélancolie, mais rappeler qu'il y a un peu de lumière aussi.
1: Alors, est-ce qu'on peut savoir ce que ça veut dire ton nom? Est-ce qu'il y a une signification spécifique ou c'est
3: alors,
1: un surnom? C'est quoi?
3: Oshka, c'est les trois dernières lettres de mon nom de famille et K, la première lettre de mon prénom.
1: Ah, ok.
3: Voilà.
2: On le dit pas.
3: Non,
2: on va dire ton prénom.
3: Non, on va rester.
2: Non, on reste
1: sur le nom d'artiste.
2: Le nom d'artiste, voilà. C'est mieux. Quoi.

0: C'est mieux, c'est mieux.
1: On a mis plus de temps avec Sally quand on a. En fait, on a fait notre premier titre. On l'a enregistré, on a mixé, masterisé, on a préparé la sortie. On a mis moins de temps à faire le titre, à tout faire sur le titre que trouver nos noms d'artistes.
0: Ah ouais, ah ouais.
1: Et au bout d'un moment, en fait, le titre allait sortir. On était obligé de. On pouvait pas le faire sortir avec aucun nom d'artiste. Du coup, on s'est mis autour d'une table, on s'est dit. Là, on ressort pas sans nom d'artiste.
0: Et pour les rappeurs, il y a une obligation de trouver un nom qui sorte de l'ordinaire, quoi.
1: Après, ouais, il y en
0: Parce
1: a
0: que les
1: qui.
0: chanteurs, bon, c'est leur nom, leur prénom, tout bêtement. Tous, vous avez quand même à chaque fois.
1: C'est vrai que beaucoup. Il y en a quelques-uns comme Sofiane qui a fait Fianso ou qu'on
0: Ouais,
1: appelle Sofiane maintenant. Ouais, il y en a. Mais c'est vrai qu'il y a beaucoup de pseudos.
2: Alors, pourquoi tu as choisi cette musique?
1: Non, la vie?
2: Non,
0: Non,
2: mais le rap.
0: le rap plutôt.
1: Ah, le rap, alors celle-là, j'aurais même. À la base, elle était même pas prévue. J'ai acheté deux instrus pour faire des titres et il y en avait une troisième gratuite. Donc je me suis dit, bon, bah, il me la faut la gratuite. Et je suis passé sur celle-là, je me suis dit, ah, celle-là, il me la faut, c'est sûr. Et je me suis levé, j'étais dans mon. Je me suis fait un petit home studio chez moi pour répéter et pour écrire un petit peu en condition. Et j'ai mis le refrain, je fais, ah, c'est la vie, c'est la vie. Hop, oh, j'ai
0: Ouais.
1: répété, je me suis dit, ah, oh, c'est bon, je l'ai, il est bon. Et du coup, bah, c'est parti sur ça. Je suis parti sur le refrain, et après, bon, bah, j'ai écrit les deux couplets qui allaient avec.
0: Mais Fred, il disait, ce genre de musique, pourquoi comment t'es rentré dans ce genre de musique? Pourquoi tu fais pas du rock ou la musique du monde ou autre chose?
2: T'as été bercé par le rap? T'as été
0: T'as
2: bercé.
0: été bercé par ça? Comment ça?
1: Ouais, j'aime bien, c'est ce que j'écoute le plus, j'écoute que ça. Donc, ouais, on va dire que. Comme on va dire, pas mes idoles, mais presque comme les artistes que j'écoutais et que j'adorais, c'était cette musique-là qu'ils faisaient. Donc je pense que j'ai voulu reproduire un peu ce
2: Oui.
1: que les artistes préférés faisaient. Donc je suis parti sur ce type de musique. Mais
0: Et
1: après,
0: tu.
1: je suis fermé sur aucun type de musique.
0: Ouais,
1: Bon,
0: ouais.
1: j'aime bien tout ce qui est mélo, du chant, ça me dérange pas. La musique en soi, j'aime bien.
0: Et tu trouves que dans le rap, on est plus près de la réalité que dans d'autres genres de musique?
1: Alors je trouve que c'est ce que j'ai le plus de facilité à faire. Ouais, ça me paraît plus simple pour moi de faire du rap, de faire un peu de mélo que d'autres styles musicaux.
2: Oui, donc voilà, tu as trouvé ta voie rapidement alors en fin de compte.
1: C'est ça,
2: Ouais.
1: oui. Après, j'essaye un peu tout, hein. Je reste pas bloqué sur une chose, mais pour le moment, c'est ce qui m'a le mieux réussi pour le moment.
2: Et toi, donc tes influences, parce que tu dis du rap, mais quel genre de groupe tu aimes
1: Alors,
2: ou d'artiste?
1: j'ai été bercé par Ice MC, c'est un rappeur du 17e arrondissement. J'ai même été faire une séance studio dans son studio parce qu'il a ouvert un studio. Donc il m'a bercé toute mon enfance et je l'ai déjà rencontré. Je l'ai rencontré une fois. Et après, Dja Dja et Dinas qui sont dans le 77.
0: Ouais, ils sont de mots.
1: Ouais,
0: Ouais,
1: c'est
0: ils
1: ça.
0: sont.
1: Très grosse référence aussi.
0: Ah oui, d'accord.
2: Alors, ouais, c'est bien de pouvoir rencontrer les artistes qu'on aime. C'est pas donné à tout le monde quand même, hein.
1: Non, non, non, ouais. Ça, c'était vraiment une bonne expérience.
0: Alors,
1: Et
0: vas-y,
2: excuse-moi Hervé, vas-y,
0: vas-y,
2: je t'ai
0: vas-y.
2: coupé. Non, non, non, je voulais juste
0: Oh, bah vas-y.
2: demander justement
0: Ah
2: à ton
0: ben.
2: camarade Ben, lui, quelles sont ses influences, parce que est-ce que tu baignes dans la même chose?
3: Bon, moi, pas du tout. Pardon. Moi, j'écoute vraiment de tout, que ça soit même du jazz et tout ça, parce que je fais partie, je suis bénévole au Morty Jazz, par exemple, qui est à Mantes-Fontaines.
0: Ah oui,
3: Donc, c'est
0: hein.
3: vrai que moi, j'écoute vraiment tout style de musique. Mais c'est vrai qu'on s'est rencontrés par le biais du travail. Et bah, là, aujourd'hui, voilà, je le suis dans ce qu'il veut faire. Et puis, que ça soit du rap ou autre chose, je suis là pour lui, quoi. Voilà.
1: C'est devenu le
3: C'est ça.
0: Il t'a expliqué son projet.
3: Oui, c'est ça.
0: Il y a un projet, il y a une direction que tu veux prendre.
3: Il y a un projet, après, c'est avant tout, c'est qu'il se fasse plaisir et qu'il aussi s'exprime dans tout ce qu'il a pu écrire quand il était jeune et même maintenant. Et enfin, voilà, il faut pas bloquer les gens dans ce qu'ils veulent faire et je le soutiens, voilà, pour qu'il aille le plus loin possible, s'il y arrive, bien sûr, et qu'on le souhaite. Voilà.
2: Donc ton objectif, c'est d'en vivre. Alors, parce que si on a bien compris, tu travailles, quoi. Donc c'est une passion pour l'instant,
1: C'est
2: quoi.
1: une passion. Après, je sais que le chemin est très très long pour réussir à vivre de la musique.
0: Ouais.
1: Donc, je pense que toutes les personnes qui aiment un minimum la musique et qui en font, c'est l'objectif final, hein. C'est bien de se mettre un but final, mais pour le moment, je vais en faire par plaisir et je vais essayer d'aller le plus loin possible déjà par plaisir. Le but, c'est d'essayer de me répandre un peu partout, de me faire connaître et bah, de faire kiffer les gens avec mon son.
2: Alors, tu travailles quand alors? Parce que si tu as déjà un travail, ça te prend quand même beaucoup de temps pour faire de la musique, tout ça. Donc, tu t'organises, disons que tu as un planning bien précis. Comment tu fais?
1: Alors, j'écris beaucoup au feeling. Bah, quand j'ai envie, c'est là où ça marche le mieux. quand j'ai pas envie, j'essaie vraiment de me mettre des instrus, de d'écrire quand même toutes les semaines, un minimum. Le temps, donc moi je travaille toute la semaine, je suis en voiture, je suis commercial, donc ça m'arrive de mettre parfois, je peux faire 4 heures de route dans une journée, je mets une instru, c'est la même qui tourne pendant 4 heures.
2: Oh, pff,
1: pour
2: ah
1: que
2: oui.
1: je travaille dessus. Ouais, pour perfectionner. Ah, ouais, pour perfectionner le truc, ouais, ouais, ouais. Ouais, donc,
0: tu mets l'instru pour savoir quels mots vont résonner avec.
1: C'est ça. Et ça, faut, je devrais peut-être pas le dire, mais parfois j'écris même les paroles en conduisant, du coup je sais
0: aïe,
1: que c'est
0: aïe,
1: pas
0: aïe,
1: le
0: aïe, aïe, aïe, aïe, aïe, aïe. Aïe. Ça tombe bien, la semaine prochaine on reçoit la fanfare de la gendarmerie.
1: Ah,
2: et donc si tu prends un autostoppeur, préviens-le que pendant 4 heures il va écouter la même musique, hein.
1: Et donc du coup ouais, je le fais là, après bah, le week-end et un peu le soir quand je rentre, hein, j'ai des périodes ouais. un peu plus creuses que d'autres, mais j'essaye de m'y tenir assez régulièrement, ouais.
0: C'est quoi les idées pour les chansons?
1: Alors,
0: l'univers, c'est plutôt le quotidien.
1: Ça, ouais, le quotidien, il peut vraiment varier, mais après, bon, bah, quand tout roule, on est bien obligé d'écrire quelque chose. Donc après, on est obligé de partir sur un peu de fiction, du passé ou des amis. On peut avoir un ami qui traverse une mauvaise phase, il a quelque chose. Ah, ça m'inspire, ça. Ah, pourquoi j'en ferais pas un son où on va repiquer des idées, de thèmes, que moi, ça me vient comme ça. Ou après, bah, vraiment, on va dire une musique qui est plus entraînante, qui va pas avoir vraiment un sens, qui doit vraiment parler d'une histoire, mais je vais mettre l'instru et puis hop, je vais attendre qu'il y ait des mots qui me viennent, je vais faire un peu de yaourt. Donc le yaourt, c'est on va mettre une instru comme c'est la vie, on fait nanana. Et donc après ça du coup j'essaye d'imaginer plus ou moins la trajectoire que le son va prendre vocalement, et après j'essaye de venir mettre des paroles sur ces yaourts.
0: La musique, c'est quoi la musique? C'est de la musique que tu trouves sur Internet, ou c'est toi qui fais de la musique, hein, ou pas?
1: Alors,
0: comment ça marche?
1: La musique, je vais sur YouTube principalement. On tape instru cheap, donc des rappeurs connus ou instru rap. Bon, après, il y a des beatmakers que je suis.
0: Ouais.
1: Et je vais écouter sur YouTube. Et après, par rapport à ça, on va avoir des liens en dessous des vidéos. On clique sur le lien, on arrive sur un shop. Et on peut acheter les instrus. Après, il y a aussi. Donc, j'enregistre chez LRY à Noyon. Très bon studio que je recommande s'il y en a qui veulent faire de la musique. Et donc, lui, il a une très bonne structure qui a le patron. Il y a plusieurs personnes qui peuvent nous enregistrer, donc ce qu'on appelle les recs. Il y a ce Guy donc, qui fait des recs, mais qui fait aussi des instrus sur mesure. Donc, on arrive. Donc, je l'ai fait avec Sally pour TPMF. On est parti de rien. On est arrivé, donc il nous met du piano, on dit on voudrait ça, on voudrait ça, on voudrait ça. Et là, on crée une instru avec lui. Mmh. Et là, au moins, on a l'exclusivité. Quand on fait ça, personne ne peut nous la prendre, cette instru. Alors que sur YouTube, il y en a 1000, il y en a 2000 qui peuvent l'acheter. Donc voilà, et en plus, chez LRY, il y a aussi la Spinal, celui avec qui j'ai fait le clip. Donc quand on arrive là, c'est bien, on arrive avec rien, on repart avec une instru, un enregistrement et même un clip s'il faut.
0: Tout ça, ça demande de l'investissement.
1: Ouais, c'est un sacré investissement, puis il y a un petit budget aussi.
0: Bah oui, c'est ça.
1: C'est un peu, ouais.
0: Donc il faut bosser à côté pour...
1: C'est ça.
2: Et donc, tu as des concerts que tu fais régulièrement? Comment tu t'organises est-ce que j'ai bien compris que tu as joué donc sur un festival qui s'appelle L'Enceinte? À Pierrefonds?
1: Non.
2: Ah, t'as pas joué, pardon.
3: Tu passes juste voir le...
1: J'y étais.
2: D'accord. Tu étais spectateur, d'accord.
1: Il y a l'enceinte. Donc, si, il y a l'enceinte à Pierrefonds qui m'avait. Donc, j'ai parlé avec l'organisateur. J'avais pas encore assez de son et il m'a dit que par la suite, ça pourrait venir.
2: D'accord.
1: Donc, voilà. Il n'y a pas de certitude, mais.
2: Oui, il faudrait que tu tiennes un set plus long, c'est ça?
1: C'est ça. Il m'a demandé d'avoir un peu plus de musique. Là, tout seul, j'en ai 3 officiels.
2: Eh bien, écoute. Nous, pendant qu'on est là, on va faire profiter aux auditeurs d'un autre choix musical de ta part. Tu veux qu'on mette quelle musique?
1: Allons, on peut partir sur Jacquemus. Hein.
2: Jacquemus. Allez, je vais chercher Jacquemus. Voilà, j'y suis. Tu me dis quand tu veux et puis on y va.
1: Allez, c'est parti. Let's go.

0: Bravo.
1: Merci, merci, merci.
0: Le chapeau Jacquemus, je connaissais pas moi, tu vois. Donc,
1: découverte.
0: Ah, donc là, les auditeurs, nous, on a un beau chapeau Jacquemus en face de nous, là. Donc,
2: voilà, voilà, voilà.
0: Vous verrez en photo. On fera des. J'espère qu'il y aura quelques captations qu'on puisse mettre sur le Facebook de la radio.
1: Photos, bah, vidéos. On a même fait des vidéos, des photos. Donc, on pourra vous envoyer si vous voulez. Voilà, on partagera de notre côté aussi.
0: Exact. Impeccable.
2: Ah, c'est une chanson optimiste, ça.
1: Ouais, il y a un peu d'optimiste. D'optimisme.
2: Optimisme. T'es passé au-dessus.
1: Au-dessus de la mélancolie.
2: Au-dessus de la mélancolie et au-dessus de la mêlée aussi.
1: Ouais,
2: faut laisser tout le bazar en bas et.
1: C'est ça.
2: Étage pour être au-dessus, quoi.
1: Alors, ça pourrait être, c'est même pas fait exprès, mais ça pourrait être la suite de C'est la vie un peu.
2: On pourrait
1: y voir une certaine suite.
0: Ouais. Et puis, je trouve que c'est entraînant. Je trouve que cette musique-là, elle est plus entraînante et tout. Donc, ça fait danser les gens, je pense.
1: Je l'avais sorti justement, c'était juillet, août, je sais plus. Et c'était en été, donc je me suis dit, ouais, faut que ça bouge un peu. Faut qu'on bouge la tête, qu'on pense un peu soleil.
0: Oui, du soleil, on n'en a pas manqué, je pense, mais un peu trop chaud des fois. Donc, là, ça va, là. Dans les studios, on est bien, là. Donc.
2: Depuis que tu as sorti les morceaux, là, c'est ta première intervention, par exemple, à la radio?
1: Oui, la toute première. J'ai
2: la primeur de.
0: Eh ben, on a de la chance encore.
2: Parce que là, il y a 5 morceaux, c'est 5 premiers. Tu n'avais jamais enregistré avant, quoi.
1: Non.
0: Ah oui.
2: Et donc là, c'est bien parti. Tu vas continuer?
1: Ouais, donc là, j'en ai. On a encore 2 sessions prévues. Une fin septembre et une début octobre chez LRY. Donc pour 2 titres qui sont déjà écrits. J'en ai 2 d'écrits. Voilà, ouais. Et bah faut que je me penche déjà sur le 8e. Hein.
0: Ouais,
1: pas de répit.
0: S'il te faut un set pour faire des concerts, oui, il te faut au moins une heure de jeu,
1: ouais,
0: quoi,
1: ouais,
0: à peu près.
1: Ouais, c'est ça. Donc après, j'essaye de pas m'arrêter, même une fois que c'est prêt. Bon, après, je prends un peu de repos de temps en temps, c'est bien de souffler. Voilà, on a plein de choses à faire.
2: Ouais, faut pas brûler les étapes, hein, en plus de ça.
1: Ouais. Mais vu que c'est un plaisir, au moins j'en écris, et parfois je les laisse sur le côté. Je sélectionne les meilleurs, ça me permet d'avoir un petit peu de qualité et de sélectionner.
2: Je pense qu'il faut aller tranquille si on veut garder la qualité.
1: Ouais, c'est ça. Là, quand je me suis vraiment remis, quand je suis parti de C'est la vie, j'avais déjà 4 musiques décrites. Donc, je suis parti avant cet été, j'en avais déjà 4 décrites. Donc, ça me permet de garder un rythme assez posé quand même, ne pas être dans la précipitation et de pouvoir. J'en ai déjà mis aussi de côté. Donc.
0: Ouais, puis après, comme tu dis, les influences t'ont aidé aussi à choisir un peu ton chemin. Mais est-ce que tu fais des reprises aussi?
1: Non.
0: Tu sais, c'est que de la compo alors.
1: Que de la compo. L'écriture, j'aime bien aussi. Et l'invention, en fait, j'aime bien être libre sur une prod. Donc, une reprise, il y a plus ou moins un style imposé. On est obligé de suivre quand même, pour que ça reste une reprise. Donc, moi, j'aime bien cette liberté. Mais après, pourquoi pas j'aime bien la nouveauté. Donc, j'avais même jamais pensé. Je viendrai peut-être interpréter ma première reprise ici la prochaine fois.
0: Ah bah écoute, pourquoi pas. On est preneurs, il n'y a pas
2: pourquoi
0: de problème.
2: Pourquoi pas. Là, tu as dit que tu as écrit 2 nouveaux morceaux, là.
1: Ouais.
2: C'est quelque chose que tu as écrit là ou tu as repris des choses que tu avais écrites il y a 10 ans, par exemple, ou pas? Tu te replonges dans ce que tu as fait depuis le début.
1: Tout nouveau, j'avais...
2: Tout ce que tu as écrit avant, qu'est-ce que tu en as fait? C'est tombé aux oubliettes ou tu reviens dessus ou pas pour voir si...
1: Il y en a pas mal que j'ai mis aux oubliettes parce que je trouve que ma façon de poser, ma façon d'écrire, tout évolue. C'est pour ça que j'essaie de plus trop écrire aussi trop en avance parce que il y a des choses que j'ai même déjà acheté l'instru et finalement je sais même pas si je vais la sortir parce que j'écris, je vois, chaque fois je me dis la dernière elle est mieux que celle d'avant.
2: Ah, oui.
1: Donc si je fais ça à chaque fois je vais tout jeter. Donc j'essaie de plus trop prendre d'avance maintenant. Et après, je me dis, ça tombe, je l'ai laissé de côté, et peut-être dans 1 an, dans 6 mois, un peu un manque d'inspi, je vais reprendre, hop, je vais retaper un peu dedans, et puis j'arriverai à la remettre d'actualité.
2: Mais tu es conscient de l'évolution de ton écriture d'il y a 10 ans et de maintenant, par exemple?
1: Oh oui.
2: comment on progresse? Sur quel niveau
1: J'ai passé je sais même pas si ça se compte en centaines d'heures, tout seul dans mon salon, à chanter, à m'enregistrer.
0: Des centaines d'heures.
1: J'imagine même pas. Parce qu'il y a des fois où même il y a des mauvaises épreuves de la vie, des choses comme ça. Je pouvais passer 2-3 heures par soir à écrire et à essayer de chanter. Donc ça s'accumulait tellement vite que je sais même pas j'ai quoi au compteur.
0: Mais tu écrivais sur un papier ou tu écrivais sur ton téléphone? Tu écris comment?
1: Que sur le téléphone, parce que c'était plus simple pour les ratures.
2: Ah, ouais. Il y a une correction.
1: Voilà. Je veux pas mettre les écolos à dos.
0: Ah là là.
2: Non, mais t'as un dictionnaire? Tu choisis des mots? Comment ça marche?
1: Alors, j'ai pas de dictionnaire. J'y vais comme ça au feeling.
0: Au feeling, ouais.
1: Et parfois, quand il manque une rime ou quelque chose comme ça, je vais aller sur Google, je vais taper mot qui finit en ça, hop, et puis j'essaye de trouver des phrases avec ça. J'avais commencé un petit jeu, mais je ne l'ai pas tenu longtemps, où je devais trouver des nouveaux mots. Moi, ouais. On me citait des mots, il y avait 10 mots, je devais trouver la définition. C'était un petit jeu pour élargir mon champ lexical et je l'ai pas continué. Mais j'y ai pensé à ça pour avoir une plus belle écriture et pour élargir tout ça.
0: Alors, juste pour info, Hervé fait des ateliers d'écriture, donc c'est pour ça que ça m'intéresse de savoir comment tu écris. Ouais. Est-ce que tu as participé à des ateliers d'écriture? Est-ce que tu as toujours resté dans ton coin à travailler seul?
1: J'ai travaillé seul. Ouais. Ouais.
0: C'est vraiment toi, c'est ouais.
1: Ouais, l'écriture, non, j'ai. Après, quoi que tu regardes, parfois on se pose, on peut. Ouais, ça peut m'arriver d'être avec des potes ou avec des. Voilà, où on écrit, ils sont à côté de moi et bon, ouais. Ah, essaye de glisser ça, essaye de mettre ça. Donc, ouais, ça peut arriver dans ce style-là, mais sinon, là où je suis le plus focus, c'est vraiment tout seul dans mon salon généralement et salon voiture.
0: D'accord.
1: Ouais.
2: Tu lis un peu aussi ou pas?
1: Non.
2: Non. Non, mais.
1: Ça, c'est un très gros défaut en plus quand on fait un peu de musique, mais bah ouais. Je n'arrive pas à lire.
2: Pour l'écriture, quoi.
1: J'assimile pas ce que je suis en train de lire. Donc, ouais, je peux lire des livres, je vais faire 10 pages, je vais pas comprendre ce qui se passe, ça va m'énerver, j'arrête.
2: Ah oui, t'as trop de trucs dans la tête, en fait.
1: Ah, par contre, ouais, ça on me le dit souvent, je pense tout le temps. Je pense tout le temps.
0: Ah ouais.
1: Ouais, même le soir, je mets la télé parce que si j'ai pas de bruit, si j'ai rien, ça.
2: Ah oui.
1: Ça cogite tout le temps, ouais.
2: La tête est pleine, tu peux rien absorber de plus.
1: Non, là je crois que ouais. Il y a déjà beaucoup beaucoup de choses.
0: Heureusement qu'il y a Jack Mus au-dessus hein, pour éviter que ça parte dans tous les sens. Hein, voilà. Mais bon, en tout cas, c'est bien que tu aies comme ça une provision de dans la tête d'idées de trucs qui te bouillonnent là comme ça, c'est incroyable quand même.
1: Même parfois sans chercher, ça vient. Je me dis,
0: oh. Ouais, là par exemple, une expérience comme la radio, ça va peut-être t'inspirer pour écrire une chanson.
1: Ouais, c'est possible. Et parfois, je sais que même sans penser à rien, je me dis « Oh, tiens, j'ai une phrase, deux phrases, trois phrases, quatre phrases. » Et parfois, je peux limite déboucher d'un texte sur une pensée qui...
0: Ah ouais?
1: Ouais. Qui défile sur un texte.
2: T'écris tout d'un coup? Ou pas? Ça part comme un jet? Top. Alors, dans le jusqu'en bas, pratiquement? Oh, ou c'est une phrase par-ci, par-là?
1: Ah, ça, c'est le top. Quand vraiment, on a... j'en ai fait une en vacances. Tiens, ça sera ma sixième ou ma septième. Je sais pas dans quel sens je vais les sortir. Mais la dernière que j'ai écrite, c'était en vacances. Voilà, j'ai marché un peu sur la plage, coucher de soleil, décontracte. Ouais, ça m'a inspiré. J'ai trouvé une instru un peu plus lente que celle que je fais d'habitude. Et là, je fais, on va faire un petit truc un peu plus reposant. Et ça a été tout seul.
2: Et c'est écrit d'un coup.
1: Ouais. J'avais passé 5 jours en vacances. Il y en a eu assez pour se ressourcer et pour écrire un texte.
2: Ah bah c'est bien. C'est...
1: Et c'est le mieux parce que ça m'est déjà arrivé. Donc. Ouais, j'écris le soir, je suis un peu fatigué. J'aime bien commencer par les refrains à chaque fois parce que le refrain, je trouve, c'est le moment marquant et c'est celui qu'on va plus entendre dans la musique. Donc, si on a déjà un bon refrain qui tabasse, logiquement, les couplets, s'ils suivent bien, on est bon. Donc, j'aime bien commencer par le refrain. Après, ça m'est déjà arrivé de faire un couplet où il me manquait quelques phrases et je sais que c'est là où j'ai le plus de difficultés à repartir après.
0: Ah oui.
1: Et c'est la vie, par contre, je l'ai fait dans ce sens-là. J'avais couplé, refrain couplé. Il me manquait un couplet parce qu'on devait peut-être la faire à deux. Et finalement, j'ai fait le deuxième qui est. C'était le premier qui était libre. Et j'ai réécrit le premier. Et finalement, le premier, il est quand même pas mal. J'ai réussi à bien me remettre dedans. Donc, c'est pas pareil à tous les coups. Mais moi, je préfère les faire en une traite. C'est le mieux. Ouais. C'est ce que je préfère.
2: Parlons un peu de ta famille. T'as des frères et sœurs?
1: Alors, j'ai une petite sœur qui a 4 ans de moins que moi, et puis voilà.
2: Alors, comment ça marche? Tes parents, comment ils considèrent ta musique? Ta sœur, comment ils considèrent ta musique?
1: Ils sont fans.
2: Comment ils voient ça?
1: Ils sont fans. Ils voient que ça... je m'épanouis bien là-dedans. Puis bon, ils sont contents pour eux. Ça...
2: Tes parents aussi?
1: Ouais, d'avoir un fils, même si c'est un petit niveau comme ça, il n'y a pas beaucoup de notoriété, mais de voir un fils artiste.
2: Avoir un fils qui s'épanouit, c'est... il n'y a pas de niveau à avoir.
0: Ce qui compte, c'est que tu prennes du plaisir dans ce que tu fais.
1: Ouais. Donc déjà, ça, c'est une bonne chose et c'est ce qui se passe. Et après, non, ils sont fans, ils écoutent les musiques, ils les font écouter à leurs copains, à leurs copines. Ouais, ma sœur, elle voyait mon clip monter, elle me fait « Mais t'es déjà 10 000, mais c'est incroyable, 20 000 !»
0: Elle va s'occuper de ta carrière, alors.
1: Ah ouais, pourquoi pas.
2: Et leur univers, c'était quoi? C'est quoi, enfin, à tes parents?
1: Alors,
2: musical, tout ça?
1: Alors, mon père, c'était plus des années 80, des choses comme ça, du Indochine.
2: Ouais, de la variété, disco, variété, tout ça.
1: C'était son
2: gros
1: truc.
2: Donc, il est pas là-dedans du tout.
1: Non, pas du tout à la base. Et ma mère, ça va être plus du Céline Dion, des choses comme ça.
0: Ah bah elle est gâtée en ce moment, alors ça va. Donc,
2: Tu la vois pas en ce moment?
1: Qui ça, ma mère?
2: Ouais.
1: Bah non, en plus elle habite à Marseille, donc...
2: Il
1: y a un peu de
2: avec le concert de Céline Dion, est occupée. Et ta sœur, c'est plutôt rap aussi ou pas?
1: Alors rap, un petit peu de rap quand même, ouais. Je pense que ce que je fais, ça rentre dans les cases qu'elle pourrait cocher. Ouais.
0: Et justement, tu fais écouter à qui tes morceaux? On a bien compris que des fois tes copains ils assistent à des choses que tu écris. Mais quand tu as créé un morceau, tu le fais écouter à qui en premier?
1: Alors à ma copine.
0: Ouais. Celle qui te dit si ça accroche ou pas. Si...
1: Ouais. Elle me suit à fond aussi. Donc puis elle est de bons conseils. Il y a Ben.
0: Ouais.
1: Et
0: donc les critiques, tu les acceptes facilement, ça va, t'es pas...
1: Ouais. Après, je me dis que c'est ce que je vais sortir qui risque si c'est mauvais, donc faut savoir les accepter, les critiques.
2: C'est pas des critiques, hein, c'est des conseils, je pense.
0: C'est un ressenti surtout, c'est de dire ça accroche ou ça accroche pas, quoi.
1: Ouais. Et pour le moment, j'ai jamais eu trop de gros soucis avec ça. Ils ont toujours validé. Après, ça a été validé plus ou moins derrière. La seule qu'on a eue, c'était Zoné. Donc je l'avais fait, je l'avais enregistré avec mon téléphone comme ça, que l'instru à l'arrache, et ça rendait vraiment pas super. Moi j'avais la vision studio, je savais que ça, ce qu'on allait pouvoir faire en studio, mais il y a que moi qui l'ai eu, la vision.
0: Ah. Ils sont pas suivis sur le projet.
1: Il y a personne qui m'a suivi. Ils m'ont dit t'es sûr que tu veux la faire? Je suis sûr de moi. Et bah à la fin, quand je leur ai fait écouter le résultat final, ils m'ont dit je crois que c'est la meilleure que t'as fait.
0: Ah. Comme quoi t'as eu bien raison de persévérer, alors.
1: Ouais. Toi Ben, t'y croyais peut-être un... T'avais quand même un petit soupçon, non?
3: Un petit peu, mais bon, t'as été au studio sans moi quand même.
0: Il avait une excuse, il dit non, je suis pas là, je suis pas présent.
1: Je veux pas assister à ce massacre.
2: Non, là, je veux pas. Voilà. Et tous tes copains, ils sont dans le milieu du rap aussi?
1: Non, je suis le seul avec Sally. On est les deux seuls, sinon j'ai des connaissances qui y sont un petit peu. J'avais un pote à moi que j'ai perdu un peu de vue, qui est parti en région parisienne, Thalès, qui faisait du son aussi. Il m'a un peu inspiré aussi parce que pendant la période Covid, on s'est retrouvés à 200 mètres l'un de l'autre, donc on a passé le Covid ensemble et on a pu écrire un petit peu. J'ai commencé, c'est vrai qu'il m'a un peu boosté au début quand même aussi.
0: Et donc,
2: c'est marrant parce que dans le rap, il y a tout ce qu'on veut, quoi. Il y a du bon, il y a du pire. Non, mais on trouve un peu de tout, donc c'est difficile de se faire une opinion, par exemple, quand on dit j'écoute du disco, de la variété, tout ça. Dans le rap, il y a plein de trucs différents, là. Donc là, t'es dans une attitude vraiment positive et tu donnes envie, enfin, je sais pas moi, tu donnes envie aux gens d'écouter du rap, hein, franchement.
1: Tant mieux, c'est le but.
2: Mais c'est vrai que...
1: Essayer de dégager une bonne image de ce que je fais et de leur donner envie, c'est...
2: De parler français?
1: Ouais, déjà.
2: On prend plus. Ouais.
1: c'est mieux quand on comprend ce qu'on écoute.
2: Exactement.
1: Ouais, et puis même après, avoir des petits messages de la vie qui parlent un peu à tout le monde, c'est bien. D'avoir des petits messages positifs. Ouais. Après, donc, comme ce que je dis, mais quelqu'un qui va en avoir marre, il a une journée de merde, il a eu ça, il va écouter le son. Ça peut lui remonter un peu le moral. On véhicule des émotions et tout ça. Donc ça, c'est parlant.
2: Tout le monde peut se connecter à ta musique, c'est ça.
1: C'est ça, c'est ça.
2: Tous les publics peuvent se connecter à ta musique, à ce que tu dis dedans.
1: Ouais, c'est ça. C'est exactement ça. Après, j'ai essayé de mélanger. Là, j'ai fait donc C'est la vie qui est un peu mélancolique, Jacques Mus qui parle un peu plus, Barbade, la dernière qui est sortie, c'est un message d'amour. Donc là, bon, bah, Ça, c'est un message universel. On sait que tout le monde finit par être touché par ça généralement. Donc là, on touche tous les publics normalement.
0: Eh ben justement, on va se faire découvrir aux auditeurs. C'est celle-là que tu veux mettre après ?
1: Allez, on peut partir sur Barbade.
0: Allez, ben, tu vois, comme
2: on
0: ça, t'as bien fait.
2: On part à la Barbade.
0: On part à la Barbade. Alors attends.
2: Avec Rihanna, alors.
0: On va voir.
1: Faut pas le dire à ma copine.
0: Tu me dis quand t'es prêt, puis j'envoie la musique. Pas de problème.
1: Allez, c'est parti, let's
0: Allez,
1: go.
0: On y va ? Allez, 3, 2, 1, c'est parti.

0: Bravo.
1: Merci, merci.
0: Alors, t'es ma beauté, c'est ta femme qui t'a inspiré, c'est ça, ton ami?
2: Ouais, c'est ça, c'est ça.
0: Donc c'est une petite dédicace pour elle, alors, dans l'émission. Ah, ouais.
3: Il dit ça avec un drôle d'air.
0: C'était l'ancienne ou c'était celle qui est récente?
3: Est-ce que c'est elle qui t'a obligé à écrire ça?
2: Couper,
3: est-ce que t'as obligé à écrire ça?
0: On va foutre le bordel dans le couple. Hein.
4: Ça va, j'ai rien entendu.
2: Non, ouais, c'est un peu. Il y a une bonne partie de mon histoire actuelle. Donc,
0: D'accord, ok. Mais moi, c'est vrai que je suis d'accord avec Hervé, on comprend super bien ce que tu dis, c'est agréable.
3: Bien, il a une belle voix.
0: Ouais, ouais, ça passe super bien. Donc merci, là, on explique quand même comment ça se passe aux auditeurs. Donc tu as ramené une musique que je mets derrière et toi, tu chantes vraiment devant le micro. Là.
2: C'est
0: donc,
2: ça.
0: Tu es vraiment en train d'interpréter les morceaux. Voilà.
2: C'est ça, vu que c'est ma première, je voulais assurer le coup et avoir un beau résultat quand même.
0: C'est bien. Et les voix qu'on entend derrière, c'est des. Quand on entend une femme qui chantait derrière, c'est dans la musique que tu choisis? Comment ça se passe?
2: Alors, ça, c'est ma voix.
0: D'accord.
2: Et c'est avec les effets en studio.
0: Ah, ok.
2: Donc, en fait, quand on enregistre un morceau, on va partir sur une lead principale.
0: Ouais.
2: Donc, j'enregistre ma voix, ma voix qui va être le fil conducteur. On enregistre des gauche-droite. Après, on a on a les bacs. Donc, on vient répéter les fins de mots. Donc, les fins de mots. Ils ont été accentués et mis avec un effet pour que ça fasse une voix hyper aiguë, pour que ça rentre en fait dans le morceau, dans le thème du morceau, et que ça se marie avec l'instru. Et après, on a aussi les ambiances où on vient rajouter, je sais pas si vous avez entendu, il y a des petites parfois des moments. Donc voilà.
0: Ah oui, donc là, il faut vraiment travailler ça en studio, quoi. Donc,
3: t'as un ingé son qui travaille avec toi à ce moment-là.
2: C'est ça, c'est donc LRY, c'est le patron du studio j'enregistre. Et c'est lui qui me fait donc mon rec en cabine et qui me fait aussi mon mixage et mon mastering.
3: Quand tu viens, il y a quoi, une journée de boulot pour faire une chanson?
2: Alors, ça peut être 4 heures pour un rec, entre 2 et 4 heures pour un rec, donc pour l'enregistrement. Après, il passe entre 4 et 8 heures pour un mix mastering. Donc, il peut y avoir entre 6 et 12 heures de travail pour un morceau.
3: Toi, tu viens juste enregistrer ta voix.
2: Ouais.
0: Et lui, il bosse après, quoi.
3: Et lui, il bosse après.
2: Et après, donc, il me l'envoie, je dis, j'aurais bien fait ça, ou nickel, c'est bien. Et on a quelques petits échanges pour améliorer tout ça.
0: Donc, c'est un coût, quand même, bien sûr, tout ça. Donc,
2: il y a un petit coût.
3: Et toi, tu lui envoies le flow, quand même, d'abord, le fond musical, tu lui envoies d'abord?
2: Alors, je lui envoie juste avant la séance, comme ça, elle a le temps de régler sa séance. Et puis après, on arrive, c'est parti. Et après, c'est bien, c'est qu'il fait. Il a de la direction artistique, c'est le seul dans son studio qui fait ça. Et il me guide, en fait. Je peux avoir des trous où il y a des choses à améliorer. Lui, il va m'aider aussi à améliorer ça. Il fait vraiment de la direction artistique. Il se contente pas d'arriver, d'appuyer sur un bouton. Il m'aide quand il voit qu'il y a une piste d'amélioration. Il me dit, frérot, j'aurais bien testé ça. Bon, bah vas-y, on teste ça.
3: Non, mais c'est important.
2: Ouais. Donc, c'est vrai que quand c'est comme ça, quand on est bien entouré comme ça, ça aide aussi.
0: Ouais, ça te met en confiance aussi, quelque part. Tu te dis, je confie mon travail à quelqu'un qui est professionnel, quoi.
2: C'est
0: voilà.
2: Ça, puis c'est un amoureux de ça, donc ça peut que marcher quand c'est comme ça. Deux amoureux qui font qui travaillent ensemble, c'est bon.
3: Est-ce que tu travailles ta voix?
2: Alors.
3: Et est-ce que tu fais attention à ta voix?
2: Alors non, pas plus que ça. Et par contre, j'ai pris deux cours de chant et de scène pour essayer. Donc j'avais beaucoup de problèmes, c'était surtout avec la respiration quand on fait les morceaux, parce que quand on les fait en studio, on fait pas tout d'un coup. On peut faire quatre phrases. Après, donc les quatre phrases, finalement, il y en a une qui va morte sur l'autre. Donc pour faire du live, c'est hyper compliqué. Et donc j'ai pris deux cours pour le moment. Où il m'apprenait à respirer en fin de phrase,
3: pour pas que ça tombe en fait,
2: pour que
3: le mot il tombe en fin de phrase parce que t'as plus de souffle.
2: C'est ça, après quand on a plus de souffle, tu respires on débite, puis à un moment, c'est dur. Et il m'a fait ça, un peu de positionnement de scène, par la suite j'aimerais bien faire un peu de scène, donc j'ai pris deux cours pour le moment, je pense que j'en prendrai plus. Donc tout le temps dans la structure de chez LRY.
3: Mais tu fais attention à ta voix quand même. Je sais pas moi, les cigarettes, le machin, tout ça.
2: Alors je fume pas la semaine, je fume un peu le week-end de temps en temps, mais ça reste occasionnel.
3: Ouais.
0: Avec mais modération,
2: ça,
0: ouais, c'est bien.
2: C'est ça.
3: Parce que là, la voix est super, hein, la voix est claire et tout, donc.
2: C'est vrai que je le sens dès que quand je fume le lundi. Je sais pas.
3: C'est pas enregistré le lundi.
2: Non.
0: C'est pas le lundi au soleil alors. C'est pas Claude François.
3: Mais il faut faire quelque chose là-dessus. Il faut écrire là-dessus.
0: Ouais. Et donc ton objectif c'est de faire de la scène un maximum, c'est ça? Ou c'est de sortir quelque chose, un support?
2: Ouais, j'aimerais bien faire de la scène. Après, entre vouloir et pouvoir, c'est quelque chose. Ouais, mais ouais. J'aimerais bien. Je sais que c'est quand même de la pression. Là, après, c'est du live. Quand c'est comme ça, on n'a pas trop le droit à l'erreur. Ouais. Mais j'aimerais bien me perfectionner pour atteindre cet objectif. C'est vrai que ça nous fait connaître aussi un peu la scène. On fait de la scène avec des nouveaux publics. Automatiquement, on se fait connaître un peu plus. Donc, ça pourrait être un bon tremplin aussi de ce côté-là.
3: Ouais, ça permettrait d'avoir un vrai retour sur ta production, en
2: ouais,
3: plus de ça.
2: Aussi, ouais.
3: Là, tu as des amis, des copains qui disent « Oh, ça, c'est super et tout. » Et tu sais pas sur scène ce que ça peut donner. Quoi.
2: Ouais. Après, je le vois sur Spotify quand même, parce qu'on a Spotify Artist quand c'est comme ça. Mmh. Et je vois donc mon nombre d'écoutes tous les jours, ceux qui ajoutent dans les playlists, dans les coups de cœur. Je crois que je dois être à 700 ajouts dans une playlist sur 10 000 écoutes. Donc c'est en ratio.
0: Ça touche quand même les gens là.
2: Ouais, c'est pas trop mal parce que même moi quand je mets une musique dans mes playlists, ça fait un moment que j'en ai pas mis, je crois.
0: Ouais.
2: Faut vraiment que ouais voilà que,
0: faut ça, que ça t'accroche quoi.
2: Ouais. Ouais. Donc je sais pas si c'est un bon indicateur, mais pour moi c'est pas trop mal comme indicateur.
0: Ouais. Et la scène dans l'Oise, qu'est-ce que ça donne alors? Il y a des possibilités de jouer ou faut que tu montes sur Paris?
2: Non, dans l'Oise, il y a des petits trucs sympas. Donc, ouais. Pour commencer, ça serait bien. Ouais, ça serait bien. J'aimerais bien pas avoir les yeux plus gros que le ventre et commencer tout doucement sur des petits. Sur des
0: te produire scènes. Sur des scènes de la région.
3: Ouais. Fais un appel. Fais un appel
0: ouais,
3: à la radio.
0: Voilà, vas-y, voilà. C'est le moment.
3: C'est,
0: hein, vas-y.
3: C'est le moment.
2: Si vous
3: parce
2: cherchez des mecs pour faire de la scène, vous pouvez me contacter. Oshka tiré du 860 sur TikTok. Et tous ceux qui veulent venir suivre, hein, c'est le moment de faire de la pub aussi.
3: Même à la radio, hein, ils peuvent. Contacter la radio, on transmettra.
2: Ouais. Hein. Aussi, voilà.
0: On fera suivre.
2: Aussi,
3: bien
0: aussi,
3: sûr, on fera
2: exactement.
3: Suivre. Hein, parce que là, c'est vraiment le début. Si le premier, tu l'as fait au mois de juin, donc
2: c'est tout nouveau.
3: C'est tout nouveau.
0: Ah ouais, c'est récent.
3: Donc
0: ouais,
3: c'est
0: ouais,
3: une
0: ouais.
3: découverte à faire pour les,
2: là,
3: les organisateurs.
2: Je voulais vraiment me concentrer sur 7-8 morceaux même. Pour ça que là, j'en ai encore 2, ça me fera 7. Allez, ouais, 7-8, et après, je vais voir comment ça se passe. Peut-être prendre plus de cours de chant, plus de cours de scène. Mais au moins avoir une petite base, on va dire, solide, entre guillemets, de musique. Et après, on va essayer de voir sur quelle direction on part.
0: Et tu aurais un projet d'avoir des gens qui t'accompagnent sur scène ou tu resterais seul sur scène?
2: Mon binôme Sally, il serait chaud à venir avec plaisir. Hein.
0: Ouais, parce que vous avez joué ensemble, ouais.
2: C'est ça, ouais. Je pense que ça doit être incroyable de partager une scène à deux, donc ça serait avec grand plaisir.
3: Lui, plutôt, ça serait technique, musique et...
2: Alors lui, musique avec moi, chanteur avec moi, ouais. Lui, il est plus... On se complétait bien sur le fait que moi, j'aime bien et je suis plus fort dans la mélo, et lui, c'est un très gros kicker, donc un peu plus rap kick. Donc ça faisait des beaux petits mélanges et c'était sympa.
0: Et... Je me dis, le rap, tu le vois comment l'avenir du rap? Est-ce que c'est des chansons comme toi ou ça va être encore plus engagé? Parce qu'il y a quand même des groupes engagés, il y a des groupes plus légers, comme disait Hervé tout à l'heure. Tu vas te situer comment, toi, dans cette scène?
2: C'est vrai que, comme on le disait tout à l'heure, c'est hyper diversifié, il y en a pour tous les goûts.
0: Oui.
2: Moi, alors, l'avenir du rap, je ne sais pas comment il va évoluer, mais moi, je me vois plus sur de la mélo, du...
0: Oui. C'est ton style, ça, ouais.
2: Ouais, je vais pas rentrer dans des trucs trop engagés sur certains sujets. Je vais plus essayer de parler de vie et de personnes, de choses qui peuvent toucher tout le monde. Ça va être plus être mon but, et de parler à beaucoup de personnes, que des personnes arrivent à se reconnaître dans ce que je dis, et que ça peut, de pouvoir délivrer des messages aussi, dans ce style-là, mais dans la vie de tous les jours, dans les choses de la vie de tous les jours.
0: Ouais. Et si tu avais l'opportunité de faire une première partie, t'aimerais jouer devant qui? Si on a vu que tu avais 2-3 groupes que tu aimais bien, si tu avais cette opportunité.
2: Ah ouais, sûr. En plus, ils sont bientôt en concert, hein, Dja Dinaz, là, alors là, ça serait un rêve,
0: ah,
2: ça.
0: Ah bah alors.
2: Mais bon, là, ouais. C'est chaud, hein, c'est chaud.
0: Ah ouais. Là, c'est dans les rêves. C'est
2: ouais, on n'est plus à la fête du village, là.
0: Ouais. Mais ça serait génial, hein, quand même, pour se faire connaître.
3: Ils sont pas loin, pourtant, ils sont pas loin.
2: Ouais, ça serait incroyable, mais. Tu sais bien de rêver, l'espoir fait vivre.
0: Bah, nous, on a reçu des artistes ici qui ont fait des premières parties de grands musiciens, hein, donc, qui sont partis comme ça. Hein.
2: Okay.
0: Mais il faut croire à sa bonne étoile, je pense, hein, c'est ça, ouais.
2: Ouais.
0: J'ai l'impression que tu as la tête sur les épaules quand même, que tu sais ce que tu veux. Hein.
2: Ouais, c'est pour ça que je ne veux pas griller les étapes. Et pour le moment, j'essaie de. Je sais que j'ai encore un peu de travail personnel à fournir et je peux encore monter le niveau un peu plus haut, donc je pense qu'il faut que je le monte. Et une fois que le niveau aura atteint la barre, allez, let's go, on y va.
0: Ouais.
2: Ouais.
3: Est-ce que le fait de travailler à côté, ça te rend plus sérieux?
2: Ouais, le travail, ça met quand même une condition. Hein. Moi, je suis assez assidu au travail, donc la semaine, c'est travail,
3: sport. Ça te rend plus terre à terre, je veux dire, ça te rend plus dans le monde réel.
2: Ouais. C'est vrai qu'on a tendance à se déconnecter quand on est trop souvent sans travailler. C'est ça. Donc là, non, c'est... Et puis moi, ma semaine, j'ai ma routine. Je vais faire mon travail, je vais au travail, je fais mon sport, je fais mon petit truc sur le côté à la maison, j'écris s'il faut, et voilà. Je fais un peu de sport. Là, j'ai lâché cette année, mais j'étais président du club de kickboxing à Vic-sur-Aisne. Donc j'ai fait, fait pratiquement 10 ans de kickboxing aussi. Et là, j'ai lâché.
3: Ouais, donc il y a une discipline.
0: Mince, t'aurais dû nous le dire avant, on aurait dit moins de conneries. Hein, donc,
2: J'aime bien laisser la surprise à chaque fois.
3: C'est important ce qu'il dit, parce que dans tous ces sports de combat, il y a une discipline de faire.
2: Ouais, c'est ça.
3: Donc ça se ressent dans la chanson, en fait.
2: Ouais, ça c'est
3: dans la façon de faire, ça se ressent.
2: Après, je suis vachement comme ça, j'aime bien la discipline aussi. Que ce soit dans le travail, dans la vie de tous les jours. Donc, j'ai arrêté cette année, en septembre, donc le club, j'ai donné ma démission, et ça fait 2 ans que j'ai du mal à reprendre, parce que je me suis fait les ligaments croisés, en fait. J'ai un pote à moi qui est venu s'entraîner en MMA, et on n'a pas les mêmes coups, pas les mêmes règles, et je me suis fait surprendre.
3: C'est MMA, il n'y a pas de règles, en fait, c'est surtout ça.
2: Et donc, du coup, ligaments croisés, et j'ai essayé, j'ai eu du mal à m'y remettre. En revenant des ligaments croisés, j'ai forcé sur le haut et je me suis tué le poignet.
3: Aïe, aïe, aïe.
2: Donc comme ça, tout le côté gauche, il est en miettes. Donc ça m'a permis de mettre un peu de côté ça, mais d'aller plus sur la musique par contre. Donc voilà, c'est ma reconversion professionnelle.
3: Bon là, on a 5 morceaux là. Est-ce que tu vas sortir un EP ou pas
2: alors? Alors, c'est pas prévu. L'EP n'est pas prévu, n'est pas au programme pour le moment. Je veux vraiment les sortir en single, un par un. Et une fois que j'aurai une base solide, comme je l'ai dit, pourquoi pas réfléchir à un EP, travailler une fois
3: qu'il y aura... single, c'est sur les plateformes.
2: Au single, c'est un par un, sortir les sons un par un sur les plateformes.
3: Sur les plateformes, mais en quelque chose qu'on tient dans la main.
2: En physique.
3: Hein, physique, un EP, si tu fais un concert, qu'on puisse avoir quelque chose. Ça se fait de moins en moins, donc je sais pas, les artistes disent maintenant, on ne fait plus parce qu'on ne les vend pas. Est-ce que c'est toujours d'actualité ou pas?
2: Ouais, ça pourrait le faire hein, quand on a un peu de notoriété, comme tu dis, à un concert, même si on fait pas beaucoup d'exemplaires, mais ça peut être encore plus rare et du coup plus convoité et pousser un peu peut-être les personnes à acheter. je fais pas du commerce pour rien.
3: Non, mais je suis désolé, mais même quand on est artiste, il faut savoir se vendre.
2: Exactement.
3: Sans ça,
2: exactement.
3: On n'arrive pas, donc il y a quand même...
2: Faut déjà croire en soi avant que les autres croient en nous.
3: Il y a les filières, il y a des filières, donc on n'a pas trop le choix si on veut se faire connaître.
2: Mais ça peut être une bonne idée, hein. ça peut être une chose à faire, remettre un peu de physique, ça peut être bien.
3: Parce que bon, maintenant les CD, personne fait ça, 12 titres ou 13 titres, c'est pas la peine. Mais tout le monde, il y en a beaucoup maintenant qui sortent 5-6 titres.
2: Ouais, ça devient de plus en plus.
3: Un EP avec 5-6 titres, ça voilà.
2: Et c'est marrant, c'est cette semaine en plus, je crois que j'écoutais un artiste qui parlait même des durées de musique. Avant, on était sur des formats à 4 minutes, 4 minutes 30, c'était des gros formats. Maintenant, si on dépasse des 2 minutes 30, ça commence à être long. Donc c'est vrai que même ça, que ce soit le format en nombre de morceaux et en durée, ça a bien rétréci.
0: Ouais, j'ai vu tes morceaux, toi, le plus long, c'est La Vie.
2: C'est ça.
0: 3 minutes 14,
2: Ouais,
0: les autres sont autour de 30,
2: Ouais, je crois que c'est le format adapté actuellement, le standard, on va dire.
3: On est revenu à des morceaux de musique qui datent des années 70-80, où à la radio, on ne pensait pas à des morceaux qui faisaient plus de 2 minutes 30, hein. Quand Carlos y chante avec Sylvie Vartan 2:35 de bonheur, c'est parce que c'était les normes, hein, à cette époque-là. Il n'y aurait pas une radio qui aurait passé une chanson qui faisait 5 minutes, hein, ça n'existait pas. Alors maintenant, ça revient à ça aussi parce que ça permet, 2 minutes 30, ça permet de mettre plus de pubs. Si tu mets de la pub entre chaque morceau, évidemment, si on se fait 2 minutes, t'en mets deux fois plus que s'il fait 5 minutes.
2: Ouais, c'est ça.
3: On est revenu à ça aussi, hein. Donc si tu fais des morceaux qui font 4-5 minutes, et ils passeront 10 fois moins souvent que...
2: J'avais pas pensé à ça.
3: Les morceaux un peu plus courts. C'est une industrie.
0: Alors,
3: c'est
0: un commerçant, un commercial, alors
3: pense-moi à ça. C'est une industrie, hein. Faut pas croire que c'est des philanthropes. Ouais.
0: Alors, moi je te propose, c'est qu'on mette ton dernier morceau, et qu'après on parle de ton actualité, qu'on sache ce que tu vas faire dans les semaines, dans les mois à venir.
2: Ok, c'est parti.
0: Alors là, mauvais garçon, là.
2: Mauvais
0: attention,
2: garçon.
0: Là. Ah, là, attention.
2: Ah,
0: là, là,
2: là, là, ça fait un peu plus bouger.
3: Ça finit mal.
0: Attention, là, ouais. Bon, allez, on y va.
2: Allez, c'est parti. Let's go.

0: Bravo.
1: Merci, merci.
0: Oh, t'es pas un trop mauvais garçon quand même, ça va.
1: Non, ouais. C'est pour ça que j'ai dit j'arrive avec mauvais garçon, c'est pas moi le mauvais garçon.
2: Oui, oui, oui, il arrive avec.
1: Je me compte pas dans le lot.
2: Mauvais exemple.
0: Tu fréquentes des mauvais garçons, alors.
1: Voilà. Okay. Voilà, voilà.
2: Ouais, bon. C'est le mauvais côté des rappeurs.
1: Ouais, c'est en vrai, fait, c'est un peu cliché. Hein,
2: c'est le cliché des rappeurs.
1: Ouais.
2: Qu'on voit beaucoup dans des clips. Hein.
1: Ouais,
2: on voit
1: c'est
2: beaucoup ça.
1: C'est vrai, c'est vrai, c'est vrai. C'est l'image qu'on veut donner à chaque fois. La street cred, comme ils appellent.
0: Justement, les clips, c'est quelque chose qui est important pour se faire connaître.
1: Alors, je pensais pas à la base. Je me suis dit, je vais faire d'abord des sons qui pètent un peu ou qui font plus de vues que les autres pour les clipper. Et j'ai été étonné, j'ai fait C'est la vie. C'est ce qui m'a fait le plus connaître autour de moi.
0: Ah ouais, tu vois, donc il faut vraiment un support.
1: J'ai fait des musiques, on m'a jamais rien dit. La dernière fois, j'étais à une fête, il y en a cinq qui sont venus me voir. Oh, on a vu ton clip, c'est la vie, ah bien, c'est pas mal ce que tu fais. Et ils me parlent tous de C'est la vie, mais pas des autres. C'est vraiment.
0: Donc le support, il est important, là, de la vidéo. Ouais.
1: Et ouais, parce qu'à chaque fois, ils me disent on a vu ton clip, on a vu ton clip, on a vu ton clip. C'est vraiment le clip qui les a marqués et pas forcément juste la musique.
0: D'accord.
1: Ouais.
2: Bah, oui, donc il faut faire un clip à la Barbade.
1: C'est pas le même budget.
0: Ah là là.
1: Mais ça, j'y ai pensé. Je sais que sur les 7-8 que je veux faire, j'aimerais bien pouvoir en clipper 2-3 quand même.
2: Ah ouais.
1: Vu comment ça propulse le titre, j'en ai déjà en tête.
0: Alors, Hervé, l'émission passe très vite. On arrive à la fin de l'émission là. On demande l'actualité de Hochka.
1: Alors, donc là, j'ai pas encore fixé la date, mais donc le dernier que je viens de faire, Mauvais Garçon, pour ceux qui savent pas, c'est une exclue qui n'est pas encore sortie.
2: Bah oui, merci, c'est bien.
1: Avec plaisir. Et donc ça devrait sortir début octobre. Ensuite, j'ai Zoné qui est déjà fini, qui lui va sûrement sortir sur novembre. Et après, de toute façon, le but c'était d'essayer d'enchaîner un son tous les mois sur 7 sons. Donc là, j'en serai déjà à 5. J'ai les deux prochains que je vais enregistrer. Donc je pense, janvier, février, si je veux pas trop me précipiter, j'aurai mes 7-8 sons. Et dans le lot, j'aimerais bien faire encore un ou deux clips. Donc voilà, après partir sur, après ces 7 ou 8 sons, quelques cours de chant, de scène, essayer de pouvoir aller plus loin que les plateformes et essayer de faire du live. Donc essayer de me perfectionner sur ça pour être au top le jour J. Et voilà, je pense que c'est déjà une bonne suite.
0: Hein. Oh, c'est déjà pas mal.
2: Et les auditeurs, où est-ce qu'ils retrouvent tes sons?
1: Alors, je suis sur toutes les plateformes de téléchargement. Spotify, Deezer, je vais être sur YouTube. Même sur Insta, si on veut faire une vidéo, on clique dans musique, on peut retrouver mes sons. Si ça passe à la radio, qu'on ne sait pas qui est cet homme qui chante, on peut le trouver sur Shazam aussi. Je suis sur Shazam. Donc je marche avec DistroKid, c'est une plateforme. Et ça réunit une vingtaine de plateformes.
2: Et qu'est-ce qu'on tape?
1: Alors, il faut taper Hochka, O-C-H-K. Et alors, pour venir suivre les actualités et me suivre de plus près, vous pouvez taper sur TikTok, O-C-H-860, et cliquer sur suivre.
0: Et ben voilà,
2: c'est important.
0: Et ben, en tout cas, merci d'être venu nous voir.
1: Et je tiens à préciser que c'est très important le TikTok pour la visibilité et donner un peu de force à l'artiste. Donc n'hésitez pas.
0: Ouais. C'est important, ouais.
1: Ouais. Ça permet d'avoir une petite commu et d'avoir les gens qui nous suivent, être à l'affût sur l'actualité et d'avoir des retours en direct. Donc c'est important le suivi TikTok maintenant pour les jeunes artistes.
0: Et ben voilà, je crois qu'on va conclure comme ça, Hervé.
2: Tout à fait. On est encore content d'une belle découverte. Hein.
1: Bah merci. Et encore merci à vous pour m'avoir reçu.
0: Eh ben écoute, avec grand plaisir. Et puis merci d'être venu.
3: Bah de rien, merci à vous.
0: Voilà, tu es accompagné, c'est bien. Hein.
1: Ouais,
0: voilà.
1: C'est ça.
0: Donc on rappelle quand même. Seul. C'est vrai qu'on oublie de le dire souvent, mais si les artistes veulent venir à la radio, venez avec des amis, venez avec du public, il n'y a pas de problème. On oublie toujours ce petit message.
2: Ouais.
0: Ah, Hervé, il va falloir qu'on travaille sur notre communication.
2: Ah, sur la com, oui.
0: On cherche un commercial si tu as du temps. Hein.
2: Un peu plus de.
1: Spectateurs. Pourquoi pas revenir avec Sally la prochaine fois?
0: Très bien,
1: une artiste avec qui je m'entends bien du studio, qui est en train de faire un EP là d'ailleurs.
2: Et ben voilà.
1: Donc si vous faut du monde, on
2: va revenir avec
0: grand plaisir.
2: Voilà, revenir avec du monde. Au contraire, c'est une émission qui est faite pour tout le monde.
0: Voilà, merci. C'était Hochka. À bientôt, Hervé. À bientôt.
2: Ouais, à bientôt. Salut.
0: Bonne écoute sur RVM 93.7. Au revoir.
4: Bye-bye.
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5: Il est 22h. 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
3: Avant 2004, il aura fallu attendre un demi-siècle pour voir la France goûter une nouvelle fois à l'or dans une piscine olympique. En 1952, Jean Boiteux devient le premier champion olympique français en natation dans un bassin du côté d'Helsinki. 52 ans plus tard, le natif de Marseille mais licencié au Dauphin de Toulouse va enfin voir sa succession se concrétiser et de fort belle manière. Et c'est le fruit du travail d'une jeune fille, une certaine Laure Manoudou. Elle est née le 9 octobre 1986 et elle n'a même pas 18 ans qu'elle pénètre les eaux de la piscine olympique athénienne. La jeune fille est une référence dans les bassins depuis presque deux saisons et beaucoup d'espoir se forge sur ses épaules. Le 15 août 2004, Laure Manoudou s'élance dans l'eau grecque, avale les longueurs de ce 400 mètres nage libre avec hargne et envie. Le coude à coude avec sa concurrente pour la première place est âpre, qui de Laure ou de Otilia Jędrzejczak va l'emporter. C'est finalement les phalanges de la Française qui arrêtent le chrono en premier. Il est là l'exploit tant espéré. Un exploit tant désiré. Laure est championne olympique, mais Laure a faim de titres, de récompenses, et ses jeux à Athènes vont lui combler. Elle réalisera au final de ses 28e Olympiades un triptyque phénoménal avec une autre médaille d'argent empochée sur le 800 mètres nage libre et le bronze sur le 100 mètres d'eau. Laure Manoudou est comblée, la France aussi, voire même soulagée. La petite princesse des bassins en 2004, et malgré son talent fou, ne verra pas son palmarès davantage s'étoffer en 2008 ou en 2012. En 2013, elle annoncera s'éloigner des bassins, mais toutefois ses exploits, eux, resteront éternels. Allez, nous, on se donne rendez-vous demain pour de nouvelles histoires d'un jour avec Mémoire Sport.
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0: Mon petit doigt m'a dit.
1: Mon petit doigt m'a dit.
0: Mon petit doigt m'a dit.
2: Être armé jusqu'aux dents. Les expressions auriculaires faisant référence à une partie du corps humain sont légion. Avoir la grosse tête, casser les pieds, couper les cheveux en quatre, ne pas avoir froid aux yeux, avoir quelqu'un dans le nez, avoir le cœur sur la main, avoir le bras long, avoir les yeux plus gros que le ventre, avoir un poil dans la main, donner un coup de main, prendre ses jambes à son cou, mettre les pieds dans le plat, ça me fait une belle jambe, faire des pieds et des mains, entre autres expressions. Que signifie armé jusqu'aux dents? Une personne armée jusqu'aux dents est en possession de nombreuses armes, ou d'armes très efficaces, bien équipées, surarmées, bien pourvues, parées. Il n'est toutefois pas évident de faire un rapprochement entre l'armement et la dentition. Bien que mon auriculaire ait osé faire un pseudo-rapprochement entre le râtelier, qui en langage familier désigne un dentier, et le râtelier, qui est le support mural doté de fentes, d'encoches ou d'anneaux destinés dans les casernes à stocker les armes de manière ordonnée et compacte. On serait donc alors sur armé jusqu'aux fausses dents. Hypothèse non attestée que je n'ai pas pris le temps de vérifier. Armé jusqu'aux dents, cette expression française semble être née avant le XVe siècle et se disait aussi être armé jusqu'aux ongles. On pourrait d'une part penser que les dents et les ongles figurent des armes redoutables, comparables aux armes naturelles des animaux qui mordent et griffent pour se défendre, ou d'autre part pourrait renvoyer au fait même que les parties du corps ne pouvant être équipées d'armes en seraient pourvues dans le cas d'un suréquipement complet. On doit remarquer que dans le domaine militaire où l'armement est primordial, il est très courant d'entendre dire que les soldats sont sur les dents, ce qui signifie qu'ils sont aux aguets, sur le qui-vive, très concentrés, en pleine activité, ou bien dans une interprétation différente, surmenés, épuisés, excédés, exténués, harassés, recrues, sens aux significations presque opposées, mais sans aucun rapport avec l'artillerie. Il faut bien reconnaître qu'au XIVe siècle, le mot « dent » était employé au sens figuré pour exprimer l'agressivité ou la malveillance, symbolisant la dureté et la morsure de l'animal prêt à attaquer, comme l'illustre l'expression « montrer les dents ». L'expression « armée jusqu'aux dents » s'illustre toujours dans l'oralité, sans qu'il soit vraiment possible d'en expliquer les origines. Elle est passée dans le sens commun, sans certificat de traçabilité. Comment oublier le style satirique de Coluche évoqué par cette expression qui tournait en dérision les peurs sécuritaires et l'actualité politique à travers un humour absurde et provocateur.
3: La Grèce, c'est le soleil, c'est les vieilles ruelles avec le linge qui pend aux fenêtres et la milice qui passe 4x4 armée jusqu'aux dents prête à bondir. La Grèce, c'est les enfants qui jouent dans le caniveau. Les mômes s'amusaient avec rien, là-bas ils ramassaient un rat mort, ils jouaient David Croquette. Voilà, une vieille boîte de conserve avec les bords tout coupants, ils s'envoient ça dans la gueule, ils se fendent la gueule. Tandis que passe la milice 4x4 armée jusqu'aux dents prête à bondir. L'Espagne, c'est le soleil, c'est les vieilles ruelles avec le linge qui pend aux fenêtres. Et la garde civile qui passe 4x4 armée jusqu'aux dents prête à bondir. L'Espagne, c'est le folklore espagnol. Moi, j'aime pas. Mais c'est chacun son goût. Feignant. Je m'amène. Alors, on vous dit, il y a la misère. Bien sûr, il y a la misère. Mais la misère, c'est beau. Surtout quand c'est bien fait. Pour eux. On vous dit le Chili, mais le Chili, ils ont tout. On se demande à quoi ils se plaignent, le Chili. La Chili, ils ont tout, ils ont le soleil, ils ont le linge aux fenêtres, ils ont les maladies qu'ils veulent, ils ont des rats morts pleins les caniveaux. Ils ont les brigades de la mort qui passent 6x6, armés jusqu'aux dents prêtes à bondir. Alors c'est partout pareil, de quoi ils se plaignent, c'est partout pareil. Bon, il y a quoi? Il y a que la police qui change, et alors?
2: Pauvre Coluche qui avait les dents longues, qui pensait croquer la vie à pleines dents, mais qui s'est cassé les dents contre ce putain de camion. À la revoyure.

0: Avis aux amateurs de livres policiers, le Salon du Polar revient pour une 5e édition, le samedi 10 octobre de 10h à 18h à l'espace culturel Leclerc de Pont-Sainte-Maxence. 26 auteurs de romans policiers et de thrillers seront présents toute la journée pour échanger avec le public et présenter leurs ouvrages.
1: La première fête de la pomme, initiée par le collectif citoyen Pépite, se déroulera le dimanche 11 octobre de 10h à 16h à l'Institut Charles Quentin de Pierrefonds. L'attraction principale est l'installation d'un pressoir mobile. Les visiteurs sont invités à apporter les pommes de leur jardin pour repartir directement avec leur propre jus fraîchement pressé. Au programme également, troc d'automne, troc de plantes, marché local, animation musicale, buvette et petite restauration sur place. L'entrée sera gratuite. Rendez-vous à la fête de la pomme le dimanche 11 octobre à l'Institut Charles Quentin à Pierrefonds. Envie de prendre l'air et de pratiquer une activité physique, ne manquez pas la randonnée découverte de Fleurine, organisée par l'association Formez-vous le dimanche 11 octobre. Au programme, 7,5 km de randonnée. Départ à 9h30, rendez-vous devant l'église Saint-Gilles de Fleurine. Covoiturage possible à 8h45 devant la salle Bernard Kindrèche à Crépy. Participation 5 euros pour les non-adhérents, c'est gratuit. Pour les adhérents, prévoir des chaussures de marche, des vêtements adaptés, un gilet réfléchissant et de quoi s'hydrater. Inscription au 06 12 83 31 48 ou à associationformezvous@gmail.com. 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
3: Bonne soirée.
4: Bonne nuit les petits, il est 23h.
5: 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Vendredi 9 octobre à 20h30, ne manquez pas l'événement jazz de la saison au Centre culturel MJC à Crépy. La jeune trompettiste britannique Alexandra Ridoux s'associe au pianiste Fabrice Tarel, accompagné par Cyril Billot à la contrebasse et Andy Baron à la batterie, pour former le quartet Symbiosis et proposer un concert inédit. Réservation conseillée au 03 44 39 63 18.
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votre rendez-vous de vie locale. Chaque samedi, chaque dimanche, c'est votre agenda du week-end préparé par la rédaction de RVM. Bienvenue à vous en ce samedi 10 octobre, dans le cadre des semaines thématiques autour de l'alimentation et du bien-être. La MJC Centre Social organise un atelier cuisine, du jardin à l'assiette, un atelier spécialement conçu pour les parents et les enfants de 2 à 5 ans, afin de leur faire découvrir de manière ludique comment cuisiner et savourer les fruits et légumes du potager. Un événement convivial et gourmand qui vous est proposé ce matin à l'espace Rameau à Crépy entre 10h et 11h. Renseignements et inscriptions 03 44 87 13 13. Pour la troisième édition de Retz en musique, la communauté de communes Retz-en-Valois et la ville de Villers-Cotterêts vous invitent à découvrir l'ensemble masque spécialisé dans le répertoire baroque. Après le concert hier soir en l'église Saint-Nicolas, rendez-vous ce matin de 10h à midi pour un concert pédagogique qui est gratuit. C'est à l'école de musique intercommunale de Villers-Cotterêts. Et puis autre rendez-vous ce matin, celui proposé par le centre socio-culturel Les Portes du Valois. Il s'agit d'un nouvel atelier créatif autour d'un thème original et ludique, le cadre lettres Scrabble. Venez partager un moment convivial, venez composer votre propre tableau et repartez avec une décoration unique et personnalisée. Rendez-vous de 10h à midi ce matin au 7 rue Ernest Legrand à Nanteuil-le-Haudouin. C'est 10 euros par famille. Renseignements auprès du CSPV, le centre socio-culturel Les Portes du Valois. Vous appelez le 03 44 88 37 90. Et puis à 11h, tout à l'heure, ne manquez pas le Café Lecture avec Gaël Bien-Aimé. C'était la Cité internationale de la langue française à Villers-Cotterêts. Actuellement en résidence artistique, l'humoriste, comédienne et dramaturge haïtienne partagera avec vous une première version du texte de son futur spectacle intitulé Pays sucré. Cette œuvre dresse avec humour et subtilité la réalité contemporaine d'Haïti, marquée par ses contradictions et ses inattendus. C'est gratuit. L'accès se fait uniquement sur réservation. Vous pouvez donc réserver vos places directement sur le site de la Cité internationale de la langue française à Villers-Cotterêts. Je vous rappelle le rendez-vous, c'est à 11h ce matin, un café à lecture. Et on reste à Villers-Cotterêts puisque la Croix-Rouge vous donne rendez-vous pour sa grande braderie au marché couvert. Elle se tient de 9h à 17h aujourd'hui. C'est l'occasion de faire de bonnes affaires tout en faisant une bonne action. L'association Loisirs et Fêtes organise une bourse aux jouets et puériculture. C'est dans la salle des fêtes située rue de Crépy à Béthisy-Saint-Martin. Boissons et gourmandises, crêpes, gaufres vous sont proposées sur place de 9h à 18h. L'association familiale de Verberie et sa région organisent également une bourse aux vêtements et aux jouets. Rendez-vous de 9h à 17h à l'espace Dagobert à Verberie. L'entrée est gratuite. Un rendez-vous incontournable en ce début d'automne, la 14e fête des légumes anciens. Rendez-vous de 10h à 17h, c'est à la ferme de la Genevroix à Raucourt-Saint-Martin, au programme Marché Bio avec plus de 60 exposants et producteurs locaux. Présentation de légumes anciens et un grand stand des tomates présentant des centaines de variétés, exposition et vente d'œuvres en bois, terre cuite et métal pour décorer votre intérieur ou votre jardin, restauration sur place des plats savoureux préparés directement à partir de production locale. Notez que l'entrée est gratuite, donc à la ferme de la Genevroix. La Société d'Histoire du Valois vous propose une conférence de Jean-Louis Sogorbe, ancien professeur de sciences naturelles, membre actif du Conservatoire d'espaces naturels des Hauts-de-France. Il présentera son ouvrage consacré aux ronces du Valois. Rendez-vous tout à l'heure à 14h30, c'est à l'Hôtel d'Orléans, rue Jeanne d'Arc, à Crépy, en Valois. Entre histoire locale, de la botanique et de la pathologie en particulier, une communication passionnée
Nantes en perspective. Entrée libre et gratuite. Et puis les cours de créole qui sont organisés par la bibliothèque municipale du Plessis-Belleville en collaboration avec l'association Cap School se poursuivent. Rendez-vous ce samedi de 14h30 à 16h30. C'est à la bibliothèque du Plessis. N'hésitez pas à venir en famille ou entre amis. 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Il y aura d'autres infos tout à l'heure dans la deuxième partie de votre agenda. Tout de suite, la suite du programme sur RVM. Bon week-end!

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